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4: Bonjour à toutes et à tous et bienvenue dans l'émission de Local Actu sur Radio Libre en Périgord sur la fréquence 102.3 après Radio France Internationale pendant une heure, un peu d'actualité locale. Hein. Et on commence avec ce soir, il y a un film pour les Razakois et puis pour ceux d'ailleurs, c'est Vaiana qui est diffusé. Alors potentiellement s'il pleut, ça sera diffusé à la maison polyvalente, la salle polyvalente de Razak. Et Jean-Jacques Payanchet, le président du comité des fêtes, nous parlait de cet événement parmi Razak en fait.
5: Et ce cinéma plein air est offert par l'Amicale Laïque, puisque nous, le comité des fêtes, on est une section de l'Amicale Laïque de Razak. L'Amicale Laïque, dont je suis aussi le secrétaire, on offre aux enfants des écoles de Razak, primaire et maternelle, la place.
4: Et vous l'avez entendu, en plus, des places gratuites pour les enfants razakois. On écoutera ensuite une émission sur le nom des communes de Dordogne. On a enregistré la semaine dernière avec un auteur qui a écrit des livres sur chacun des départements, les 34 825 communes de France qu'il a recherché pour avoir l'étymologie, la toponymie et des noms. On écoute sa présentation et pourquoi il avait eu cette idée.
6: Je me suis dit, je vais faire le département du Morbihan pour voir ce que ça donne. Et puis après, j'ai fait les Côtes d'Armor, puisque je suis des Côtes d'Armor, donc Perros-Guirec. Et ensuite, j'ai fait le Finistère et j'ai fait l'Ille-et-Vilaine. Donc j'ai fait les 4 départements de la Bretagne. J'aurais pu m'arrêter là. Je me suis dit, pourquoi je ferais pas la Normandie? Comme j'ai du temps, pourquoi je ferais pas les Pays de Loire? Et puis c'est parti et j'ai fait toute la France.
4: Voilà, c'est le livre d'Alain Baousson, nommé « Origine du nom de votre commune ». Et nous, on parlera plutôt de l'édition Dordogne. Ensuite, dans cette actualité locale, un peu de rappel sur ce que c'est qu'une radio associative. Avec une formation auquel Aïda de la radio a participé, nous avons parlé du fonds de soutien à l'expression radiophonique, par exemple, et ça va être un grand sujet avec les premiers débats sur le budget 2027. Et on était allé rencontrer Michèle Lestel, qui est présidente de la radio associative Radio Nos Cultures et aussi administratrice d'un syndicat des radios libres, le SNRL.
7: On est un média, faut pas l'oublier, au même titre que toutes les autres radios, parce qu'on est considéré par l'ARCOM, notre organisme de tutelle, comme une radio commerciale ou une radio généraliste. Nous sommes également un acteur culturel, puisqu'on organise des animations, on organise plein de choses, et on valorise aussi tout ce qui touche le milieu artistique dans nos radios associatives. On est une association, on est une entreprise, puisque dès le moment où on a des salariés, donc c'est l'entreprise. Et surtout, on fait partie de l'économie sociale et solidaire, voilà, qui représente quelque chose de très important pour moi, un savoir-faire et un savoir-être.
4: Et comme nous sommes dans une radio associative de liberté d'expression à Radio Libre en Périgord, sachez que vous pouvez faire connaître Radio Libre en Périgord en faisant du bouche à oreille. Et réécoutez bien ces actualités locales, restez jusqu'à la fin parce que nous allons parler d'une manifestation qui se passe tous les lundis et c'était à cause de la mort de la petite Liana, une manifestation où Florence Métain, que nous avons rencontrée, est co-organisatrice. Elle avait créé un rassemblement à Bergerac et en tant que présidente de l'association Les Yeux Grands Ouverts, elle participe à cette médiatisation des violences faites aux enfants.
8: La situation est grave. Un enfant toutes les 3 minutes est victime de viol et d'agression sexuelle et ou d'agression sexuelle. Un enfant meurt tous les 5 jours sous les coups de ses parents. 235 000, 240 000 femmes sont victimes d'agressions ou de viols en France chaque année.
4: Voilà quelques chiffres pour manifester. C'est tous les lundis à 19h devant le palais de justice et à Périgueux par exemple. Et puis en fin d'actualité locale, donc, vous aurez aussi quelques raisons d'expliquer pourquoi la justice est à deux vitesses aujourd'hui. Bonne écoute sur Radio Libre en Périgord. On commence avec Razak en fait.
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4: Bonjour Jean-Jacques Payanchet.
5: Bonjour.
4: Le président du comité des fêtes de Razak. Et puis Razak sur l'île ce week-end, c'est Razak en fête, votre fête annuelle, avec beaucoup de propositions. Ça commence avec un cours de pétanque le vendredi, et puis il y aura des randonnées le samedi, un marché gourmand, vous avez prévu le vide-grenier du dimanche, et même juste toutes les activités s'étalent jusqu'à lundi.
5: Oui, effectivement. La fête se déroule donc à partir de vendredi jusqu'à lundi, donc on commence... c'est de même.
4: Espérons qu'il ne pleuve pas, normalement le temps est au rendez-vous.
5: Je vous avouerai qu'on guette tous les jours, matin, midi et soir, les prévisions météo, mais bon, déjà on aura moins chaud, donc ça c'est déjà une bonne chose. Et la bonne nouvelle aussi, ça va peut-être permettre d'avoir l'autorisation préfectorale pour tirer le feu d'artifice dimanche soir, parce que c'est le gros point d'interrogation actuellement.
4: Oui, normalement, il fera beau aussi ce week-end. Il n'y a que le vendredi où, en ce moment-là, on enregistre juste la veille. Et voilà, c'est un peu nuageux, mais il devrait faire beau. Alors, le comité des fêtes est nombreux. Vous étiez venu la dernière fois pour présenter la caisse à savon.
5: La première édition de la course à caisse à savon et qui a eu un succès...
4: retentissant.
5: voilà, puisque pour la première participation, on a eu 25... concurrent, caisse à savon.
4: Et pas d'accident.
5: Pas d'incident majeur. Une roue cassée, mais tant que c'est que des dégâts matériels. Oui. Voilà.
4: Mais c'était sympathique.
5: C'était qui sympa a gagné, et ça a drainé. On a estimé, bien sûr, comme l'entrée était gratuite, on n'a pas de ticket pour voir le nombre officiel, mais dans nos prévisions, on a eu peut-être 400 personnes, 400, 500 sur.
4: Et puis qui a gagné ?
5: Un concurrent qui faisait partie du comité de Sud-Ouest, qui a l'habitude, et lui qui est justement la fin août, va aller dans les Vosges pour le championnat de France.
4: Oui. Et il a le meilleur chrono alors ?
5: Alors c'est lui, et il a réalisé quand même sur le parcours de 850 mètres, il a réalisé un chrono, il est monté jusqu'à 82 km/h. Donc voilà. Vous pouvez imaginer.
4: À Razak.
5: Voilà, et il a fait. Une vidéo avec sa caméra embarquée et
4: en
5: vous
4: GoPro,
5: pouvez le voir sur le site de Razak en fait.
4: D'accord, voilà. C'est vrai, on donnera les contacts, hein. Vous avez aussi une page Facebook très fournie. Jean-Jacques Payanchet, alors parlons maintenant de Razak en fait.
5: Oui.
4: Donc ça commence le vendredi 21 août 2026.
5: Donc vendredi, nous organisons un concours de boules. Alors, réservé aux Razakois, c'est pas que on est contre les gens de l'extérieur,
4: voilà,
5: mais par expérience, une année, il y a des licenciés et tout ça, donc c'est plus une animation, c'est pour ça que je l'appelle concours de boules et pas concours de pétanque, c'est la nuance, parce que c'est généralement un concours où viennent jouer les familles, le papa, la maman, les petits, donc... une fois, ils ont été confrontés à les concours officiels ils ont perdu 13-0, 13-0, 13-0 et le petit à la fin de la soirée est reparti en pleurant. Donc ça nous a fait mal au cœur. Donc depuis ces quelques années, on a décidé de lui offrir cours Razakois pour rester dans le cadre familial et amical.
4: Bon, c'est Razak en fait, hein, c'est pas un concours de pétanque
5: officiel
4: et spécialisé. Voilà. Alors bien sûr, il y a aussi pas que la pétanque ce vendredi, il y a aussi de la buvette, une restauration sur place.
5: Le programme est varié puisque le samedi matin, nous organisons une randonnée avec départ devant le gymnase, avec deux circuits, soit 6 ou 10 km pour les plus courageux, voilà. Avec
4: un
5: ravitaillement à mi-parcours et nous offrons l'apéritif à l'arrivée pour les concurrents.
4: Et le départ à la salle polyvalente de Razac.
5: Exact.
4: Et puis, il y a une fête foraine à 15h qui va commencer à ouvrir avec une buvette aussi sur place.
5: Oui, tenue par le comité des fêtes, la buvette.
4: Bien sûr. Et un marché gourmand quelques heures plus tard, à 19h. Et là, par contre, c'est recommandé d'amener vos couverts. Il n'y en a pas pour tout le monde. Il y en a quelques-uns.
5: C'est-à-dire que donc, le marché gourmand, ce sont les food trucks. Donc les food trucks, ils ont quelques peut-être couverts, mais bon, on préconise de venir, voilà, pour pas se retrouver à manger avec les doigts des plats comme des moules frites ou des choses comme ça. Et il y aura pour tout le monde, puisque il y aura aussi bien des burgers que du canard que des moules frites.
4: Il y aura de la diversité.
5: C'est très varié. Voilà. Chacun pourra faire son menu. Comme il veut.
4: Tout ça en musique, parce que vous avez invité aussi le Trio Noctambule.
5: Alors, Trio Noctambule, comme son nom l'indique, c'est un trio, donc ils sont trois, ça forcément.
4: Et qui jouent que la nuit.
5: Voilà. Reprises de jazz, de pop et de chansons françaises.
4: Qui viennent d'où ?
5: Ils sont de la Dordogne.
4: Et puis, la grande journée de Razac en fête, Jean-Jacques Pallanchet, c'est le dimanche. Ça commence à partir de 7h pour les exposants du vide-grenier.
5: Voilà, tout à fait. Nous serons là à partir de 7h pour les accueillir, avec pas beaucoup d'heures de sommeil, puisque le temps de tout ranger du marché gourmand de la veille. Oui. Mais bon, c'est pour la bonne cause. Donc, vide-grenier, donc toujours les emplacements... sur réservation, donc ils appellent à mon numéro que je rappelle le 06 38 82 16 17
4: pour appeler Jean-Jacques Pallanchet.
5: Nous traçons les emplacements la veille et comme ça quand ils arrivent ils ont leur place de réservée, donc ils arrivent à 7h, 7h30 ou 8h.
4: Il y en a encore des places disponibles?
5: Il y a encore des places, vous pouvez encore vous inscrire.
4: Combien d'euros le mètre linéaire?
5: 2 euros,
4: ouais.
5: On n'est pas cher. Ça, je crois que ça fait 25 ans qu'on pratique le même tarif.
4: Donc le vide-grenier à 7h pour les exposants et aussi pour...
5: Oui, on ne fait pas de différence entre l'heure d'arrivée exposant et l'heure d'arrivée publique.
4: D'accord. Et puis, il y a aussi des expositions, mais là, pas de vide-grenier, mais de voitures ensuite.
5: Oui, les voitures anciennes en collaboration avec le club Auto-Rétro de Périgueux.
4: De 10h à 17h.
5: Dont le président est membre du comité des fêtes de Razac.
4: Oui.
5: Donc, ça facilite les relations.
4: Et ensuite, donc, ça sera la maire de Razac qui viendra proposer l'apéritif, c'est offert par la mairie.
5: Voilà, et avant ça, il y aura...
4: Elle viendra, Madame Violette Folgado.
5: Madame Folgado, voilà, qui viendra, et avec des membres de son conseil municipal, l'apéritif sera offert donc, devant la salle polyvalente à midi, après avoir déposé une gerbe au monument aux morts.
4: Oui.
5: Puisqu'il faut penser aux anciens, puisque si on peut faire la fête aujourd'hui, c'est grâce à nos anciens.
4: Et oui, on est toujours sur les épaules de géants, comme on dit. Et je recommande tous les auditeurs et auditrices à voir le film La Bataille de Gaulle, les deux. Et surtout le deux, on apprend pas mal de choses. Et donc après, à 15h, il y a aussi la fête foraine de la veille qui réouvre, avec buvette. Et puis également un marché gourmand, à 19h, pour la veille.
5: On remet ça, mais alors avec bien sûr un autre groupe pour animer, c'est Moon Soul, donc c'est un trio aussi, et ils proposent pop, soul et vibes. C'est un peu plus péchu, quoi.
4: Je dirais. Oui. Et puis bien sûr le feu d'artifice, si tout se passe bien.
5: Alors là, oui,
4: à 22h30.
5: On attend le feu vert de la. On attend le feu vert de la préfecture, mais normalement. Donc le feu d'artifice qui est offert par la municipalité, je le tiens à le souligner.
4: Et ensuite, le dernier jour, c'est le lundi 24 août. Et là, c'est un cinéma en plein air qui est proposé avec le film pour enfants, Vaiana, qui tourne en ce moment.
5: Oui, voilà. Donc, et ce cinéma plein air est offert par l'Amicale Laïque, puisque nous, le comité des fêtes, on est une section de l'Amicale Laïque de Razac. Mmh. Et donc, l'Amicale Laïque, dont je suis aussi le secrétaire, je cumule les casquettes.
4: beaucoup de choses.
5: Et on offre, je parle là au titre de l'Amicale Laïque, on offre aux enfants des écoles de Razac, primaire et maternelle, la place.
4: Voilà. Le cinéma plein air, sinon c'est 5 euros la place.
5: Voilà. Donc, si par cas, les intempéries nous empêchaient de le faire en plein air, on aurait le repli de la salle polyvalente.
4: Pour diffuser le
5: film
4: Bayana,
5: qu'il arrive,
4: d'animation.
5: Quoi qu'il arrive, le film aura lieu.
4: Eh bien, ça fait une activité assez complète pour 4 jours de Razak en fête, quand même. Eh bien, merci Jean-Jacques Payancher. Peut-être vos contacts pour avoir plus d'informations. On peut redire aussi vos réseaux sociaux, en plus de votre téléphone que vous avez cité.
5: Oui,
4: et votre
5: alors,
4: adresse mail.
5: Vous pouvez m'appeler pour tout renseignement, que ce soit pour l'inscription pour le vide-grenier, enfin, tout ce que vous avez besoin de savoir pour venir participer à Razak en fête. Et on a une page Facebook qui s'appelle Razak en fête. Donc, il y a toutes les informations par manifestation, par animation. Vous avez le prix des différentes animations, mais la plupart sont gratuites, comme le marché gourmand. Les 2 concerts sont gratuits.
4: Merci beaucoup pour l'organisation. Bon courage pour les nuits courtes, comme vous disiez.
5: Et merci à vous.
4: Je vous en prie.

0: Pour la première fois, l'origine de nom des 34 825 communes de la France métropolitaine est réunie dans une collection de 94 ouvrages. Unique et inédite, elle présente le sens de mots qui nomme les villages et les villes et invite à explorer la France autrement, commune après commune. Alain Bausson, auteur d'une collection intitulée « Origine de nom de votre commune », toponymie et plus précisément la Dordogne. Vous connaissez bien le milieu de la radio, c'est ça ?
1: J'ai monté une radio à Lorient. Et j'ai été 5 ans précurseur et puis le directeur et j'étais animateur aussi, puis c'était les radios locales. Et ensuite, on m'a demandé de venir en Calédonie pour en monter une autre. Donc je suis venu en Calédonie, c'est pour ça que je suis en Calédonie, hein. C'est pour monter une radio. Là j'ai été pendant 8 ans le directeur et j'étais également animateur. Et ensuite, bon, j'ai démissionné parce que ça n'apportait plus grand-chose au niveau dynamique, si vous voulez, de cette radio, qui était une radio uniquement musicale. Et puis Nouméa, c'est petit, hein, la Calédonie, c'est petit. Et j'ai fait autre chose pendant 1 an et demi, 2 ans. Et ensuite, on m'a sollicité pour être le directeur dans le giron de RFO Outre-mer, vous voyez. Et là, j'étais pendant 2 ans le directeur de la radio. Il y avait le côté télévision et moi, j'étais côté radio, ouais, ouais. Donc au total, 5 ans en France, 8 ans en énergie et 2 ans, ça fait 8 et 10, ça fait 15 ans quand même. Hein. Donc c'est pour ça, je sais comment ça fonctionne les radios et ce qu'on peut en tirer. Quoi.
0: Et comment est venue cette idée s'intéresser à l'origine de noms de différentes communes en France ?
1: C'est venu justement parce que comme je m'occupais d'une radio libre, on a démarré en 1982, juste après les élections de François Mitterrand, les radios, les ondes ont été libérées par le gouvernement de Mitterrand. Donc il y a eu ce qu'on appelait les radios libres. Et j'étais 5 ans directeur de cette radio et on faisait des jeux à l'antenne. Voilà. Et à un moment donné, on a posé aux auditeurs la question si quelqu'un était en mesure de nous dire d'où venait le nom de la ville de Lorient. Vous voyez ?
0: Oui, donc vous avez fait vos recherches.
1: Donc on a fait des recherches, les auditeurs ont fait leurs recherches, et on s'est aperçu que le nom de la ville de Lorient venait d'un bateau qui était en construction pour la Compagnie des Indes, qui faisait du troc donc entre la France et les Indes, puisque c'était ça, et le bateau s'appelait le Soleil d'Orient. Les gens, le week-end, ou les ouvriers, disaient, tiens, on va voir le soleil d'Orient. Et puis, ils ont oublié le mot soleil. Et puis, ils ont oublié d'Orient. C'est devenu, on va à l'Orient voir le bateau. Vous voyez, on vient à l'Orient. Et puis, de L'O-R-I-E-N-T, c'est devenu Lorient, L-O-R-I-E-N-T. Voilà, tout simplement. Ça s'est passé sur plusieurs semaines ou plusieurs mois même. Hein.
0: Oui. Voilà. Donc, et suite à ça, vous avez eu curiosité, faire recherche sur les autres, non, c'est ça ?
1: Et c'est là que je me suis dit, tiens, c'est marrant à faire de savoir l'origine du nom. Et j'ai pris l'annuaire téléphonique du Morbihan et j'ai pris les dix premières communes qui existaient par ordre alphabétique. Et puis, j'ai envoyé des courriers parce qu'à ce moment-là, il n'y avait pas Internet, il n'y avait pas tout ça. Hein. Il n'y avait que du courrier qu'on pouvait faire, ou le téléphone. Et donc, sur les 10 courriers que j'ai fait parvenir aux 10 premières communes du Morbihan, il y en a 4 ou 5 qui m'ont répondu, qui m'ont donné d'où venait le nom de leur commune. Il y en a 2 ou 3 qui n'ont pas répondu, puis il y en a 1 ou 2 qui m'ont demandé de l'argent, vous voyez. Mais ça s'arrêtait là, quoi. Je pouvais pas faire autre chose. Donc, j'avais mis ça dans une petite case dans mon cerveau. Et puis, après, on m'a sollicité pour venir en Nouvelle-Calédonie, où là, j'ai travaillé pendant une trentaine d'années dans les radios, dans du commerce, dans différentes choses. Et quand j'ai pris ma retraite, donc j'ai fait mon autobiographie, et je me suis dit, maintenant que c'est fait, l'autobiographie, qu'est-ce que je pourrais faire pour m'occuper ? Parce que c'était ça le problème. Hein. Quand vous êtes à la retraite, faut s'occuper ou physiquement ou intellectuellement. Et je dis, tiens, il y a toujours l'idée de l'Orient que j'ai dans la tête, et là, par Internet, justement, puisque là, je disposais d'un outil très intéressant, je me suis dit, je vais faire le département du Morbihan pour voir ce que ça donne. Et puis après, j'ai fait les Côtes d'Armor, puisque je suis des Côtes d'Armor, donc Perros-Guirec. Et ensuite, j'ai fait le Finistère et j'ai fait l'Ille-et-Vilaine. Donc, j'ai fait les quatre départements de la Bretagne. J'aurais pu m'arrêter là. Je me suis dit, pourquoi je ne ferais pas la Normandie? Comme j'ai du temps, pourquoi je ne ferais pas les Pays de Loire? Et puis, c'est parti et j'ai fait toute la France. Et ça m'a demandé 4 ans et demi pour rechercher tous les noms et les origines des communes de France. Et je peux vous dire quand on se prend au jeu, hein, des fois je passais 6-7 heures par jour pour trouver tout ça. Parce que sur Internet à ce moment-là, maintenant avec l'intelligence artificielle, c'est plus facile. Parce que ça va plus vite. Mais là, c'était des fois du travail parce qu'il n'y avait pas de site Internet forcément pour une commune. Quelqu'un avait écrit dans une petite revue quelque chose, donc il fallait après trier tout ça et, comme je dis, vulgariser, c'est-à-dire mettre à la portée des gens qu'on trouve d'une manière simple l'origine du nom de la commune. Voilà.
0: Et notre radio se trouve en Dordogne et je voudrais bien avoir quelques réflexions ou quelques anecdotes sur le travail sur l'origine de nom de commune en Dordogne.
1: Alors, vous voyez, je suis un homme de radio, j'ai pensé à vous. Par exemple, j'ai vu une commune qui s'appelle Alès sur Dordogne. Ça vous dit quelque chose?
0: Oui, j'ai entendu parler, oui.
1: Alès sur Dordogne. Alors, le sens du toponyme, ce qu'on appelle la toponymie ou le toponyme, la définition, c'est origine du nom de quelque chose. Vous voyez, c'est ça ce qu'on appelle la toponymie. Voilà, donc, je dis le sens de la toponymie de cette commune Alès sur Dordogne se comprend sous la forme Alani, pour Alès, hein, ça se dit Alani, qui ramène au peuple des Alains, envahisseurs de la Gaule au début du 5e siècle. Ça, c'est pour le mot Alain, Alès. Sur Dordogne, alors, origine de la rivière Dordogne, qui a donné d'ailleurs le nom au département. L'origine du nom provient du celte Dur Una, D-U-R-U-N-A, signifiant eau rapide, évoluant en Dordogna au 9e siècle, donnant ainsi l'impression d'une étymologie d'Ordogne. Et sous l'Empire romain, elle est baptisée d'Uranus à partir du Moyen-Âge. La rivière se nomme successivement d'Urana, d'Urunia, d'Ordogne et enfin d'Ordogne. Voilà.
0: Mais merci.
1: Et ce que je suis en train de vous lire et qui est dans le bouquin, c'est peut-être une cinquantaine de phrases que j'ai réussi à résumer pour que ça soit assez clair. Bon, quand on lit, c'est plus facile que quand on l'écoute, hein, je vous dis franchement. Voilà. Mais maintenant, vous savez pourquoi Alias sur Dordogne s'appelle ainsi. Et j'ai fait aussi, j'ai vu que vous étiez à Coulommiers, c'est ça, Charmiers?
0: Oui, Coulommiers-Charmiers, on prononce.
1: Ah bon, Coulommiers-Charmiers. Alors, en occitan, la commune porte le nom de Colon-et, et, avec un et après, Chanière.
0: Oui.
1: Mais quand on le lit, quand on le voit écrit, c'est plus compréhensible que quand on l'entend. Hein. Coulommiers, c'est ça, Coulommiers?
0: Coulommiers.
1: Colonier.
0: Oui.
1: Anier, ouais.
0: Oui.
1: Vient du latin columnarium, dérivé de communa, domaine près d'une colonne ou d'une borne militaire.
0: Oui.
1: Ou colonia sensem, domaine exploité par un colonus, c'est-à-dire un fermier libre. Donc il y a deux origines qui se ça vient d'une bande kilométrique, d'une bande militaire, parce que les Romains quand ils mettaient des bandes pour savoir combien de kilomètres ils faisaient, enfin ils comptaient pas en kilomètres mais ils avaient des repères de cette manière-là, et ou alors ça vient d'un fermier libre, c'est-à-dire un Romain qui s'appelait Colonus. Ça c'est pour Colonieux. Et Charmier vient du nord à occitan, Chanier, les champs noirs, terre de bonne qualité.
0: Ah mais c'est bien, voilà. Bien possible parce qu'on est vraiment dans les terres qui sont riches. Et
1: donc en 1958, les deux termes Coulommiers et Charmiers ont pris le nom donc du nom de la commune actuellement. Voilà.
0: Mais merci pour toutes ces explications. Comment on trouve vos ouvrages, Alain Baousson? Comment on trouve vos ouvrages? Comment on peut s'intéresser et découvrir les noms de communes, de son lieu où on vit, où on a né, où on a travaillé? Voilà. Comment on se procure?
1: Les 505 communes là, de Dordogne, le livre que j'ai sorti, qui s'appelle « Origine du nom de votre commune », entre parenthèses, toponymie. Et alors, c'est sur les sites, que ça soit la librairie BOD, qui est la société qui imprime et qui distribue les livres en question. Et cette société BOD, également mise en ligne sur Amazon, la FNAC également. Donc, on peut trouver sur ces trois sites, en tous les cas, le livre qui s'achète, il coûte 12 francs 95. 12 euros 95. Moi, je suis en francs, c'est FPI. 12 euros 95. Et donc, ou chez les libraires peuvent les commander également par d'autres réseaux qu'ils ont déjà en place, hein, et qui travaillent avec cette société BOD, là. Hein. Il n'y a aucun problème de ce côté-là.
0: Je vous remercie beaucoup, Alain.
1: Je voulais juste une toute petite chose, parce que je suis très bavard. Une toute petite chose, quand vous lisez un livre, vous avez une histoire, vous avez une trame, vous avez une histoire, c'est grave, c'est pas grave, c'est triste, c'est une romance et tout ça. Là, vous avez, c'est pas vraiment un livre, c'est, vous avez 505 histoires différentes dans ce bouquin qui vous permettent de découvrir justement complètement toute la Dordogne. Pourquoi il y a eu des Romains qui sont venus? Pourquoi il y a des noms celtes? Pourquoi il y a des noms occitans? Vous voyez, c'est 505 histoires différentes.
0: Qui représentent aussi nombreuses années de recherche, de travail, votre travail personnel et les personnes qui vous ont aussi aidé.
1: Des gens qui m'ont aidé, j'en ai pas eu beaucoup. Les seuls gens qui m'ont aidé, indirectement, ce sont des toponymistes ou des étymologistes qui, eux, ont fait des recherches, mais des recherches très poussées sur des choses très pointu. Par exemple, ils prennent une ville et ils racontent toute l'histoire de la ville ou de la commune, ils prennent Carcassonne et puis ils vont rester sur tout un bouquin sur Carcassonne, vous voyez. Moi, c'est pas ça ma démarche. Ma démarche, c'est de prendre toutes les communes de France et de, par petits bouts, de dire exactement d'où vient le nom de ces communes.
0: Et merci pour ce travail, merci pour ce livre, merci pour ces histoires incroyables. Et si on s'organise bien, peut-être ces histoires seront disponibles et écoutables sur notre radio, Radio Libre en Périgord. Merci à vous, Alain Baousson.
1: Entendu, merci beaucoup de votre accueil.
0: Merci.
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0: Michèle Lestel. Je suis présidente d'une radio associative, Radio Nos Cultures sur Bordeaux. Et je suis également consultante et formatrice pour les radios associatives sur toute la France. Je fais toujours partie aussi du Conseil national du Syndicat national des radios libres et trésorière de la FRANAR, la Fédération régionale des radios associatives de la Nouvelle-Aquitaine.
1: Peut-être il y a encore les autres titres, vos mandats dans Prud'homme.
0: Et effectivement, je suis conseillère prud'homale pour la section activités diverses au tribunal des prud'hommes de Pau.
1: Beaucoup de responsabilités, tous ces titres montrent que la radio, surtout le monde des radios associatives, c'est une partie de votre vie, Michèle.
0: Ah ben c'est même une très grosse partie de ma vie parce que j'ai mis les pieds dans une radio associative, j'avais 21 ans, ça a été mon premier emploi, je me disais que ça serait qu'un certain temps, j'ai exercé d'autres choses à côté pendant un petit temps et finalement non, j'ai fait ça pendant 22 ans, journalisme et directrice d'une radio associative, ensuite j'ai voulu changer et la radio s'est rappelée à moi. Et je le fais différemment. Et je le dis bien souvent, quand on met un pied dans une radio associative, c'est très dangereux parce qu'on n'en part pratiquement jamais, jamais, jamais. C'est tellement intéressant, c'est tellement enrichissant, mais à plein de niveaux parce qu'on est un média, faut pas l'oublier, au même titre que toutes les autres radios. Parce qu'on est considéré par l'ARCOM, notre organisme de tutelle, comme une radio commerciale ou une radio généraliste. Nous sommes également un acteur culturel, puisqu'on organise des animations, on organise plein de choses, et on valorise aussi tout ce qui touche le milieu artistique dans nos radios associatives. On est une association, on est une entreprise, puisque dès le moment où on a des salariés, donc c'est l'entreprise. Et surtout, on fait partie de l'économie sociale et solidaire, voilà, qui représente quelque chose de très important pour moi, un savoir-faire et un savoir-être.
1: Vous êtes restée dans ce milieu jusqu'à aujourd'hui, et le monde de la radio associative, a évolué, a changé. Comment vous voyez le futur de ce média ?
0: Le futur dépend malheureusement de financement public, qui est le fonds de soutien à l'expression radiophonique qui existe depuis 1982 et qui a permis justement à ce qu'il y ait actuellement plus de 770 radios associatives en France. Et c'est le pays où il y a le plus de radios associatives, mais grâce à ce financement public qui est très important, qui est menacé depuis 3 ans et menacé à plusieurs niveaux. Et donc l'avenir est vraiment lié à ce financement. Ce financement qui, je vous rappelle, permet d'embaucher du monde. Les radios associatives ont en moyenne en France 3 emplois. Donc ce qui est énorme quand même, qui est comme la majorité des petites entreprises, même plus quoi. Dans certains secteurs, c'est la plus grosse entreprise. Donc ce financement, je peux dire, c'est qu'il sert à ça, mais il sert à plein d'autres choses que l'on fait, un accompagnement avec l'éducation aux médias. On reçoit, comme vous, beaucoup de stagiaires. Parce que des stagiaires qui ne trouvent pas d'autres lieux de stage, qui ne veulent pas les accompagner. Donc nous, on leur permet d'avoir une formation et bien d'autres choses. Donc cet argent est vraiment très bien utilisé par nos radios associatives. Et si on nous l'enlève, donc bien, c'est notre plus grand danger. Ce n'est pas les technologies, ce n'est pas les changements de société, parce qu'on a su s'adapter à chaque fois. Dans les années 2000, au passage de l'informatique, on a dit les radios associatives ne vont pas suivre. Mais bien sûr qu'on a suivi, et au contraire, à l'automatisation. Au numérique, on a le DAB, aux réseaux sociaux, on sait s'adapter, on sait le faire, parce qu'on est plein de savoir-faire, et notre savoir-être qui nous permet aussi, parce qu'on n'a pas beaucoup de moyens de devoir s'adapter, nous permet de perdurer. Mais la seule chose, c'est le soutien financier qui me fait craindre, si jamais il n'est plus là, le soutien financier public, hein, qui va contraindre beaucoup de radios à fermer.
1: Les radios font beaucoup de choses dont vous avez cité, mais souvent elles restent discrètes, invisibles, mal connues. C'est la faute à qui ?
0: À elles, tout simplement, parce que je le dis bien souvent, on valorise les autres mais jamais nous. très peu, on ne sait pas se vendre, on ne sait pas. Voilà, nous sommes, comme je l'ai dit, 3 salariés, c'est plus que des radios commerciales privées, même des franchises ou des choses comme ça, c'est déjà énorme. Mais parce que ce n'est pas dans notre ADN de se faire valoir. Nous, on est là, c'est dans notre rôle, et également, on nous donne une fréquence pour mettre en place une communication sociale de proximité. Donc, c'est travailler et valoriser le tissu culturel, social du territoire. Donc, c'est ce que l'on fait, ce que l'on fait très bien. Et on se cache derrière ça bien souvent. Mais les deux périodes de crise qu'on vient de connaître pour le fonds de soutien, finalement, c'est les autres qui ont mieux parlé de nous que nous-mêmes. Tous ceux qui nous sont soutenus, ils ont été énormes. Beaucoup de gens et de milieux complètement différents, et politiques et autres. Et c'est eux qui ont vraiment parlé de ce qu'ils savaient. Pourquoi ? Parce qu'ils nous utilisent, dans le bon sens du terme. Et on est là, on répond toujours présent quand ils ont besoin de nous. Et ils l'ont dit haut et fort, et surtout comment on le faisait. On le faisait avec professionnalisme, parce que les gens dans nos radios aussi se forment énormément. Ce sont des professionnels. On a des journalistes, on a des animateurs. Bien souvent, justement, on forme ces gens-là pour des raisons, malheureusement, de moyens. On ne peut pas les garder, ou que les salaires sont supérieurs, donc ils vont dans d'autres radios qui en est un vivier de formation pour ces autres radios. Énormément de gens de chez nous travaillent après, soit dans le service public ou alors dans des radios nationales.
1: Et que le stage de découverte, oui. C'est ça le terrain qui aide pour les jeunes, savoir s'ils veulent faire ce métier ou non.
0: Oui, exactement. Parce que c'est vrai que ces stages de découverte, certains sont assis sur une chaise et ils observent. Tandis que nous, eh bien, on leur fait déjà découvrir le micro, parler dans un micro, comment on fait une émission, et ils partent de là en faisant une émission, c'est que génial, où on les amène en conférence de presse, on les amène en reportage et tout ça. Donc ils sont vraiment sur le terrain et c'est du concret ce qu'ils font. C'est pour ça qu'ils adorent.
1: Aujourd'hui, on se retrouve à Ribérac, dans les locaux d'une radio sœur, Liberté FM. On suit une formation avec vous, Michel. Donc, chaque fois, c'est aussi utile pour nous de savoir comment travaillent les autres, parce que malgré tout, on est toutes très différentes, les radios locales associatives.
0: On est toutes différentes. Donc, moi, mon métier, je l'adore parce que c'était un peu novateur, c'est que j'ai décidé, moi, de me déplacer dans les radios. Plutôt que d'amener les gens à se former dans un lieu fixe, moi je me déplace comme ça pour des raisons pratiques. Les gens n'aiment pas trop se déplacer, souvent c'est un poste pour voilà, et donc la personne, si elle n'est pas là, ben, y a le travail n'est pas fait, ou faut le faire avant, tandis que là il a la possibilité. Donc je crois que je connais bien une grosse partie des radios. Alors elles ont toutes les mêmes points communs, les mêmes histoires qui paraissent farfelues, parce que c'est fou. Il ne faut pas oublier que nos dirigeants bénévoles qui avant tout voulaient faire de la radio et pas être un chef d'entreprise, donc c'est très compliqué pour ça. Mais non, il n'y a pas de différence. Il y a des différences sur le plan matériel, peut-être, voilà, d'autres ont des studios plus beaux, tout ça. Mais on a tous la même envie, c'est vraiment être au service du territoire. Ce que j'aime bien, moi, comme terme, c'est qu'on n'est pas du service public, mais on est un service au public. Et ce que j'aime aussi dans ces formations que je fais, c'est que justement, je rassemble plusieurs radios qui, même si elles sont sur un même territoire et pas très éloignées, n'ont pas le temps de se rencontrer, parce que tout le monde a la tête dans le guidon. Il n'y a pas assez de personnes par rapport au travail énorme que font les radios associatives. Et on s'imagine pas qu'avec si peu de salariés et avec si peu de personnel, parce qu'il faut, il y a le bénévole, on puisse brasser autant d'informations, d'animations et de gens que fait le service public avec ses 10 fois plus, 15 fois plus de moyens. Donc il y a énormément de travail, donc chacun reste sur ça. Et ça permet que chacun puisse, et alors, voir ce qu'est fait l'autre, parce qu'il y a toujours des bricoleurs, des gens qui sont ingénieux, voilà, et changer à ce niveau-là, mais aussi se réconforter et conforter, ah ben finalement, c'est chez nous la même chose, quoi. Et donc, on repart gonflé de ces rencontres, de ces, c'est vrai que ce soit dans les assemblées générales ou les séminaires que l'on fait de radio, c'est le moment vraiment important, cette formation informelle ou information informelle dans les couloirs, dans les trucs, dans les repas où on discute, où on échange sur plein de choses et ça fait beaucoup de bien.
1: Et je voudrais bien terminer sur l'économie sociale et solidaire. On a participé ensemble dans le forum international à Bordeaux en automne dernier. Mais souvent on oublie, mais les radios, c'est un bon exemple de cette économie moins connue, moins communiquée, mais on peut montrer qu'est-ce qu'on sait faire.
0: Absolument. Donc, on est partie prenante du parc. On a un nombre salarié qui est quand même important. Dans les radios associatives, c'est plus de 3000 professionnels quand même. Il y a 770, mais tout le monde n'a pas de salariés. Donc, voilà. L'économie sociale et solidaire, c'est avec des organismes à but non lucratif. Voilà, donc associations, mais ça peut être aussi des fondations, des mutuelles et des choses comme ça. Donc nous sommes complètement partie prenante, nous faisons partie des instances dirigeantes de l'UDES, où nous sommes également représentés dans les CRES, nous sommes également au mouvement associatif, la radio associative y est, pour faire valoir nos idées, parce que c'est l'économie sociale et solidaire, c'est des idées, c'est des comportements, et donc on se doit d'appliquer, après par nous-mêmes, c'est des chartes, c'est plein de choses et c'est surtout aussi accompagner des salariés qui accompagnent le bénévolat, parce que sans le bénévolat, on ne serait rien et la France ne serait rien non plus, parce que ce bénévolat ne remplace pas de la masse salariale, mais fait un travail que personne ne peut faire. Et donc, nous, on s'inscrit évidemment là-dedans, parce que nos radios associatives, sans les bénévoles, on ne peut pas rien faire. Exactement, ils sont partie prenante de notre programmation et d'autres, donc on en a besoin. Et l'économie sociale et solidaire, c'est tout ça.
1: Est-ce que vous imaginez le paysage audiovisuel en France sans radio locale associative ?
0: Pas du tout, parce que d'une part, moi ce que je connais bien le territoire, il y a certains lieux où on est les seuls comme moyen de communication. Et moi je dis, pourquoi dans un petit coin de campagne ou en pleine rase campagne vallonnée, ces gens-là n'ont pas le droit à l'information ? Pourquoi les commerçants du coin ne peuvent pas se payer une publicité parce qu'ils n'ont pas les moyens de le payer sur une radio commerciale? Pourquoi ils n'ont pas le droit à faire de la publicité et à communiquer comme tout autre commerçant? Et si on n'y est pas, eh bien, ils ne peuvent pas le faire. Si on n'y est pas, il n'y a pas d'information, il n'y a pas d'animation, il n'y a rien, quoi. Et on est les seuls à quadriller entièrement le territoire. Et surtout dans des territoires où il n'y a rien d'autre comme information, même le service public.

0: lundi 8 juin 2026, une manifestation s'est organisée à Périgueux ainsi qu'à Bergerac pour demander aux parlementaires de rédiger une loi intégrale, comme on le dit. C'est une loi qui est en complément à la loi Bétaram qui a été déjà voté par le Parlement contre les violences faites aux enfants et pour protéger généralement les enfants. Une loi intégrale est demandée par pas mal de parlementaires et pas mal d'associations pour être vraiment complémentaire de la prévention, du soin, du point de vue judiciaire sur toutes les violences qui concernent les enfants, les femmes dans la société. Pour parler de ce sujet, Florence Métain, vous êtes présidente de l'association Les Yeux Grands Ouverts, avec qui on avait déjà enregistré à la caravane Move Enfant, qui, rappelez-vous, était passée à Boulazac et à Vert en 2025. Vous étiez présente lors de cette manifestation ?
1: Oui, merci. Donc, la manifestation du 8 juin, 19h, était déjà pour rendre hommage à Liana, cet enfant de 11 ans qui a été tué par un pédocriminel, serial pédocriminel, à Fleurance, dans le Gers. Donc, c'était ça déjà. L'appel était lancé par Andrea Bescon, activiste, comédienne, metteur en scène, Move Enfant, l'association, et le collectif enfantiste. Ça, c'était au niveau national. Donc, en ce qui me concerne, j'ai co-organisé avec Nous Toutes 24 le rassemblement de Bergerac, effectivement. Donc, hommage à Liana. Et en fait, depuis, l'idée est de lancer tous les lundis soirs dans tout. Alors, donc,

0: Le résultat déjà du 8 juin, c'est en fait pas 60 000 personnes comme a été annoncé le lendemain, mais 150 000 personnes étaient dans les rues avec plus de 250 villes concernées. Ça, c'est la réalité des chiffres, non pas par la police. Voilà. Et donc, maintenant, on est à 4 jours après. L'idée, on continue la lutte, on continue la pression sur le gouvernement pour effectivement obtenir cette loi intégrale, les lois cadres intégrales concernant les violences sexuelles sur les femmes et sur les enfants. Donc cette loi cadre, elle a été conçue par 120 députés, ou 116 députés précisément. Elle a été déposée le 24 novembre 2025, avec également l'aide et l'approbation de 150 associations. Donc c'est énorme, il y a 300 personnes, la moitié politique, la moitié association, qui se sont mobilisées pour la co-créer, cette loi intégrale, qui, comme vous l'avez dit, a quatre piliers: la prévention, la formation, le soin, les soins et la justice. Et en fait, c'est le fait de dire que, en lien avec la loi Betarame, mais pas que, la loi Betarame, c'était par rapport aux violences dans le monde de l'école. Ça a été adopté pour l'instant qu'au Parlement. Elle doit passer au Sénat. Donc, cette loi intégrale que l'on réclame à partir de lundi 15 juin, tous les soirs à 19h devant tous les tribunaux de France, que les citoyens viennent pour se mobiliser, pour la réclamer avec nous les assos et en tant que simples citoyens, citoyennes, puisqu'on ne va pas lâcher. Clairement, on a une vague aujourd'hui qui est basée sur la sidération après la découverte de ce crime odieux dans le Gers. Donc, ben oui, je pense que la situation est grave. Un enfant toutes les 3 minutes est victime de viol et d'agression sexuelle et ou d'agression sexuelle. Un enfant meurt tous les 5 jours sous les coups de ses parents. 240 000 femmes sont victimes d'agressions ou de viols en France chaque année. Donc on est vraiment dans un problématique systémique, et les gouvernements successifs sont totalement dans l'omerta et dans le fait de ne pas changer quoi que ce soit au niveau politique de protection. Donc la loi intégrale qu'on appelle de nos voeux et pour laquelle on va se battre tous les lundis soirs, entre autres en faisant des plaidoyers aussi à l'Assemblée nationale, cette loi intégrale, elle est vraiment pour une protection, elle coûte 2,3 milliards qu'on demande pour pouvoir la mettre en place. Pour l'instant, le président et le ministre de la Justice écartent cette loi, alors que nous, la société civile et associative et de défense des victimes, on rentre dans un rapport de force qui n'est pas de même nature. Mais en tout cas, c'est le peuple qui se dresse.
1: Donc une loi intégrale de 2,3 milliards. Qui, pour rappeler, hein, le ministère de la Justice est un des moins financés de l'Union européenne. C'est, j'ai regardé hier, entre 70 et 80 euros par habitant. Donc pour le PIB, c'est entre 0,2 et 0,3. Et pour l'Allemagne, par comparaison, c'est plus que deux fois plus. C'est la Roumanie, où ils sont à 0,5% du PIB. Mais en Allemagne, c'est 140 euros. Dans les autres pays, généralement, il y a beaucoup plus d'argent qui est investi Et en fait, on le voit avec toutes les affaires médiatiques dont malheureusement, RLP, on n'a pas eu le temps de citer. Donc, Betarame, c'est le nom d'une loi, justement, on en a parlé. Mais il y a aussi l'affaire Skouarnek, il y a l'affaire Mazan qui en est un gros exemple parce que la honte a changé de camp partir de ce moment-là, puisque l'affaire a été rendue officielle quand le huis clos a été arrêté. Donc, il faut qu'il y ait de plus en plus de monde, et on l'a vu déjà avec les premières manifestations, il y a eu beaucoup plus de monde qu'annoncé. Et c'est un peu un nouveau MeToo. Un MeToo qui s'amplifie. Il faut vraiment que cette loi intégrale passe. Et pour ça, il faut que toutes et tous soient mobilisés pour le prochain lundi. Quelle date alors, à partir du 15 juin?
0: Oui, à partir du 15 juin et tous les lundis à 19h. L'idée, c'est... il n'y a pas de mot d'ordre, il n'y a pas de discours à faire, c'est des rassemblements, c'est l'union fait la force, c'est de faire du bruit, parce que Emmanuel Macron a dit deux choses absolument aberrantes: c'est que c'est pas un problème de moyens pour la justice, alors que bien évidemment tous les avocats et procureurs aujourd'hui, enfin un grand nombre, s'insurgent contre ces paroles-là, parce qu'ils le vivent au quotidien et ils sont noyés, sans moyens. Trois procureurs au lieu de 12 en Allemagne, justement. Et puis, donc ça c'est les moyens. Et puis il a dit également, pas de cri. Alors que nous, on va justement crier à partir de maintenant. Il faut faire entendre nos voix. C'est vraiment, vraiment essentiel, parce que ce gouvernement est donc non seulement dans l'omerta et dans la non-volonté de mettre des moyens, donc d'arriver à une politique de protection des femmes et des enfants, alors que c'est urgentissime aujourd'hui. On a été même mis en accusation par la Cour européenne des droits de l'homme à ce niveau-là. La France a été vraiment blacklistée et épinglée sur le non-prise en charge et développement d'une politique de protection. Et c'est vraiment ça. C'est vraiment la protection et la vigilance. C'est-à-dire la protection, c'est tout ce qui peut être fait pour que les femmes et les enfants soient à l'abri dès les débuts d'une suspicion sur un prédateur ou un agresseur. Donc ça, c'est par exemple l'ordonnance de sûreté qui n'a jamais été votée, qu'on demande depuis très longtemps. Et puis la vigilance, c'est-à-dire revoir complètement les réseaux de renseignements au niveau 1 de la justice, 2 des gendarmes et de la police. C'est vraiment une vigilance. Là, Darmanin, il dit, avant le 14 juillet, 70 000 dossiers de classés sans suite, c'est impossible. Mais en tout cas, là, il y a une pression de ouf sur tout le personnel, dont certains, la magistrature, et même sur les policiers, les gendarmes, hein, parce que dans le Gers, c'est aussi ça. Mais je veux dire, ils sont étranglés à tous les niveaux. Il y a l'omerta, il y a le non-intérêt de la défense du droit des enfants. De ce que vivent, sont exposés les enfants à des risques, clairement. Bon, les pédocriminels sont partout. Partout où il y a des enfants, il y a des risques d'agression. Et voilà, donc il y a un gros boulot. Il y a tout le périscolaire, où il va y avoir également des lois qui vont sortir, on l'espère. Il faut refondre aussi ça, pas qu'à Paris, un peu partout sur le territoire national, le périscolaire, l'école. Par exemple, sur la loi Betarame, espérons qu'au Sénat, elle va passer pour valider tout le travail qui a été fait de la commission. Il y a aussi eu la commission d'enquête sur l'inceste parental et les mères protectrices. Ils vont rendre leur commission début juillet. Maud Petit, Christian Matisse, qui ont fait un travail remarquable au niveau de l'Assemblée nationale. Et même Darmanin a reconnu ça. Par exemple, une autre chose qu'on demande, qui va être, je pense, dans la loi intégrale, ou alors en dehors, mais en tout cas, l'imprescriptibilité des crimes sur mineurs. Ça fait longtemps qu'il y a une demande des victimes et de leur défense pour obtenir cela. Ça, c'est très important aussi. Donc, il y a énormément de travail, et pour l'instant, donc c'est pour ça, 2,3 milliards, quand on voit l'argent qui est mis contre le narcotrafic, contre le terrorisme, pour la défense de militaire, 2,3 milliards, ils peuvent le faire.
1: Il y a plus prioritaire. Donc c'est à quelle heure qu'on vous rejoint, lundi 15 juin ?
0: 19h, devant tous les tribunaux de France.
1: À 19h alors, soyons nombreux. Merci Florence Metta.
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1: Les yeux grands ouverts.
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7: Bienvenue à Bonaguil, forteresse sur une base du XIIIe siècle avec un agrandissement au XVe siècle. Donc le donjon et le logis, ça c'est la première partie de construction. Et ensuite tout le reste de la forteresse, donc un peu plus tardif. Ici on se trouve donc dans la barbacane, c'est le premier endroit stratégique de défense dans le château. Si on veut résumer rapidement, c'est un bouclier défensif. Et là on va passer sur un pont-levis qui a été reproduit il y a quelques années maintenant. par des élèves d'un lycée professionnel. Et ici, à Bonaguil, on avait 7 ponts-levis dans le château. Alors, attention au niveau des marches ici, elles sont défensives. Et on se trouve ici devant la casemate, qui est le deuxième grand lieu stratégique de défense à Bonaguil. C'est un couloir qui est souterrain. On est descendu, il faut remonter. Avec un escalier très étroit. Et voici l'aiguille rocheuse, le creux de l'aiguille rocheuse, donc la grotte. Tout au fond, à droite, on a accès à une tour du moineau. C'est une petite tour de défense qui est accessible uniquement depuis la grotte, ce qui permet d'assurer une protection supplémentaire, mais on la verra mieux depuis l'extérieur. Et donc les fossés du château, des fossés qui sont secs, on n'a jamais eu d'eau. C'est vrai que parfois, quand on voit le château fort, on a toujours envie de voir des douves autour. Donc la tour du moineau, elle est juste ici. On n'a aucun moyen d'y rentrer, hein. Donc uniquement depuis la grotte. Et donc là, on est sur la grande esplanade, toutes les terrasses de Marguerite de Fumel. C'est là où elle avait fait ses beaux jardins, visibles depuis ses appartements, avec une très belle vue sur toute la vallée. Et donc là, on arrive au niveau de l'entrée de la tour carrée, avec un autre système de défense hein, pour accueillir l'ennemi, pont-levis, canonnière et machicoulis en haut de la tour. Et donc là, c'est la salle des graffitis. On l'appelle comme ça parce que c'est une salle où on a retrouvé les plus beaux exemplaires de graffitis. On a pu assez bien les conserver, ce qu'on pouvait en avoir dans l'ensemble du château. Quand on était invité entre le 16e et le 17e siècle, on venait à inscrire des choses sur les murs. Des noms, des dates, des poèmes, ça dépend un peu ce qu'on veut essayer de décrypter. Donc juste ici, la chambre de Marguerite, ce qu'il en reste avec la cheminée. Et là, il nous reste le donjon à faire. Le donjon qui se mérite avec 90 marches, avec une très belle vue sur l'ensemble des environs et sur l'ensemble du château aussi en hauteur, c'est très beau. Et voilà, là on a fait le tour du château. On a une exposition de dessins sur les châteaux du Périgord avec l'artiste Maxence Albanel. Donc ça c'est du 26 mai au 31 août. On a également un banquet médiéval, donc le 17 juillet et le 19 juillet, il y a deux dates cette année. Pour les plus petits, on a des chasses au trésor. Donc ça c'est les mercredis et les jeudis matin, sur réservation obligatoire. Donc ça c'est un jeu de piste dans l'ensemble du château, avec potentiellement un trésor à la clé.
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8: Bonjour à toutes et à tous, vous êtes sur Radio Libre en Périgord et nous nous retrouvons pour l'agenda quotidien présenté par l'équipe RLP.
1: La galerie L'Appart, située rue Arago à Périgueux, vous invite à un vernissage de l'exposition de Guillaume Clément-Jacques nommée La couleur comme langage. Le vernissage commence à 18h30 le mardi 25 août. Il y aura une rencontre avec l'artiste suivie d'un échange pendant le vernissage. Le vendredi 28 août à 21h, un ciné plein air est organisé à Annès et Beaulieu dans le bourg. C'est la mairie de Saint-Estier qui nous a envoyé cette information. Le film, il s'agit de Toys Story 5, donc diffusion de films en plein air pour les familles. Tarif à 5 euros. En cas de pluie, la séance aura lieu à la salle des fêtes de Annès et Beaulieu. Le samedi 5 septembre, à la fois à Périgueux, mais aussi à Coulounieschamier, il y a le Forum des associations. Découvrir toutes les associations culturelles, associations sportives, si vous venez d'arriver dans la région. Le matin, Radio Libre en Périgord réalisera un direct sur le stade Francis Rongiras à Périgueux avec les associations périgourdines. Et l'après-midi, un autre direct avec les Coulonnières Rois au château des Isards qui est juste à côté. Le Café des Aidants mensuel reprend le mardi 8 septembre à partir de 14h30 au Salon de thé Le Saint-Martin. Rue Gambetta à Périgueux, c'est l'association Cassiopéa et le Grand Périgueux qui vous invite à, au début, une petite conférence courte et puis ensuite des rencontres et puis des débats et des échanges avec les participants. Des aidants qui sont tous les jours la tête dans le guidon, relever la tête pendant 2 heures au Salon de thé Le Saint-Martin, ça permet de trouver des solutions. Le mercredi 9 septembre, à partir de 10h, le centre multimédia de Neuvik et Microfolie vous invite à des journées portes ouvertes pour découvrir, par exemple, des démonstrations de Fab Lab, des spectacles, tout le service informatique et le musée numérique du centre multimédia de Neuvik. Les portes ouvertes sont le mercredi 9 septembre de 10h jusqu'à 18h.
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9: Disque jour D. Croire ou savoir ? Rien de nouveau de notre cher et incontournable Steven Spielberg depuis 2022 et The Fablesmans. Insupportable attente avant de découvrir ces formidables 145 minutes qui prouvent, s'il en était encore besoin, qu'il est un cinéaste majuscule. Le pitch. Si tu découvrais que nous ne sommes pas seuls, si on te le montrait, te le prouvait, ça te ferait peur ? Les gens ont droit à la vérité. Elle appartient à 7 milliards de personnes. Chaque seconde nous rapproche de l'inévitable Disclosure Day. Bon, pour ceux qui ne parlent pas un anglais courant, ça veut dire le jour de la révélation. Spielberg revient à ses premières amours et signe une œuvre de science-fiction mettant en parallèle la quête de vérité et la spiritualité pour un résultat déroutant mais indéniablement fascinant, notamment lors d'un dernier acte où le temps semble suspendu. Spielbergissime. Une leçon de cinéma sur tous les plans, techniques et surtout scénaristiques. Comme souvent chez ce cinéaste, le film commence comme s'il avait déjà une bonne demi-heure derrière lui. On est d'emblée un tantinet paumé. L'intrigue est ainsi construite comme un puzzle dont on n'a la vue d'ensemble qu'à la toute fin. Et encore. Quoique perturbante dans sa construction, cette première partie est totalement captivante et met en place une espèce de mystère avec un léger ton d'humour bienvenu. Puis, le scénario semble entrer dans une sorte de ventre mou, mais ça ne dure pas. La bonne nouvelle, c'est qu'on retrouve très vite la magie propre au cinéma de Spielberg qui arrive encore et toujours à transmettre l'émerveillement aux spectateurs. Ajoutez à tout ça, quelques scènes d'anthologie, des questionnements philosophiques de haute volée, la musique de l'immense John Williams, le complice de toujours pour leur 30e collaboration, et une interprétation plus qu'inspirée, et vous tenez ce qui est, pour moi, sans doute le meilleur film de ces 6 premiers mois de l'année. On y retrouve tous les thèmes chers aux cinéastes de Minority Report, avec la révolte contre les institutions, Pentagon Papers avec la divulgation de dossiers secrets, les rappels à l'enfance et à ses secrets enfouis, et bien sûr, les aliens de Rencontre du Troisième Type et de E.T. Jusqu'à une fin abrupte et ambiguë pour nous frustrer, ne pas donner directement les réponses et laisser libre cours à notre propre interprétation et réflexion. Incontournable. Côté casting aussi, c'est du nanan. Avec Emily Blunt, habitée comme jamais, Joss O'Connor, qui n'en finit pas de grandir à mes yeux après Entre les lignes, Rebuilding ou Le son des souvenirs, Colin Firth, énorme, Colman Domingo, Wyatt Russell, Eve Hewson, tout ce beau monde est visiblement sous le charme de Spielberg, et il y a de quoi. Ne croyez surtout pas que toute cette histoire est sortie entièrement du cerveau du cinéaste, non. Tout ce thriller de science-fiction est solidement documenté et nous amène à réfléchir sur notre monde et la place que nous y occuperons quand des événements qui nous dépassent s'y produiront. Passionnant, troublant et génial. Du très, très grand cinéma.

S'agissant de nos ennemis, nous ne saurons jamais transiger. 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
2: Le conseil départemental a lancé lundi 27 juillet un appel qui a déjà permis, en moins de 24 heures, de recenser auprès des périgourdins près de 600 offres d'hébergement. Ces possibilités d'accueil seront mises à la disposition du centre opérationnel qui, en Gironde, organise la prise en charge des personnes et des familles évacuées. Germinal Perrault rappelle aux particuliers et aux collectivités qu'ils peuvent continuer d'adresser des propositions d'hébergement au conseil départemental par l'adresse mail cd24dordogne.fr. En indiquant le nombre de personnes qu'ils peuvent accueillir, le détail du nombre des chambres et de lits disponibles, l'adresse détaillée du lieu d'hébergement, la période d'accueil proposée, ainsi que leur adresse mail et leur numéro de téléphone. Il tient également à saluer cet élan de solidarité remarquable et à remercier toutes celles et tous ceux qui s'engagent. Particuliers, élus, acteurs associatifs ainsi que les structures caritatives et humanitaires qui assurent le tri, le stockage et l'acheminement des denrées et matériels collectés, mais également les agents du département qui sont mobilisés pour apporter leur aide au recensement des hébergements et aux opérations en cours, par exemple en participant à l'acheminement des sapeurs-pompiers qui interviennent sur le front des incendies de Gironde et de Biscarrosse.

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2: 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Chers auditeurs, chères auditrices, bonjour et bienvenue dans cette nouvelle émission de La Voix de Lille, dans laquelle nous découvrons les fonds européens au sein du Pays de Lille en Périgord. Aujourd'hui, comme promis, nous allons aborder la notion de groupe d'action locale et comprendre son implication dans les rouages des fonds européens. Qu'est-ce qu'un groupe d'action locale, plus communément appelé GAL? Dès le moment qu'il y a des fonds européens dans une région, il y a automatiquement un GAL. Mais comment est-il composé? Quel est le but de cette instance? Quel est son fonctionnement? Pour y répondre, j'ai eu la chance de rencontrer Nils Fouchier, qui se présente.
3: Je suis Nils Fouchier, je suis le maire de la commune de Saint-Gérac, petite commune de 200 habitants, à l'est de l'agglomération du Grand Périgueux, et je suis de fait conseiller communautaire, et j'ai été élu par le conseil communautaire du Grand Périgueux, pour, avec d'autres élus, hein, pour représenter le Grand Périgueux au Pays de Lille, en Périgord, qui regroupe 4 communauté de communes, enfin une communauté d'agglomération, le Grand Périgueux, et 3 communautés de communes. Au conseil syndical d'installation du pays, j'ai été élu vice-président. Je fais partie des j'occupe la troisième vice-présidence en charge des politiques contractuelles et j'ai été mandaté par le conseil syndical du Pays de Lille pour le représenter au GAL, qui est une instance qui est intégrée dans le cadre du pays et qui s'occupe du suivi et de la mise en place et du développement des subventions liées à l'Union européenne, notamment sur le FEDER Objectif 5 et le LEADER, qui sont deux politiques de financement de l'Union européenne.
2: J'ai également pu assister à un groupe d'action locale dans lequel les membres se sont réunis. En dehors des membres et des porteurs de projets, peu de gens y ont accès. Grâce à l'aide de Sarah Guidelman et de Nils Fouchier, j'ai pu observer le fonctionnement du GAL. Dans l'émission précédente, j'ai pu vous présenter la démarche pour accéder aux fonds européens. Eh bien, le GAL, c'est l'instance délibérante qui étudie chaque dossier avec le plus grand soin et accepte ou non les demandes de subvention. Avant de parler plus en détail de son fonctionnement, comment est composé le GAL?
3: Alors, le GAL est composé d'élus qui sont mandatés par les communautés de communes et la communauté d'agglomération, par des personnes de la société civile. Alors, personnes de la société civile, ce sont des représentants d'associations, d'acteurs du territoire à l'échelle du pays. Donc, on peut retrouver des représentants de l'office de tourisme, on peut trouver des représentants d'associations, on peut retrouver des représentants, on va dire, de peut-être pas d'entreprises, mais au-delà d'associatives, des représentants de syndicats, des représentants de... Voilà. Alors, je parle pas de syndicats d'employeurs ou de syndicats salariés, je parle de syndicats représentants des syndicats collectifs, pas collectivités territoriales, mais qui interviennent sur un certain nombre de dossiers d'aménagement sur le territoire. Ce collège de représentants privés est supérieur au collège des représentants élus. Donc on a un double quorum à atteindre. Il y a un certain nombre de personnes à atteindre pour que le GAL puisse délibérer. Et il faut que les personnes qui représentent la société civile soient nettement supérieures. Il y a un pourcentage, ça, Sarah le connaît mieux que moi, et qui permet d'avoir ce double quorum. Donc ça veut dire qu'il faut aussi plus de personnes de la société civile que d'élus.
2: Le GAL compte 48 membres et pour que la séance débute, il faut que 40% du total soit présent, avec une majorité, comme vient de le dire Nils Fouchier, du côté du collège privé. Le déroulé du GAL se présente comme cela. En premier, il y a une étude du précédent GAL, certains points sont revus par le biais d'un vote à main levée. Ensuite, les porteurs de projets prennent la parole afin de présenter leur projet de la façon suivante. En premier, ils présentent leur projet. Ils présentent ensuite la situation actuelle et les problématiques rencontrées avec le contexte et les enjeux. Ensuite, il y a les actions envisagées. Il y a les avantages de ce projet pour le territoire. Ensuite, il y a un plan de financement. Et les différents membres du GAL posent ensuite des questions aux porteurs de projets afin de mieux comprendre et approfondir les informations pour évaluer après. Une fois les projets présentés, les porteurs s'en vont. Une grille d'évaluation identique pour chaque projet est utilisée pour les noter.
3: Le GAL se réunit autour d'une grille d'évaluation avec des critères très très très précis et très transparents. Juste dire que cette grille, elle est connue des porteurs. Donc ils l'ont. Donc ils savent, grosso modo, comment va être jugé leur projet qu'ils vont présenter. Il y a une double analyse, une analyse par rapport à l'écrit du projet qui est déposé, et puis il y a une analyse aussi de l'oral qui peut être complémentaire des données de l'écrit. Et il y a des projets qui étaient, on dirait, mal partis à l'écrit, et qui ont été rattrapés grâce à l'oral. Voilà. Et d'autres qui marchent, quoi qu'il arrive. Cette grille, elle est très très très très très précise et très transparente. Il y a très peu de débats. Là où on a eu des points où il y avait des zones de confusion, manque de précision, le GAL s'est saisi de la grille et l'a retravaillée. Donc là, on a abouti à des grilles d'évaluation qui sont relativement précises. Et quand je dis que le GAL s'en est saisi, c'est que moi, le président du GAL, je m'en suis même pas occupé. Ce sont d'autres membres du GAL qui ont fait des précisions, qui ont travaillé la grille. Et derrière, on a eu une commission où on a validé le principe de... La grille a été revalidée en GAL, général. Voilà. C'est pas moi qui ai piloté. Sarah, bien sûr, la technicienne, voilà. Moi, j'ai donné mon avis, mais j'étais pas dans le groupe qui a travaillé. Et il y a un groupe qui s'est retrouvé, qui a travaillé. Et dans ce groupe, il y avait... Je crois qu'il y avait même pas un élu. C'était uniquement les personnes de la société civile qui avaient travaillé. Donc toute cette proposition a été malaxée au GAL, retravaillée, reposée et revalidée en GAL. Voilà.
4: Okay.
3: Donc il y a vraiment une démarche où les gens sont partie prenante. Ils sont membres du GAL et ils sont vraiment membres en tant que participants.
2: Le président du GAL et la chargée des fonds européens ont déjà déterminé une notation basée seulement sur un dossier écrit rédigé par le porteur de projet, qui est ensuite étudié au GAL. Si la notation est dite ouverte, que la note n'a pas été établie au préalable au GAL, ou qu'elle ne convient pas aux membres du GAL, une discussion est ouverte afin de déterminer ou de changer la note. Suite à cette discussion, le GAL effectue un vote à main levée. Moins de 11 points, l'avis est défavorable. Entre 12 et 23, le projet est ajourné. Plus de 24, l'avis est favorable.
3: Alors, un GAL, ça dépend. Il y a des GAL, moi, je vais vous parler du GAL du Pays de Lille en Périgord. Je ne vais pas vous parler du GAL du Périgord vert ou du Périgord pourpre ou du Périgord noir, parce qu'ils ont tous, visiblement, une façon de travailler différemment. Et puis, il y en a bien plus sur la totalité de la Nouvelle-Aquitaine. Le GAL, moi j'ai souhaité que le GAL soit un temps de travail, d'échange et de débat où tout le monde a la parole. Je n'ai pas souhaité que ce soit une chambre d'enregistrement qui délibère et qui valide des décisions qui sont prises en amont ou travaillées par quelques techniciens. Donc résultat des courses, j'ai souhaité qu'ils se réunissent souvent. Donc sur un rythme, pas tout le temps, mais j'aurais aimé tous les mois. Parce que derrière, c'est par la répétition de travailler ensemble, qu'on crée une dynamique de groupe. Et je trouve qu'on a atteint l'objectif. Voilà. Et à l'intérieur, il y a du débat, tout le monde peut parler, tout le monde peut, avoir du poids sur la décision. Et ça se voit puisqu'on a un taux d'assiduité qui est assez important. Et résultat des courses, je trouve qu'on a réussi à créer une instance de débat, d'échange, d'analyse. En plus dans une logique un peu de convivialité, de respect, et qui fait qu'aujourd'hui on a un GAL qui est assez reconnu, voilà, y compris par l'instance régionale.
2: Ce fonctionnement, il est propre au GAL du Pays de Lille en Périgord. Chaque GAL a son fonctionnement. Nils Fouchier nous parle plus en détail de la manière dont les porteurs viennent présenter leur projet au GAL.
3: Alors, ça a été aussi une volonté, hein, de que les gens viennent présenter leur projet. Alors c'est assez rigolo parce que c'est comme un grand oral. Il y a même des élus, hein, qui sont des élus de communes importantes, hein, ou des représentants de ces élus. Je me souviens par exemple une anecdote de la ville de Périgueux, quand même, ce qui est pas une petite commune. Qui sont venus, alors c'était pas Madame le maire à l'époque, hein, c'était des adjoints, mais qui ont vraiment pris au sérieux l'exercice de présentation de leur projet. Donc il y a quelque chose de humble, Et il y a quelque chose aussi où l'instance du GAL est reconnue et respectée comme étant une instance décisionnaire. C'est pas comme si c'était tout est joué avant, d'avance, entre le président du pays, le président d'une communauté de communes, le maire en question, on s'est téléphoné en amont, et tout roule, on fait le dossier, pas du tout. Donc là, il y a vraiment quelque chose qui on vient présenter, c'est un grand oral pourvu que ça passe. Et après la présentation,
2: Nils Fouchier tient à rappeler que les fonds européens dépendent de la région, qui délègue une partie du FSE au département et le leader et une partie du FEDER au pays.
3: Bah, de toute façon, l'organisme de tutelle, c'est la région. Je rappelle que les fonds européens sont gérés par la région et la région délègue. Donc, elle a délégué au département une partie du FSE et elle délègue une partie, donc le leader et une partie de l'objectif du FEDER à travers l'objectif 5 du FEDER au pays qui sont une instance qui permet de travailler les fonds européens de façon beaucoup plus locale. Voilà. Donc là, on a quelque chose qui est dont les fonds européens sont accessibles et les fonds européens peuvent être utilisés par les territoires. Et ce qui est intéressant, c'est que chaque axe des fonds européens qui sont fixés par l'Union européenne, hein, donc il y a des règles, les fonds européens ne peuvent pas servir à financer tout ce qu'on veut. Ces axes-là permettent derrière quand même d'être reprécisés par une analyse beaucoup plus fine et un besoin beaucoup plus fin des territoires. Du coup, on arrive à quelque chose qui est vachement intéressant, c'est qu'on arrive à quelque chose qui inverse la notion, c'est-à-dire qu'en fait, on n'est pas face à une politique publique qui est descendante, on est plutôt dans une politique publique qui est montante. Pour reprendre les termes techniques, hein, qui sont très anglo-saxons, on n'est pas sur du top-down, on est sur du bottom-up. Voilà, donc on monte, bottom, sol, up, vers le haut. Et le GAL est plutôt une instance comme ça, et c'est comme ça que vous pouvez remarquer aussi la notion de démocratie participative. Voilà. Et on travaille main dans la main avec la région, qui est grosso modo l'organisme de tutelle. Hein. Ouais. Donc tout ce qui est fait est validé par la région. Puisque c'est elle qui rend compte à l'Union européenne.
4: Ouais.
3: Voilà. Donc si elle délègue des choses, il faut à tout prix que ce qui est délégué soit validé par la région.
4: Oui.
3: Voilà, dans le cadre légal de l'utilisation des fonds européens.
2: Il note également qu'il y a de plus en plus de projets qui font appel aux fonds européens. Cette démocratisation des fonds européens est liée aux baisses de subventions de manière générale et les institutions et associations se tournent vers d'autres financements tels que les fonds européens.
3: Il y a eu plus de projets, moins important en termes de base financière, mais plus de projets. Et on voit que les fonds européens sont quand même des effets leviers. Il y a quand même, pas la majorité, mais une belle, j'ai oublié le pourcentage, il était dans le dernier GAL, mais il y a quand même, je crois, pratiquement un tiers des projets, si c'est pas 40%, maintenant je commence à même poser la question, faudra vérifier auprès de Sarah Gidelman, qui, en gros, l'effet levier, c'est simple, c'est 80%, du financement qui est assuré par les fonds européens. Donc on voit bien quand même qu'il y a un vrai effet levier, qu'il y a une vraie démocratisation du financement, que ce sont des petites communes, et pas que les grosses, qui ont des services organisés, et des associations qui viennent sur ces fonds-là. Oui, je pense qu'il y a une démocratisation. Une démocratisation qui est un peu forcée, je vous l'ai dit, hein, parce que derrière, il y a moins de financement ailleurs. Et les fonds européens renvoient une rigueur administrative et comptable qui peut faire peur. Voilà, même si la région aujourd'hui fait le rôle d'amortisseur sur ça. Donc ils sont quand même assez bien. D'ailleurs, ils ont créé un service spécifique voilà, et qui monte en gamme. Voilà. Oui, je confirme. Oui, il y a une démocratisation. Les fonds européens sont un peu moins éloignés.
2: Tout comme Sarah Gidelman l'a souligné, la prochaine programmation n'est pas encore claire et justement mise à mal selon la feuille de route de l'Europe.
3: Pas forcément en termes de contenu, de détails du contenu. Par contre, elle est en cours parce qu'elle est en train d'être mise à mal. Voilà, l'Union européenne a donné sa feuille de route. Maintenant, les États membres sont en discussion. Donc, bien évidemment, il y a un lobbying qui se fait dans tous les sens. Hein. Et les Galles font partie, puisqu'il y a une fédération nationale de Galles, une fédération européenne des Galles, et puis une fédération nationale des pays, et une fédération européenne des pays, et puis il y a une fédération régionale, enfin, il y a une association nationale des régions, et puis il y a une association européenne des régions, etc. Tout le monde est en train de faire son lobbying. Ce qui est inquiétant, c'est que les fonds européens sont annoncés à la baisse minimum de 20%. Deuxième, c'est qu'il y a une fusion de tous ces fonds européens en une seule grosse poche dans laquelle on va pomper. Et y compris, donc on a réussi là dans les négociations, il y a un fonds qui a déjà quitté cette grosse poche, c'est la PAC. Voilà. Mais le leader qui est lié à la PAC, sur un fonds PAC, le leader, lui, est bien menacé. Voilà. Et cette baisse, elle est de minimum 20% et elle risque d'être plus. Pourquoi ? Parce que l'Europe a décidé de se lancer dans une logique de réarmement en lien avec la guerre en Ukraine. Et puis les derniers événements démontrent que il va falloir quand même que vis-à-vis de l'OTAN il y a un lien, et je pense que l'Europe va participer à cet effort militaire. Et la deuxième, c'est qu'il y a quand même le rapport Draghi qui a démontré quelque chose qui avait été démontré aussi par la crise du Covid et puis déjà avant. On a envoyé toute l'usine mondiale en Chine ou en Inde ou aux Philippines ou au Vietnam, enfin dans l'Asie du Sud-Est.
2: Ouais.
3: Et que, mais qu'il va falloir réindustrialiser l'Europe. Et que si on veut d'ailleurs, un, garder notre autonomie, deux, ne pas être dépendant en temps de crise, de pandémie ou de choses comme ça, l'histoire des masques, c'était criant quand même.
2: Ouais.
3: Et y compris aussi l'histoire du paracétamol. Et donc il y a bien sûr une volonté de réindustrialiser l'Europe. Et ça se passe avec des moyens financiers qui se feront au détriment des fonds européens classiques. Donc effectivement, il y a un vrai risque de perdre ça. Et l'autre danger, c'est que dans le cas du plan de relance suite à la crise du Covid, il y a eu une gestion d'un plan de relance qui a été géré au niveau national de façon très descendante, top-down. Voilà. Et on ne sait pas du tout si ça a été bien consommé. Visiblement, la prime Rénov a posé quelques problèmes. Elle en fait partie de cette politique publique de top-down, de ce plan de relance, et que du coup, on s'interroge, mais eux ont l'impression que comme l'enveloppe a été très bien consommée, ou vite consommée, c'est peut-être la meilleure méthode. Et donc, le côté bottom-up, pays, Galles, on part des territoires, des projets des territoires, etc., est un peu mis à mal aujourd'hui avec une volonté d'avoir une politique publique nationale qui s'applique à tous les territoires. Voilà. Donc les régions sont pas d'accord, les pays sont pas d'accord, et on est en phase de négociation. Mais vous savez, l'Union européenne, là, c'est les négociations. Alors, est-ce que c'est une décision à l'unanimité ? Est-ce que c'est une décision à la majorité qualifiée, mais qui doit représenter tant de pays, dont à l'intérieur tant de pays qui sont avec tant d'habitants ? Alors, on joue un jeu compliqué. On l'a vu pour le Mercosur. Hein. Il suffisait que l'Italie reste dans le camp opposé. Le Mercosur n'était pas signé. Et puis, ils ont réussi à faire tourner l'Italie. Et donc le Mercosur a été signé malgré l'opposition de la France, de l'Espagne, de la Belgique, voilà donc, et de la Pologne. Et donc on voit bien quand même que les règles de décision de l'Union européenne sont éloignées des territoires. Et alors je vous parle pas éloignées du territoire du Pays de Lille en Périgord. Quoi.
2: Rappelons que la démarche de subvention est assez complexe et chronophage pour certains types de porteurs de projets. De ce fait, certains porteurs font l'impasse sur ces fonds. J'ai profité de cet entretien avec lui pour lui poser la question de la simplification de cette demande, mais selon son expérience, le dossier ne risque pas de se simplifier dans le futur.
3: Moi, j'y crois pas. Tout simplement parce que moi, à titre professionnel, je suis aussi sur les fonds européens depuis 2007, et que ça va pas du tout en simplification. On est vraiment dans la logique de la preuve. Il faut même le prouver avant que le projet ait commencé. Et effectivement, c'est très lourd, il faut beaucoup de pièces administratives. et ça prend du temps, c'est chronophage. Effectivement, ça demande de l'ingénierie qui n'est pas financée pour les petites structures. Alors Sarah Gidelman est bien là pour les aider, hein, et elle est censée, et elle le fait. Mais mine de rien, il y a quand même un travail important. C'est surtout un travail de pièce administrative. C'est pas forcément. On n'a pas besoin d'avoir fait polytechnique et de savoir maîtriser les équations à 40 inconnues. Hein. Mais par contre, ça demande une rigueur administrative. Il faut garder toutes les pièces, il faut les garder pendant 10 ans, faut monter toutes ces pièces, et c'est parfois un peu compliqué, effectivement, c'est un peu fastidieux. Alors effectivement, les associations, on est plutôt sur la logique de on a une idée, de l'idée au projet. Oui, d'accord, mais sauf que de l'idée au projet, basculer sur les fonds européens, c'est de l'idée au projet avec en plus une rigueur administrative qui est très lourde, effectivement, mais qui est très lourde à partir du moment où c'est mis en place, la procédure est mise en place et que c'est réglé, le travail se fait. C'est pas infaisable, voilà. Et puis de toute façon, il y a la région quand même qui fait tampon et qui permet de dire attention, le dossier est pas complet, il nous manque ça, à vous de faire en sorte de me donner ça pour que parce que gérer directement avec l'Union européenne, je peux vous assurer, c'est pas rigolo, je l'ai déjà fait. Vous avez des gens qui viennent faire un contrôle sur site, il y en a pas un qui parle français.
2: Pour finir, je lui ai demandé s'il avait des conseils à donner aux porteurs de projets, et voici sa réponse.
3: Pas forcément, parce que j'ai trouvé que les projets qui étaient déjà déposés étaient intéressants. Le conseil, la seule chose que je peux conseiller, c'est ayez une rigueur administrative, parce que l'Europe vous lâchera pas. Voilà. Quitte à récupérer les sous. Ou une partie. Donc, faut vraiment avoir une rigueur administrative. Le conseil que je peux donner auprès des collectivités territoriales, c'est faites très attention à vos appels d'offres. Voilà. Il faut vraiment tout faire comme il faut. Quitte, parfois, parce que parfois, il y a des gens qui oublient de faire des choses toutes bêtes, comme par exemple, ben, on répond positivement à celui qu'on a retenu, mais on oublie de répondre négativement aux autres. Or, l'Europe va demander le courrier. Si vous avez oublié de répondre négativement, voilà, des petites erreurs. Ouais. Pour des petites communes, vous voyez, des petites communes de 400 habitants, avec une secrétaire qui n'est pas là à temps plein, bingo, ça tombe, c'est juste une bêtise, un oubli, sauf que derrière, il n'y a pas la pièce, on ne peut pas l'antidater, et résultat des courses, on perd les sous. Voilà, donc la région temporise, la région alerte, mais voilà, c'est mes conseils, c'est ça. Après, l'autre élément, c'est d'être vigilant sur les perspectives qui vont arriver, parce que je pense que l'enveloppe sera moindre. Je pense que les fonds européens seront donc à partir du moment où il y a moins d'enveloppes, le gâteau sera plus petit à se partager. Donc peut-être d'anticiper. Voilà, les programmations rentrent là, on vient de faire les élections municipales, enfin il reste un second tour, mais la grande majorité des communes, c'est fini déjà dès le premier tour. Là, on est sur une période où 2026, 2027, 2028, il y aura plus grand-chose, puisque les fonds européens, on arrive à la fin. Hein, nous, le GAL, on est aujourd'hui, on a des projets sur liste d'attente, mais c'est fini. Ouais. Voilà, aujourd'hui on peut dire c'est fini, sauf quelques rares corrections d'enveloppes qui seront faites, peut-être un ou deux ou trois projets de la liste d'attente seront pris, mais les autres aujourd'hui c'est fini. Par contre, on arrive dans un nouveau mandat, et à moitié mandat, il va y avoir de nouveaux fonds européens. Et je pense qu'il faut anticiper les choses, parce que vu la durée que ça prend, il arrive que le projet puisse pas être terminé avant la fin du mandat. En termes de timing. Donc là, ceux qui ont envie d'aller sur des projets sur lesquels ils vont, il faut peut-être commencer à bien réfléchir le projet pour que les choses soient prêtes dès que le feu vert est ouvert. Voilà, dès que le feu sera ouvert. Mais là, on n'en sera pas plus avant 2028. Et je rappelle quand même qu'entre 2028 et aujourd'hui, il y a quelques élections nationales qui vont tomber et qui peuvent changer aussi la donne. Enfin voilà. Donc aujourd'hui, j'ai pas de grands conseils à donner. L'enveloppe actuelle, elle est quasiment consommée et les perspectives d'avenir sont très floues. Donc j'ai pas de grands conseils. Sauf la chose, c'est de se dire, voilà, si j'ai vraiment envie d'aller sur des fonds européens, faut que j'ai quand même bien préparé mes dossiers en amont. Parce que le gâteau risque d'être beaucoup plus petit.
2: Cette émission touche maintenant à sa fin. Les prochaines émissions seront dédiées aux différents porteurs de projets. En attendant, je vous souhaite une agréable journée à l'écoute de Radio Libre en Périgord et à bientôt.
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0: Auditrices, auditeurs, amis, citoyens, camarades, bonjour. Nous sommes le lundi 24 août 2026. Et donc, une nouvelle chronique du groupe Fred Zeller, dans laquelle, eh bien, je vais commencer, comme j'avais annoncé lors des précédentes chroniques, par le communiqué hebdomadaire relatif à la visite du pape en France. Je rappelle que le premier communiqué que j'avais lu il y a 15 jours posait la question de combien d'argent public ça va coûter. Celui de la semaine dernière était titré « Un pape anti-Trump » et cette semaine « Un pape anti-intégriste ». La protection de la Ve République pour régler les dissensions internes de l'Église. C'est un État, entre guillemets, et beaucoup de guillemets, religieux, en proie à une nouvelle crise interne qui va être reçue par la Ve République. Emmanuel Macron, accomplissant ainsi ses devoirs de proto-chanoine d'honneur de Notre-Dame du Latran, va lui apporter tout son soutien dans ce nouvel avatar du dogme catholique. Ainsi a-t-il déclaré. Nous nous réjouissons que sa sainteté, le pape Léon XIV, ait confirmé son voyage en France. Cette visite en septembre prochain sera un honneur pour notre pays, une joie pour les catholiques et un grand moment d'espérance pour tous. Fin de citation de Macron. Un nouveau schisme menace en effet de se constituer au sein de l'Église catholique dans une situation où elle est affectée d'une crise sans précédent et où elle est au bord de la faillite et de l'effondrement, notamment dû à l'amoncellement des découvertes des crimes sexuels. On assiste une nouvelle fois à une tragicomédie autour d'une partie de poker menteur dont on connaît déjà la fin. Dans une première manche, bien résumée par l'évêque de Périgueux, Philippe Mousset, dans un long communiqué publié le 9 juillet 2026, qui indique, citation, « Par l'acte grave qui a été posé, ces six évêques et tous les prêtres de la fraternité sacerdotale Saint-Pédis fondée par Mgr Lefebvre se sont donc exclus de la communion de l'Église catholique romaine et apostolique. De là vient qu'ils ont été sanctionnés par une peine d'excommunication, latae sententiae, c'est-à-dire tombant d'elle-même. Et la situation se termine, c'est aussi le cas des fidèles qui adhèrent formellement à ce schisme. » Dans la deuxième manche, la fraternité sacerdotale Saint-Pédis indique dans un communiqué du 13 juillet 2026 qu'elle a déposé un recours auprès du dicaster pour la doctrine de la foi et que, et c'est une citation, « cette démarche qui constitue le préalable requis avant l'introduction éventuelle d'un recours hiérarchique a pour effet de suspendre l'exécution du décret conformément au canon 1353 du Code de droit canonique ». Que dit ce canon 1353 ? L'appel ou le recours contre des sentences judiciaires ou des décrets qui infligent ou déclarent une peine ont un effet suspensif, ce qui, en droit canonique, suspend les excommunications. Toujours dans ce communiqué, la Fraternité Saint-Pédis explique qu'elle, citation, entend exercer le droit que l'Église reconnaît à toute personne qui s'estime lésée par un acte administratif de demander sa rectification dans un esprit de respect envers l'autorité ecclésiastique et de fidèle attachement à la justice, à la vérité et au bien de l'Église. Fin de citation. La revue d'extrême droite Boulevard Voltaire commente. Ainsi, en déposant ce recours, on peut admettre que la Fraternité Saint-Pédis reconnaît l'autorité de l'Église, ce qui évidemment vient quelque peu contrarier tous ceux qui n'ont plus que le mot « schisme » dans la bouche. Il y a là effectivement une contradiction absolue. Comment proclamer que le pape et la curie romaine ne sont plus catholiques et en même temps saisir leurs instances pour contester leurs décisions ? On ne peut être catholique contre Rome, pas plus qu'on ne pouvait être stalinien contre Moscou du temps de Staline, et proclamer que Rome n'est plus dans Rome. Tout ce petit monde a ses contradictions insolubles, visiblement. La troisième manche, ce sont les procédures qui vont durer, où personne ne s'y retrouvera vraiment, et petit à petit, les intégristes retrouveront leur place en catimini au sein de leur Sainte-Mère l'Église, au prix de quelques nouvelles palinodies et scènes à grand spectacle pour enfumer tout le bon peuple catholique. Et en se passant la rhubarbe et le séné, tout cela finira comme cela a commencé. On a déjà vu le film lors de l'affaire Lefebvre. Et je vous renvoie à l'article que j'avais lu en partie la semaine dernière, l'article qui a été écrit et rédigé il y a déjà très longtemps par notre camarade et ami Christian Hachène, l'affaire Marcel Lefebvre ou l'histoire du seul schisme qui renforça l'Église catholique. Donc je reprends. Le Vatican ne peut se passer des intégristes au vu de leur nombre et des ordinations de prêtres qu'ils produisent dans une situation de crise inéluctable des vocations produit de la baisse tendancielle du taux de curés. Une véritable loi des reins qui le broie inexorablement, ce sera la quatrième manche. Les lefébristes ne sont pas ceux des vacantistes, qui prônent que le trône de Saint-Pierre est vide, vacant, depuis la mort de Saint-Pilouze et qu'il est occupé par l'Antéchrist. Les lefébristes cherchent à passer en force pour se tailler un fief, une baronnie au sein de l'Église catholique, pour être, comme un moment sous Jean-Paul II, une sorte de prélature personnelle du pape, n'ayant de compte à rendre qu'à lui et surtout pas à l'épiscopat. Le Vatican joue aussi les preuves de force en les prenant au mot pour les faire reculer sur le sacre des évêques, qui ne peut être que l'apanage exclusif du Vatican. Personne ne veut la rupture et le schisme, mais chacun a ses conditions. C'est un poker menteur où le bluff sert de masse de manœuvre. Mais le Vatican n'est plus dans une situation comme dans les années 1970-1980, où la curie romaine était dans une situation plus forte. Cette nouvelle crise accentue l'affaiblissement général de l'Église. Et donc, je reprends avec l'élément relatif à la venue du pape en France. Le samedi 26 septembre 2026, à 14h30, dans une conférence de presse retransmise en visio, la Fédération nationale de la libre pensée s'exprimera. Donc, à l'occasion de sa présence en France, nous interpellons la Fédération de la libre pensée. Nous interpellons le pape sur deux problèmes et nous lui demandons de répondre. 1. Crime de l'Église. Alors que les victimes de crimes sexuels se comptent par millions dans le monde, 330 000 rien qu'en France, va-t-il ouvrir toutes les archives ecclésiastiques pour que la vérité soit faite et pour que les coupables soient livrés à la justice des hommes ? Nous organisons une conférence internationale à Rome le 17 février 2028 pour enjamber les élections nationales en France et en Italie, en commun avec l'Association internationale de la libre pensée et de nombreuses associations de victimes à travers le monde. Nous y demanderons à être reçus par le Vatican pour que la justice et la réparation soient faites. Le pape nous recevra-t-il et agira-t-il en conséquence ? Nous ferons cette conférence de presse avec des associations de victimes et notre camarade libre-penseur anglais Case Porteous-Wood, expert auprès de la Commission des droits de l'homme de l'ONU et ayant présenté plusieurs rapports sur cette question à l'ONU. Ils interviendront dans la conférence de presse pour expliquer leurs actions. 2. Droit de mourir dans la dignité. L'Église est arc-boutée contre l'aide au suicide assisté et à l'euthanasie. Il a dit dans la presse que le pape interviendra contre la loi nouvellement adoptée du 15 juillet 2026. Nous dirons, le droit de choisir sa fin de vie est un nouveau droit de l'homme. Bas les pattes du Vatican devant la liberté de conscience, liberté de chacun de choisir sa vie et sa fin. Il n'existe aucune autorité supérieure à l'homme qui peut lui imposer de forcer sa volonté et sa conscience. Nous avons demandé à nos amis de l'Association pour le droit de mourir dans la dignité, ADMD, d'être avec nous à cette conférence de presse et d'y intervenir. Je vous avais déjà lu, je crois, cette déclaration la semaine dernière et peut-être bien la première semaine lors du premier communiqué, mais je le referai sans doute parce que c'est une initiative extrêmement importante. Voilà. Donc, voilà pour ce premier point et probablement que nous aurons la semaine prochaine le quatrième communiqué relative donc à la venue du pape en France ou à la fin du mois de septembre. Je voudrais, pour la deuxième partie de cette chronique, revenir sur un article du dernier numéro de L'Idée Libre, cette revue que j'apprécie particulièrement, où il y a un article sur Bertrand Russell, Pensée libre et propagande officielle. C'est un texte de Bertrand Russell qui date de 1922. Alors, voici la présentation de cet article de Bertrand Russell par Clément Denuy. Bertrand Russell, donc né en 1872 et mort en 1970, confesse dans son autobiographie, avec son humour habituel, que ce qui l'a fait renoncer au suicide dans sa jeunesse, c'est son désir d'en savoir davantage en mathématiques. Le goût pour les vérités est démontré, déjà. En simplifiant la pensée du philosophe allemand Jean Bricmeau de Russell, que c'était l'anti-Nietzsche. Il n'y a pas de fait, seulement des interprétations, dirait celui qui se prenait pour l'antéchrist. Attachons-nous d'abord à bien établir les faits, lui répondra Russell. Pas de dogme, certes, mais pas de relativisme ou de post-vérité non plus. Rien de mystique ou d'ésotérique dans l'œuvre de Russell, mais des concepts bien définis, une philosophie analytique très probe. Malheureusement, comme le remarque encore Jean Bricmont, si les philosophes ne savent pas qu'il y a deux L à Russell, ils savent qu'il y a deux G à Heidegger. Ce grand critique de la bêtise humaine, militant pour le droit de vote des femmes, pacifiste, a fait beaucoup pour la libre pensée. Le texte ci-dessous, extrait d'une conférence prononcée par Bertrand Russell le 24 mars 1922 au South Place Institute, vous en donnera un aperçu. La suite et la fin de son propos sont accessibles en ligne sur le site Les Crises. Voilà, donc ça c'est la présentation de Clément Denuit pour ce discours donc de Bertrand Russell de 1922. Mon cœur comme ouais, en l'honneur duquel nous sommes rassemblés aujourd'hui, a dédié sa vie à deux grands sujets, la liberté de penser et la liberté individuelle. La liberté de penser, vis-à-vis de ces deux sujets, on a fait des progrès depuis son époque, mais aussi quelque chose a été perdu. De nouveaux dangers, quelque peu différents dans la forme de ceux du passé, menacent les deux sortes de liberté, et à moins qu'une opinion publique vigilante et vigoureuse puisse être réveillée pour leur défense, il y aura beaucoup moins de chacune d'elles dans 100 ans que maintenant. Et nous sommes un peu plus de 100 ans après ces propos. Mon propos dans ce qui suit est d'insister sur les nouveaux dangers et d'examiner comment on peut les prendre en compte. Commençons en essayant d'être clair sur ce que nous entendons par « pensée libre ». Cette expression a deux significations. Dans le sens restreint, cela signifie une pensée qui n'accepte pas les dogmes de la religion traditionnelle. En ce sens, un homme est un libre penseur s'il n'est pas un chrétien ou un musulman ou un bouddhiste ou un shintoïste ou membre d'une quelconque autre groupe humain qui accepte quelque orthodoxie héritée. Dans les pays chrétiens, un homme est appelé libre penseur s'il ne croit résolument pas en Dieu, bien que cela ne suffise pas à en faire un libre penseur dans un pays bouddhiste. Je ne souhaite pas minimiser l'importance de la liberté de penser dans cette acception. Je suis moi-même en désaccord avec toutes les religions connues et j'espère que toutes les sortes de croyances religieuses finiront par disparaître. Je ne crois pas à l'idée que la croyance religieuse a été une force en faveur du bien. Toutefois, je suis prêt à admettre qu'à certaines époques et certains endroits, cela a eu quelques bons effets. Je considère ces épisodes comme appartenant à l'enfance de la raison humaine et à une étape de développement que nous dépassons maintenant. Mais il y a aussi une signification plus large de pensée libre que je considère comme d'une importance encore plus grande. Effectivement, le mal fait par les religions traditionnelles semble principalement attribuable au fait qu'elles ont empêché la pensée libre dans ce sens le plus large. Le sens le plus large n'est pas aussi facile à définir que le sens restreint, et cela mérite d'y consacrer un peu de temps pour cerner son essence. Lorsque l'on parle de quelque chose de libre, la signification n'est pas définie tant que l'on ne dit pas de quoi elle est libre. Quelque chose ou quelqu'un est libre s'il n'est pas soumis à quelque pression extérieure, et pour être précis, on devrait dire ce qu'est ce genre de pression. Donc, la pensée est libre lorsqu'elle est libre de certaines sortes de contrôles extérieurs qui sont souvent présents. Certaines de ces sortes de contrôles, qui doivent être absents pour que la pensée soit libre, sont assez évidents, mais d'autres sont plus subtiles et insaisissables. Pour commencer avec le plus évident, la pensée n'est pas libre lorsque des sanctions légales sont encourues par le fait de défendre ou pas certaines opinions ou par le fait d'exprimer sa croyance ou son absence de croyance sur certains sujets. Très peu de pays au monde bénéficient actuellement de ce genre de liberté élémentaire. En Angleterre, sous les lois sur le blasphème, blasphemy law, il est illégal d'exprimer l'incroyance dans la religion chrétienne, bien qu'en pratique cette loi ne soit plus appliquée à l'encontre des nantis. Il est aussi illégal d'enseigner l'enseignement du Christ au sujet de la non-résistance. Du coup, quiconque ne souhaite pas devenir un criminel doit déclarer être en accord avec les enseignements du Christ, mais doit éviter de dire ce que contiennent ces enseignements. En Amérique, personne ne peut entrer dans le pays sans d'abord déclarer solennellement qu'il ne croit pas en l'anarchie et la polygamie. Et une fois entré, il faut aussi qu'il déclare son incroyance dans le communisme. Au Japon, il est illégal d'exprimer son incroyance avec le caractère divin du Mikado, c'est-à-dire l'empereur. On voit bien qu'un voyage autour du monde est une aventure périlleuse. Un mahométan, un tolstoïen, un bolchevique ou un chrétien ne peuvent l'entreprendre sans, à un certain moment, devenir un criminel, sauf à tenir sa langue au sujet de ce qu'il considère comme des vérités importantes. Cela ne s'applique qu'au passage de troisième classe. Les premières classes sont autorisées à croire ce qu'ils veulent à condition d'en éviter un affichage désagréable. Il est clair que la condition la plus élémentaire pour que la pensée soit libre est l'absence de sanctions légales à l'encontre de l'expression d'opinion. Aucun grand pays n'a pourtant encore atteint ce niveau, alors que presque tous le pensent. Les opinions qui sont encore persécutées sont perçues par la majorité des gens comme si monstrueuses et immorales que le principe général de tolérance ne peut pas être tenu de s'y appliquer. Mais c'est exactement ce point de vue qui a rendu possible les tortures de l'Inquisition. Il fut un temps où le protestantisme semblait aussi diabolique que le bolchevisme aujourd'hui. Nous sommes en 1922 quand donc Bertrand Russell écrit ses livres. Et je vous prie de ne pas en conclure que je suis protestant ou bolchevique. Toutefois, dans le monde moderne, les sanctions légales sont le moindre des obstacles à la liberté de penser. Les deux grands obstacles sont les sanctions économiques et la déformation des preuves. Il est clair que la pensée n'est pas libre si l'expression de certaines opinions rend impossible de gagner sa vie. Il est clair également que la pensée n'est pas libre si tous les arguments de l'une des parties lors d'une controverse sont perpétuellement présentés de façon aussi séduisante que possible, tandis que les arguments de l'autre partie ne peuvent être découverts que par une recherche diligente. Ces deux obstacles existent dans tous les grands pays que je connais, sauf la Chine qui est le dernier refuge de la liberté. Je vous rappelle que nous sommes en 1922 quand ces propos sont tenus. Leur ordre de grandeur actuel est la probabilité de leur augmentation et la possibilité de leur diminution. On peut dire que la pensée est libre lorsqu'elle est présentée en libre concurrence parmi les autres croyances, c'est-à-dire quand toutes les croyances sont en mesure de défendre leur point de vue sans qu'aucun avantage ou désavantage légal ou pécuniaire leur soit attaché. Ceci est un idéal qui, pour diverses raisons, ne peut jamais être atteint entièrement. Mais il est possible de s'en approcher de beaucoup plus près que ce n'est le cas actuellement. Trois incidents dans ma propre vie serviront à montrer comment, dans l'Angleterre moderne, les dés sont pipés en faveur du christianisme. La raison pour laquelle

a le droit d'ordonner que toute superstition imaginable soit inculquée à son enfant, mais n'a pas le droit de demander qu'il soit préservé des superstitions si possible. Le second incident, donc de la vie de Bertrand Russell, c'est lui qui parle, le second incident arriva durant l'année 1910. J'avais à cette époque le désir de siéger au Parlement en tant que libéral, et les Whips m'ont demandé une certaine circonscription. Je me suis adressé à l'association libérale qui s'est exprimée en ma faveur et mon investiture semblait certaine. Mais alors que j'étais questionné par un petit comité restreint, j'ai admis que j'étais agnostique. Ils m'ont demandé si le fait pouvait venir à être révélé. Et j'ai dit que cela arriverait probablement. Ils ont demandé si je serais disposé à aller à l'église occasionnellement et j'ai répondu que je n'irais pas. En conséquence, ils ont choisi un autre candidat qui a été dûment élu et a siégé au Parlement depuis et est membre du gouvernement actuel. Le troisième incident est arrivé immédiatement après. J'étais invité au Trinity College à Cambridge pour devenir maître de conférence, mais pas un fellow. La différence n'est pas pécuniaire. Le fait est que le fellow a une voix au gouvernement du collège et ne peut pas en être dépossédé durant la durée de son poste, sauf en cas de grave immoralité. La raison principale pour me dénier le titre de fellow était que le parti clérical ne souhaitait pas ajouter un vote anticlérical. Le résultat fut qu'ils ont pu me renvoyer en 1916 quand ils n'ont pas aimé mes opinions sur la guerre. Si j'avais dû dépendre de mon activité de conférencier, je serais mort de faim. Ces trois incidents illustrent différentes sortes de désavantages liés au fait d'avouer sa liberté de penser, même dans l'Angleterre moderne. Tout autre libre penseur proclamé pourrait nourrir son expérience personnelle d'incidents semblables, souvent même d'un caractère plus sérieux. Le résultat net est que les nantis ne sont pas enclins à être francs au sujet de leurs croyances religieuses. Ce n'est pas, bien sûr, seulement ou même principalement par rapport à la religion qu'il y a un manque de liberté. La foi dans le communisme ou l'amour libre handicape un homme bien plus que l'agnosticisme. Ce n'est pas seulement un désavantage de tenir ces positions, mais c'est bien plus difficile d'obtenir publiquement des arguments en leur faveur. D'un autre côté, en Russie, les avantages et désavantages sont exactement l'inverse. Le confort et le pouvoir sont obtenus par un athéisme proclamé, le communisme et l'amour libre, et il n'existe pas d'opportunité de propagande contre ces opinions. Le résultat est qu'en Russie, un éventail de fanatiques se sent absolument sûr d'un ensemble de propositions douteuses, alors que dans le reste du monde, un autre éventail de fanatiques éprouve de la même façon la certitude d'un ensemble de propositions douteuses diamétralement opposées. À partir de cette situation, la guerre, l'amertume et la persécution résultent inévitablement des deux côtés. Mon plaidoyer à travers ce discours a eu pour objectif de répandre l'état d'esprit scientifique, ce qui est tout à fait différent de la connaissance des résultats scientifiques. L'esprit scientifique est capable de régénérer l'humanité et de produire une solution à tous nos problèmes. Les résultats de la science, sous la forme de la mécanisation, des gaz toxiques et de la presse à sensation, conduira juste à la chute de notre civilisation. Et donc l'article s'arrête là et le discours, bien évidemment, de Bertrand Russell se poursuit. Et comme je l'ai indiqué, il peut être retrouvé sur le site www.les-crises.fr. Voilà. Donc c'était cet article que je voulais vous lire, qui me semblait tout à fait intéressant. Alors pour conclure cette chronique, nous en arrivons au choix musical que je vous propose. Alors, c'est une chanson qui a été réécrite par les soldats dans les tranchées et qui reprend l'air d'une autre chanson, d'ailleurs, tout à fait pacifiste, la chanson de Montéus, « Gloire au XVIIe », qui est donc une chanson clairement antimilitariste, et une chanson donc qui raconte l'histoire du régiment d'infanterie qui refusa de tirer sur la foule lors de la révolte des vignerons de 1907. Gloire au XVIIe, hein, c'est une chanson qui est assez connue. On pourra peut-être la passer la semaine prochaine justement pour voir un petit peu l'histoire de cette chanson qui a été donc réécrite dans les tranchées pour celle que nous allons écouter et dont le titre est devenu « Non, non ».
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Et le refrain, je vous le lis, « Non, non, plus de combat, la guerre est une boucherie. 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

0: Voilà, alors deux petites précisions concernant cette chanson. Vous avez peut-être entendu dans le dernier couplet « L'acier d'un couteau de charrue vaut mieux que celui d'un Lebel ». Je précise que le Lebel était le nom du fusil qui équipait les soldats dans les tranchées, donc qui donne tout son sens à ce dernier couplet pardon, de cette chanson que vous pourrez retrouver. Je mettrai au moins le lien pour retrouver les paroles sur notre site. Voilà. Et puis le deuxième point, donc, j'ai indiqué que ça a été écrit dans les tranchées. Plus de précisions sur la date, hein, ça aurait été écrit en 1917, au moment des mutineries de 1917. Voilà, donc deux précisions qui étaient importantes. Et puis ben, maintenant, j'ai une chose qui me reste très importante à faire, c'est remercier Antoine pour la technique parfaite pour cette émission et vous donner rendez-vous pour une prochaine chronique lundi prochain à 11h30 sur Radio Libre en Périgord.
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7: Bonjour à toutes et à tous. Et ce midi, sur Local Actu, dans Radio Libre en Périgord, dans l'émission Local Actu, des enregistrements spécialisés dans le domaine de la consommation alimentaire. C'est un petit peu la fin de l'été, bientôt la reprise en septembre. Vous avez bien mangé, je ne sais pas, au restaurant ou avec des bons produits locaux à la ferme parce que vous aviez eu le temps pendant des vacances scolaires, par exemple. Eh bien, sachez qu'il est possible de changer ses habitudes. Et pour illustrer ces pratiques, trois enregistrements aujourd'hui. Un premier avec une commission d'enquête qui avait eu lieu, une commission d'enquête sur la grande distribution qui est sortie en mai 2026. C'est un rapport du Sénat qui a commencé à parler des marges que fait la grande distribution et des pratiques scandaleuses qu'elle utilise.
8: De pression qui sont nombreuses et puissantes dans ce secteur, surtout en période de négociation commerciale. Le summum étant la lettre comminatoire de la déléguée générale de la Fédération du commerce et de la distribution, adressée de la Fédération nationale de l'industrie laitière, qui lors de son audition a indiqué que ses adhérents envisageaient l'entrée en négociation avec les centrales de services comme un racket. La FCD a exigé de lui un démenti, au mépris donc de l'article 41 de la loi de 1881 sur la liberté de la presse. Ces attitudes illustrent un mode de fonctionnement préoccupant et des relations commerciales qui nous interpellent, je crois, tous.
7: C'était un extrait de Anne-Catherine Loisier, la présidente de la commission d'enquête sénatoriale, donc, qui est sortie sur les marges des industriels et de la grande distribution, mais surtout de la grande distribution. Et puis, pour changer de pratique, un autre enregistrement dans ce local actu ce midi avec les paniers bio de la vallée, une association qui s'appelle une AMAP, hein, une association de maintien de l'agriculture paysanne. Et Cécile, une membre de l'association, expliquait l'intérêt de faire ce circuit court.
9: Un consommateur, ça va être une personne qui cherche un petit peu à se renseigner sur les difficultés des producteurs, sur les contraintes que ça représente de faire pousser notre alimentation, de produire notre alimentation, et qui va être prêt, du coup, à donner un petit coup de pouce, soit en payant un tout petit peu plus cher, soit, bah justement, comme je disais, en prenant un engagement, donc en disant, bah, moi, pour les 6 prochains mois, je vais acheter cette production, voilà, de manmanière régulière. Je vais acheter 2 paniers de légumes par mois, par exemple, et être prêt à la payer d'avance pour soutenir le producteur.
7: Cette AMAP distribue à Annès et Beaulieu, mais il y en a à plein d'autres, à Saint-Georges et à d'autres endroits. Une carte est disponible en tapant AMAP sur le site de Radio Libre en Périgord. Et dernier enregistrement, c'est un local, un magasin de producteurs qui s'est créé à Saint-Cyprien.
10: Bah, de toute façon, oui, on a tout intérêt à consommer des produits qui sont cultivés ou élevés sur le territoire et pas en faire venir d'ailleurs, c'est sûr.
7: Amélia Abeillet du GAEC des Jardins de la Plaine à Castel, c'est enfin d'actualité locale et on commence ce local actu spécial alimentation raisonné avec une commission d'enquête sur les marges de la grande distribution.
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7: Le 21 mai 2026, le Sénat a sorti son rapport sur la commission d'enquête portant sur les marges des industriels et de la grande distribution. Les jours suivants, dans la presse, a été médiatisée la riposte des grands distributeurs comme Carrefour, Leclerc, Auchan. Les patrons de ces grands magasins ont aussitôt demandé qu'on leur laisse faire leur travail et qu'il n'y a pas de pratiques abusives dans les négociations avec les fournisseurs et dans les marges que pratique la grande distribution. Dans ces patrons, on peut ne pas connaître Alexandre Bompard, le PDG du groupe Carrefour, mais on a entendu, on connaît bien Bernard Arnault, qui était en capitale dans ce groupe depuis 2007. Il est la première fortune française, car avec ses différentes actions et ses entreprises, il gagne environ 65 milliards par an, quasiment 2 SMIC à la seconde. Ou sinon, on a pu aussi connaître la famille Mullier chez Auchan, qu'on a pu découvrir grâce aux travaux d'investigation du service public avec Cash Investigation, Auchan, Décathlon, Les secrets d'une famille en or. Et prenons aussi d'autres exemples. Dans la grande distribution, il y a Lidl, par exemple, allemand, qui fait partie du groupe Schwarz Group de Dieter Schwarz. Première fortune allemande en 2025, 37e mondiale, avec 41 milliards de dollars. Ou encore, à Cologne-Chémé, par exemple, Aldi, feu des frères Karl et Theo Albrecht, qui étaient les premières fortunes allemandes en 2010. Donc bref, il y a beaucoup de grandes fortunes autour de la distribution. Et c'est d'ailleurs pour cette raison que Anne-Catherine Loisier, la présidente de la commission et sénatrice UDI, a commencé sa commission d'enquête en rappelant les pressions auxquelles elles ont fait face avec la sénatrice rapporteure sur cette commission des marges de la grande distribution.
8: Messieurs, merci beaucoup de votre présence aujourd'hui.
7: Anne-Catherine Loisier, présidente de la commission d'enquête sur les marges des industriels et de la grande distribution.
8: Pour la présentation de ce rapport de la commission d'enquête sur les marges des industriels et des distributeurs, je suis ravie de pouvoir vous faire part de résultats de nos travaux à toute l'équipe, à tous mes collègues de la commission, donc menée avec Antoinette Gull, avec laquelle nous avons travaillé en étroite collaboration et ce qui a permis, je pense, de profiter de l'expérience et des connaissances des uns et des autres. Donc avant de vous présenter les conclusions et les recommandations de ce rapport, je veux juste vous indiquer un peu le cadrage, la méthode de travail qui a été la nôtre. D'abord, une méthode bien sûr pluraliste, hein, c'est la marque du Sénat, et surtout sans a priori, fondée sur l'analyse de faits et des documents qui ont été collectés, soit donnés directement, soit qu'on est allé chercher, c'est un certain nombre d'acteurs, avec toujours en point de mire la souveraineté alimentaire de notre pays, le partage de la valeur ajoutée entre producteurs, transformateurs et distributeurs, et l'intérêt de nos consommateurs dans un contexte d'inflation. Le tout en nous tenant autant que possible à l'écart de pressions qui sont nombreuses et puissantes dans ce secteur, surtout en période de négociation commerciale. Le summum étant la lettre comminatoire de la déléguée générale de la Fédération du commerce et de la distribution, adressée de la Fédération nationale de l'industrie laitière, qui lors de son audition a indiqué que ses adhérents envisageaient l'entrée en négociation avec les centrales de service comme un racket. La FCD a exigé de lui un démenti, au mépris donc de l'article 41 de la loi de 1880 sur la liberté de la presse. Ces attitudes illustrent un mode de fonctionnement préoccupant et des relations commerciales qui nous interpellent, je crois, tous. Nos travaux ont été très suivis et votre présence nombreuse aujourd'hui en témoigne aussi, également donc par le grand public, puisque ce sont près de 6 millions de vues pour nos auditions. Nous avons entendu près de un peu moins de 200 personnes représentant des consommateurs, des spécialistes de la grande distribution, des filières producteurs, syndicats agricoles, responsables de l'autorité de la concurrence France-Europe, DGCCRF, les dirigeants de filières de distribution classiques ou alternatives, les responsables des achats des grands distributeurs, mais aussi les directeurs généraux et les directeurs commerciaux de l'industrie. Le tout donc au cours de 73 auditions, dont la quasi-totalité a été diffusée en direct, en toute transparence, donc sur les réseaux sociaux du Sénat. Le droit de communication de documents qui appartient au rapporteur a également, je l'ai dit, été largement exercé. Ainsi, ce sont plusieurs milliers de pages qui ont été reçues, exploitées, comparées, provenant donc d'entreprises et d'administrations qui ont, dans l'ensemble, plutôt bien joué le jeu. À noter tout de même deux difficultés auxquelles nous avons été confrontés et dont vous avez pu être témoin lors des auditions. Tout d'abord, la crainte exprimée par la presque totalité des fournisseurs et aussi des représentants des filières agricoles, la crainte de subir des mesures de rétorsion de la part des distributeurs s'ils venaient à formuler des accusations devant la commission. Une forme en fait de loi du silence qui s'est traduite par des demandes quasi systématiques de huis clos. Et puis, par ailleurs, les réticences d'une partie des représentants de la grande distribution suite à nos questions, des réticences qui se sont traduites de trois manières. Certains distributeurs, que je ne citerai pas forcément, mais on peut y revenir plus tard, ont tardé donc et montré une certaine mauvaise volonté dans les réponses aux questionnaires de la commission d'enquête. Plusieurs distributeurs ont également exercé des pressions par des intimidations que nous avons pu vérifier auprès des fournisseurs et par exemple des SMS juste avant d'être audités ou des appels téléphoniques à la suite de l'audition pour savoir ce qui avait été dit en huis clos. Le summum étant la lettre comminatoire de la déléguée générale de la Fédération du commerce et de la distribution, Madame Judith Juguet, adressée à François-Xavier Huard, président directeur général de la Fédération nationale de l'industrie laitière, qui lors de son audition a indiqué que ses adhérents envisageaient l'entrée en négociation avec les centrales de service comme un racket. La FCD a exigé de lui un démenti, au mépris donc de l'article 41 de la loi de 1880 sur la liberté de la presse. Ces attitudes illustrent un mode de fonctionnement préoccupant et des relations commerciales qui nous interpellent, je crois, tous. Enfin, et plus globalement, les distributeurs et les grands patrons nous ont tous tenu un propos gommant toute aspérité. D'ailleurs, certains disent qu'ils connaissaient même les conclusions avant que nous les proposions ce matin. Donc, c'est peut-être qu'ils savaient ce sur quoi elle pourrait porter. Donc c'était du genre circuler, il n'y a rien à voir. Des propos qui seront ensuite complètement infirmés, tant par les auditions des fournisseurs que par les documents saisis par Madame la rapporteure. Donc c'est pour sortir de ce jeu de rôle, de qui dit quoi, qui dit le vrai, qui dit le faux, que la rapporteure, avec mon plein accord, a décidé d'exercer ses pouvoirs de contrôle sur place à plusieurs reprises, donc en nous rendant chez les acteurs de ces négociations commerciales. Force est de constater que depuis la première loi Egalim de 2018, la répartition de la valeur ajoutée, la juste rémunération des producteurs en sanctuarisant les coûts de production de la MPA, la transparence des négociations commerciales, le ruissellement du SRP plus 10 encaissé par les distributeurs sont au cœur des marges des agriculteurs, des industriels comme des distributeurs. Au final, Madame la rapporteure vous le dira, nous avons choisi de resserrer nos recommandations autour de 24 propositions en évitant à la fois le statu quo qui consisterait à dire et qu'on entend que ben, tout dépend des consommateurs, que la guerre des prix est inévitable, que ce sont les industriels qui sont trop gourmands, que les agriculteurs ne sont pas assez productifs. Ce genre de posture n'apportera pas des solutions aux situations de tension que vivent aujourd'hui à la fois les agriculteurs, mais aussi l'industrie de transformation de l'alimentaire française qui connaît des défaillances sans précédent. Nous avons aussi essayé d'éviter le piège du tout réglementation parce que nous savons que les lois ne règlent pas tout et que, en fait, beaucoup se fait dans les pratiques du quotidien de ces acteurs, dans, à la fois, on le dit souvent, le secret des boxes de négociation, mais pas que, les relations commerciales de ces acteurs au fil de l'eau et au fil de l'année. Donc la guerre de prix entre distributeurs, qui a été enclenchée par la LME de 2008, est aujourd'hui, on le voit, et c'est encore redit dans les discours des uns et des autres, érigée en dogme de protection du pouvoir d'achat. Pourtant, nous l'avons vu, parce que nous avons fait également une étude comparée avec nos voisins européens, tous ne pratiquent pas la guerre des prix, et pour autant, protègent le pouvoir d'achat de leurs concitoyens. Merci Madame la Présidente.
7: Antoinette Gull, rapporteure de la commission d'enquête sénatoriale sur les marges des industriels et de la grande distribution.
11: Cette commission d'enquête, c'est 6 mois de travaux. C'est des milliers de documents qui ont été reçus et analysés. Ce sont 190 personnes qui ont été auditionnées. Ce sont de nombreux huis clos qui ont été demandés par les industriels, souvent de peur de représailles.
7: Le titre de cette commission d'enquête, c'est « Sur les marges des industriels et de la grande distribution ». La sénatrice rapporteure Antoine Gull, sénatrice écologiste, a alors révélé le chiffre de 40% de marge de la distribution, alors que les agriculteurs n'en reçoivent que 8%.
11: Sur 100 euros dépensés par le consommateur, les agriculteurs en perçoivent 8, les transformateurs et les industriels en perçoivent 14, 35 vont aux importations et plus de 40 reviennent à la distribution et aux services.
7: L'argument des grandes surfaces est généralement de remettre la faute sur les industries agroalimentaires qui ont eux aussi pris une marge qui est trop chère, mais c'est pourtant pas ce qu'ont observé les sénateurs, sénatrices pendant cette enquête.
11: Du côté des industriels, toutes les entreprises rencontrées étaient caractérisées par des rentabilités faibles.
7: Et cela a des conséquences. Un exemple a été donné pour un produit 100% français, mais qui ne peut plus être conditionné en France aujourd'hui.
11: Faute de marge suffisante, ils ont dû fermer leur usine qui transformait les artichauts pour faire des conserves d'artichauts. Et bien aujourd'hui en France, nous n'avons plus d'entreprise qui fait des conserves d'artichauts. Nous n'en avons plus, c'est-à-dire que nos producteurs d'artichauts, qui eux continuent encore à être assez nombreux en Bretagne, et bien doivent vendre leur production à l'étranger, en particulier en Italie, mais dans d'autres pays également, pour qu'après ça revienne ici en France. Et c'est ça en fait la perte industrielle que nous subissons et que nous allons subir à cause de cette guerre des prix.
7: Et le plus c'est que si le bio est vraiment plus cher, c'est qu'il y a en fait une surmarge sur ces produits sains pour en fait diminuer la marge sur des produits d'appel, des produits moins sains et qui permettent de faire appel, de concurrencer toute la distribution de circuits courts.
11: Certaines enseignes utilisent par exemple les tomates d'importation à bas prix comme produit d'appel, puis reconstituent leur marge sur des tomates françaises. C'est ce qu'on appelle la péréquation des marges. Autrement dit, la guerre des prix ne protège pas durablement ni l'agriculture française, ni les consommateurs français. Elle masque en réalité une injustice entre les prix, puisque les produits les plus margés sont souvent les produits les plus sains. Je vais résumer ça en disant que c'est le rayon fruits et légumes qui va sponsoriser le Coca-Cola ou le Nutella.
7: 35% des sous que nous donnons aux grandes surfaces va vers des filières d'importation.
11: Depuis 2021, les prix de vente aux consommateurs augmentent davantage que les tarifs négociés aux fournisseurs.
12: Pour cette année.
11: Et encore cette année. Qu'on me comprenne bien, il ne s'agit pas ici de faire du populisme, mais la grande distribution doit cesser de faire croire qu'elle se sacrifie pour protéger les consommateurs. Et uniquement pour ça, il y a bien sûr d'autres objectifs.
7: En 2023, l'année après la nouvelle guerre en Ukraine, l'inflation causée par la montée avide de ces prix, avait été nommé mars rouge, le mois mars rouge. Et il faut ajouter à cela des procédés nouveaux qui avaient été montrés, le procédé trompeur de la shrinkflation, où on met dans des emballages moins de quantité de denrées alimentaires pour un prix identique. Les négociations avec les industriels sont alors encore plus coriaces, quand enfin les grandes surfaces ont leur propre marque distributeur.
11: Parce qu'elle donne aux distributeurs le pouvoir à la fois d'être distributeur, mais aussi de s'octroyer ce luxe d'avoir ses propres produits. Et donc ça va contribuer à la guerre des prix, puisqu'en fait il est en capacité à la fois de poser le prix, de décider du prix de ses propres produits en marque distributeur, et le prix des produits concurrents de cette marque distributeur. Et donc d'avoir un impact beaucoup plus important dans la négociation, puisqu'en fait, il a cette solution de repli qui est de vendre ses propres produits au lieu de vendre les produits des marques nationales.
7: Bref, avec toutes ces astuces, on se retrouve à avoir des prix cassés et à avoir une souveraineté alimentaire française en déclin. Et tout ça accompagné d'une guerre médiatique.
12: Moi, j'observe qu'il y a, par exemple, les distributeurs aujourd'hui accordent plus de 3 milliards à la publicité, chose qu'ils n'ont jamais faite dans le passé. Avant, les grands publicitaires que vous connaissez bien étaient les constructeurs automobiles. Aujourd'hui, ce sont les distributeurs. Donc, ils n'ont pas beaucoup de marge, mais en tout cas, ils en ont suffisamment pour investir massivement dans la publicité.
7: La guerre est alors implacable. Par exemple, votre association de maintien de l'agriculture paysanne ou votre épicerie associative gérée par vos voisins ne pourra alors jamais se rémunérer comme se rémunèrent les patrons de grandes surfaces.
11: Et lorsque l'on commence justement à regarder où va l'argent, les constats sont frappants. Nous avons demandé par exemple aux services fiscaux les déclarations des revenus des directeurs de certains magasins et nous avons constaté l'existence dans certains cas de revenus extrêmement élevés avec des patrimoines considérables. En 2024, ça allait de 1 million d'euros à 14 millions d'euros. Quand on regarde un peu plus dans le détail, nous avons des revenus hors plus-value, par exemple pour 2024, qui vont de 132 000 euros à 14 millions d'euros, et des plus-values qui vont, pour un tiers de l'échantillon, de 2,5 millions d'euros à 11 millions d'euros.
7: Toujours sur cette évasion de capitaux, l'argent sort du territoire français pour aller vers les centrales d'achat basées dans certains pays d'Europe et qui sont non soumis aux lois Egalim du revenu juste pour les agriculteurs.
11: L'écrasement des prix qui est obtenu par ces centrales européennes, eh bien, cet écrasement, il est répercuté en France, aux PME, en disant, ben non, l'entreprise, là, elle nous vend X euros, ben, vous n'allez pas nous vendre plus cher, donc vous allez baisser vos prix. Nous sommes dans un système où le rapport de force est structurellement défavorable aux fournisseurs. Aujourd'hui, en France, à l'achat, il n'y a que 3 alliances hyper dominante. Il y a Concordis qui va allier Carrefour et Coopérative U, c'est 34% de part de marché. Il y a Aura Retail qui va allier Intermarché Auchan Casino, c'est plus de 29% de part de marché. Et il y a Leclerc qui travaille seul et qui lui est à 24% de part de marché. Et donc c'est ça, cette hyper concentration.
7: Encore un autre levier de négociation, c'est le blocage des commandes.
11: La première pratique généralisée et interdite, c'est la suspension des commandes pendant les négociations commerciales. Le principe est celui-ci, vous voulez faire plier l'industriel pendant la négociation, eh bien vous arrêtez de commander ces produits, et tant pis si ce sont des produits périssables. Quand on est industriel, eh bien c'est 40% de son chiffre d'affaires pendant 3 semaines, un mois et demi, 2 mois, que l'on ne voit plus jusqu'à ce qu'il cède en fait, en réalité, c'est ça, c'est jusqu'à ce qu'il cède.
7: Parfois ces blocages de commandes sont prévus à des moments stratégiques de l'année.
11: Il y a une pratique, par exemple, pour les fruits et légumes qui consiste à stopper la commande en pleine saison, de manière à remplir les chambres froides des producteurs de fruits, par exemple. Et puis, au bout de 5 jours, vous savez, ça dure pas très longtemps, hein, la durée de péremption n'est pas très grande. Au bout de 5 jours, de dire, bien ok, maintenant on renégocie les prix et on reprend à la baisse l'ensemble des stocks. Et donc, ils récupèrent des stocks de fruits, etc., à des prix très très bas.
7: Vous connaissez maintenant les centrales d'achat, mais ce qui est moins connu, et c'est ce que la commission d'enquête sénatoriale a mis en lumière, c'est la présence de centrales de services qui permettent de réduire les bénéfices imposés par les groupes de grande surface.
11: Alors à quoi ça sert justement ces centrales de services? Et tout simplement à faire passer à la caisse les fournisseurs en leur vendant des services et de jeux de données. En réalité, la plupart du temps, ces services ne sont pas souhaités par les fournisseurs, mais sont imposés par les distributeurs, sans quoi ils ne référencent pas les produits de l'industriel. Et ces services sont toujours à des coûts très très élevés et souvent disproportionnés par rapport au marché. Et au total, ce sont plus d'un milliard d'euros qui sont interceptés par la grande distribution dans ce qu'il faut bien appeler un mécanisme de captation de la marge.
7: La rapporteure Antoinette Gull, rapporteure sénatrice écologiste, nous a donné un exemple de 40% du chiffre d'affaires évadé dans ces centrales de services.
11: Si on y ajoute les services facturés par les centrales basées en France, parce qu'il y a aussi des centrales basées en France, hein, c'est les centrales européennes, elles existent, mais il y a aussi des centrales en France, alors là, le coût total peut être faramineux. Et certains industriels nous parlent de 40% de leur chiffre d'affaires qui part en service. L'imagination, là, des distributeurs est sans limite. Les marges arrières, aujourd'hui, elles ont été réintégrées dans le prix. C'est cette histoire de trois dates. Le prix compte une partie de ce qu'on appelle les marges arrières, mais en fait, en réalité, la créativité des distributeurs, ou plutôt des centrales d'achat et de services, elle est incroyable. C'est-à-dire que là, par exemple, il y a eu les pénalités logistiques qui ont été encadrées par la loi. Eh bien, on voit apparaître des pénalités administratives. C'est-à-dire, à partir du moment où on régule quelque chose, eh bien, on voit apparaître une autre catégorie, soit de pénalités, soit de services, qui va venir, en fait, reconstituer ces sommes que la grande distribution s'octroie et qui, en fait, est de la captation de marge.
7: Bien sûr, nos grands magasins sont les seuls à avoir cette imagination sans limite. Et surtout sans limite politique ou citoyenne.
11: Si la France se distingue, là, dans ce rapport, ce que nous pouvons dire, c'est qu'elle ne se distingue pas par une accumulation de règles législatives, c'est qu'elle se distingue par des pratiques absolument scandaleuses de négociation. Parce que cela n'arrive nulle part ailleurs.
7: En fin de présentation de cette commission d'enquête sur les marges des industriels et de la grande distribution, des propositions ont alors été proposées pour être discutées au Parlement.
11: C'est pourquoi nous proposons plus de transparence. Alors, en rendant publique chaque année la comparaison entre l'évolution des prix aux consommateurs et les tarifs négociés avec les fournisseurs, pour voir si effectivement il y a corrélation, et comme ça nous verrons bien si cette guerre des prix profite au pouvoir d'achat, d'instaurer un affichage obligatoire des marges sur les produits non transformés, c'est-à-dire sur le rayon fruits et légumes, afin que le consommateur sache s'il achète un kilo de pommes, quelle est la part qui revient réellement au producteur. D'imposer aux distributeurs une déclaration annuelle des flux financiers avec les centrales d'achat et de services européennes. Parce que là, il y a une grande opacité.
7: À l'intention de ces grands patrons de sociétés de grande distribution, la rapporteure Antoine Gull, sénatrice écologiste, a alors rappelé le fondamental du libéralisme, la concurrence qui n'est pas ce qui est constaté.
11: La concurrence qui va aller servir in fine, soi-disant, le pouvoir d'achat, elle est tout à fait acceptée. On peut faire des trusts, on peut faire ce genre de choses, des alliances représentées 40% de parts de marché, sans aucun problème et sans être considérées comme générant un abus de dépendance économique, parce qu'en fait, derrière, ce qui est sous-jacent, c'est ça va servir le pouvoir d'achat. Mais en réalité, lorsqu'on représente 40% du marché, eh bien, on est dans une situation possible d'abus de dépendance économique et donc, il faut le requalifier.
7: L'objectif de cette enquête et la sécurité alimentaire, sécuriser la production en France pour pallier au choc économique et écologique futur.
11: Pendant que les industriels mettent en scène une guerre des prix artificielle sur quelques produits bien choisis, on évite de se poser les vraies questions. Qui produit réellement notre alimentation? Où est-elle transformée? Qui capte véritablement la valeur? Et quelle souveraineté alimentaire nous voulons encore préserver dans notre pays?
7: Pour finir cet enregistrement, un message a été lancé vers le ministre de l'économie, Serge Papin, qui, rappelons-le, est ancien PDG du groupe Système U et président non exécutif d'Auchan France en 2024.
11: C'est bien que le ministère de l'économie se saisisse en fait de ce sujet. C'est pour faciliter le rééquilibrage du pouvoir des négociations avec les producteurs. C'était ça en fait notre sujet. Ça veut dire quoi? Ça veut dire que nous avons, alors j'ai compris votre question, hein, pourquoi on ne le fait pas nous-mêmes plutôt que de le demander? On va le demander.
13: Sans haine.

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1: Je suis avec Cécile qui fait partie du panier bio de la Vallée. Bonjour Cécile.
2: Bonjour Yann.
1: Comment allez-vous ?
2: Eh bien, super, il fait beau ce matin et je suis ravie d'être là.
1: Eh bien on est bien ravis de vous avoir aussi. Vous êtes là pour nous présenter votre association ? Et alors elle se situe où alors cette association et ce panier bio ?
2: Ça se passe à Annecy-Beaulieu, au foyer rural de Gravel.
1: Qui fait partie d'Annecy-Beaulieu, Gravel ? C'est un hameau ou...
2: C'est le petit bourg d'Annecy-Beaulieu. Il y a un petit rond-point avec un tabac, l'écureuil, qui est bien connu des habitants du coin, et puis les terrains de pétanque, et nous, on est entre les deux.
1: Et alors, qu'est-ce qui s'y passe alors dans cette association ?
2: Ça a été fondé par un maraîcher bio de Mansignac, entre autres, et c'est une asso type AMAP, Association pour le maintien de l'agriculture paysanne. Donc en fait, nous, on est là, on est bénévoles, et on est là pour faire le lien entre des producteurs bio de Dordogne et des personnes qui souhaitent manger local en vente directe. Ce qui va être important pour nous, c'est le soutien aux producteurs via un certain engagement des consommateurs, comme on les appelle, notamment en commandant les produits un petit peu en avance, le mois précédent, ce qui va permettre une stabilité des revenus des producteurs. Ça va leur permettre de programmer leur production, d'éviter le gâchis, et en échange, de nous proposer à nous des prix justes. Voilà, parce que pour de l'alimentation bio, on est plutôt sur des prix sympathiques.
1: Vous avez parlé, Cécile, de consommateur. C'est quoi la différence entre un consommateur ?
2: Un consommateur, ça va être une personne qui cherche un petit peu à se renseigner sur les difficultés des producteurs, sur les contraintes que ça représente de faire pousser notre alimentation, de produire notre alimentation, et qui va être prêt, du coup, à donner un petit coup de pouce, soit en payant un tout petit peu plus cher, soit, bah justement, comme je disais, en prenant un engagement, donc en disant bah, moi, pour les 6 prochains mois, je vais acheter cette production, voilà, de manière régulière. Je vais acheter 2 paniers de légumes par mois, par exemple, et être prêt à la payer d'avance pour soutenir le producteur.
1: C'est un panier qui est hebdomadaire ?
2: Alors oui, on est ouvert tous les mardis soirs, de 18h30 à 19h30. On distribue toutes les semaines des paniers de légumes, des œufs, du fromage de chèvre et du pain. Après, une fois par mois, on a un super producteur de bière qui vient. On a des produits laitiers de vache. On a de la spiruline. On a une productrice de plants bio pour le potager, les fleurs pour le jardin. Et puis, une fois par trimestre, on a le miel. On a le vin. On a un producteur de viande bovine et de porc.
1: D'accord.
2: Voilà, donc il y a de quoi avoir l'intégralité de son alimentation du quotidien finalement.
1: C'est hyper diversifié.
2: On essaye, voilà, on essaye d'avoir un producteur pour chaque type de produit. Voilà.
1: Et économiquement, est-ce qu'on s'y retrouve alors un petit peu ?
2: La question effectivement de beaucoup de gens, c'est est-ce que c'est plus cher ? Moi, quand je suis arrivée au panier bio en 2018, j'avais l'habitude d'acheter en supermarché. Je suis arrivée au panier bio, c'était effectivement un petit pas à franchir, c'était plus cher. Honnêtement, aujourd'hui, vu comment les prix ont flambé en supermarché, eh ben, l'écart de prix, il n'est pas significatif. On a des produits qui sont très très bien placés, je pense au pain, où on est sur des pains spéciaux comme du pain aux noix à 7 euros le kilo. Aujourd'hui, c'est plus cher en supermarché. On a des œufs bio qui sont moins chers que le bio de supermarché. Donc voilà, on n'est pas si mal au niveau prix. Et après, ce qu'il faut savoir, c'est que bah souvent, quand on passe en bio, on change nos habitudes de consommation et de façon de cuisiner, notamment. On consomme beaucoup plus de produits bruts et moins de produits transformés, ce qui fait qu'en fait, bah moi, je paye moins cher mes courses que ce que je payais avant en supermarché. Parce que j'ai plus la tentation d'aller acheter des petits gâteaux, des petits bonbons, le petit soda. Donc, ma facture globale pour l'alimentaire a baissé depuis que je mange bio.
1: Ça prend un peu du temps quand même de cuisiner.
2: Voilà. La contrainte, elle est de venir au panier bio le mardi soir. Toutes les semaines, on n'a pas le choix de l'horaire. Et elle est après sur le fait de cuisiner beaucoup plus. C'est une contrainte et c'est un plaisir en même temps.
1: C'est ce que j'allais dire,
2: voilà.
1: Bien sûr.
2: C'est un plaisir de partager des recettes avec les autres adhérents, d'être derrière ses fourneaux, de sentir les bonnes odeurs dans la cuisine. Et puis, on est à table et on mange un bon petit plat qu'on a fait soi-même, qui a un super goût. On sait que ce qu'on mange, c'est de la qualité, qu'on est sur des produits qui viennent du département. Voilà, qui sont bons pour notre santé. Voilà, enfin, c'est pour moi du plaisir à tous les niveaux.
1: Il y a une démarche éthique.
2: Il y a une démarche éthique, évidemment. Mmh. Voilà, on sait qu'on va contribuer à la préservation de la biodiversité, de nos sols, et puis il y a un côté économique aussi, puisqu'on préserve de l'emploi local, en fait.
1: Bien sûr. Vous êtes combien dans votre association ? Vous êtes des bénévoles ? Vous recherchez des bénévoles ?
2: Oui. Alors, actuellement, on est 75. dont les producteurs. Voilà, dont nos 15 producteurs.
1: Vos producteurs sont aussi adhérents de l'asso ?
2: Ouais, on est tous adhérents. Voilà, donc il y a une quinzaine de bénévoles réguliers qui font tourner l'asso. On a toujours besoin de petites mains pour aider à installer la salle, pour aider les producteurs dans leur distribution. Les bénévoles gèrent la prise de commande aussi et les paiements, puisque comme je disais, on paye d'avance d'un mois sur l'autre. On a des bénévoles qui gèrent aussi toutes nos petites soirées conviviales. Voilà, nos soirées châtaignes à l'automne, la soirée de fin d'année, les crêpes au printemps. Donc on n'est jamais de trop, ça c'est sûr, pour faire fonctionner tout ça. Là, on a une balade gourmande qui va arriver à la fin du mois d'août. Voilà, 29 août, rendez-vous à 8h45 à Gravel devant le foyer rural pour une petite marche de 7 km qui va nous emmener jusqu'à Mansignac avec une dégustation de produits bio au milieu. Ça, par exemple, c'est un événement où on cherche beaucoup de bénévoles parce que il faut encadrer la marche, sécuriser la marche, il faut accueillir les personnes qui arrivent, leur vendre les petits tickets. Il va falloir préparer le buffet, surtout. Voilà, nos producteurs, ils arrivent, ils nous déposent les melons. Bah, on va couper les melons, installer, faire en sorte que ça soit joli et prêt quand les marcheurs arrivent à l'étape de dégustation. Donc, c'est un moment de l'année où on sollicite beaucoup nos bénévoles. Et en général, si on a 15-20 personnes pour donner un coup de main, on est bien, quoi.
1: C'est une adhésion à l'année ?
2: Ouais, tout à fait. Une toute petite adhésion de 10 euros par famille et par an.
1: Ok, par famille ?
2: Ouais.
1: C'est pas cher.
2: Voilà, petit prix. Après, on accepte volontiers les surcotisations. On a aussi des adhérents qui ont les moyens de le faire et donc qui donnent un peu plus.
1: Est-ce que ça crée du lien, ce type d'asso ?
2: Ouais, ça crée carrément du lien. Moi, je prends un plaisir monstre à venir faire mes courses, ça a changé ma vie, quoi. Je prends mon vélo, je sais que je vais au panier bio, je suis bien, on va retrouver les copains, on va discuter, on va partager des recettes de cuisine. Les producteurs, ils sont là pour distribuer leurs produits, mais aussi pour nous parler de la façon dont ils travaillent, de ce qui fonctionne bien, de ce qui est difficile. Et finalement, au fil des années, ça devient des amis, ça devient la famille pour certaines personnes. On s'appelle, on organise des trucs ensemble. Et ça, c'est un truc qu'on ne peut pas trouver en supermarché. La personne qui nous vend notre alimentation, elle nous appelle par notre prénom et on se raconte des trucs. C'est fantastique quand même. Voilà, je sais que même si je vais juste chercher mes œufs et mon pain, j'en ai pour trois quarts d'heure, mais c'est trois quarts d'heure de plaisir, donc c'est OK.
1: Elle existe depuis combien de temps, cette association ?
2: Eh bien, cette asso, elle existe depuis 2007. On a fait l'AG hier et en fait, c'était la 20e AG de l'asso. Okay. Voilà, on entre dans la 20e année. C'est assez énorme. Et justement, pour cette 20e année, nous, on avait envie de changer quelque chose. On a fait le constat que la bio, ça fait un peu peur aux gens, notamment côté financier. Qu'aujourd'hui, s'il y a des gens qui ne viennent pas parce que le mardi soir ne leur convient pas ou parce que les paniers de légumes imposés ne leur conviennent pas, on peut comprendre. Mais par contre, on se dit aussi qu'il y a des gens qui sont éloignés de la bio pour des raisons financières. Et ça nous gêne. On a envie que cette alimentation bio, locale, éthique, elle soit accessible à tous. Donc on s'est posé la question de comment on allait faire pour rendre plus accessible. Et on a commencé à parler de paniers solidaires.
1: Alors Cécile, vous mettez en place des distributions le mardi soir à partir de 18h30. Est-ce que vous faites d'autres choses en parallèle avec cette association ?
2: Alors oui, il y a certaines activités qui nous tiennent beaucoup à cœur, et notamment les visites de ferme. Une à deux fois par an, on se rend chez nos producteurs. Et c'est très important pour nous, la notion d'interconnaissance entre les personnes qui achètent l'alimentation et les producteurs. Ces visites de ferme, ça va nous permettre de bien comprendre ce qu'est la bio, les méthodes de production, les difficultés, les contraintes de nos producteurs, les raisons pour lesquelles il peut y avoir une fluctuation dans la quantité, la qualité. Voilà, c'est tout ce lien de confiance qui se construit à travers les visites de ferme. Une autre chose qu'on met en place de temps en temps, ce sont des ateliers cuisine. Les ateliers cuisine, c'est important aussi parce que les paniers de légumes, ce sont des paniers dont la composition est surprise, imposée, choisie par le producteur en fonction de la saisonnalité. Et du coup, des fois, on se retrouve avec des produits qui sortent un peu de l'ordinaire.
1: Vous auriez un exemple ?
2: Voilà, moi, la première fois que je me suis retrouvée devant des fèves ou un fenouil, j'avais jamais mangé ça de ma vie, je savais pas quoi en faire, j'étais bien embêtée. Les ateliers cuisine, ils vont permettre de partager des idées de recettes, des choses simples qu'on peut faire avec les produits qui sortent un peu de l'ordinaire. Et puis, on va essayer de proposer des techniques de conservation aussi. On a tenté la lactofermentation l'année dernière. Voilà, on est deux à le faire régulièrement, donc on a partagé ça. Là, il y a une adhérente qui nous a dit qu'elle faisait de la cuisson avec la cocotte norvégienne. Donc, on ne connaît pas du tout la technique, mais on va être ravis qu'elle vienne partager ses connaissances. On a eu des demandes aussi avec des adhérents qui nous disent moi, mon poulet entier, j'en achète pas parce que je ne sais pas comment gérer un poulet entier. Il faudrait que quelqu'un nous explique à un moment comment on découpe un poulet. Bon, ok, pourquoi pas, on va essayer de trouver quelqu'un pour animer ça et de le mettre en place. Voilà, donc on reste à l'écoute de nos adhérents aussi pour mettre en place des ateliers qui correspondent à tout le monde. On a eu des belles propositions aussi d'adhérents qui avaient des connaissances sur la biodiversité. Voilà, par exemple, quelqu'un qui construit de très très beaux nichoirs en bois, qui est venu exposer ses nichoirs avec des fiches pédagogiques sur les oiseaux du jardin. Voilà, donc parler de biodiversité en général, ça nous concerne aussi. Puis on est pas mal à s'intéresser au zéro déchet également. Donc on partage des petits trucs pour éviter le gaspillage alimentaire, mais pour éviter aussi tout ce qui est plastique jetable, etc.
1: Et en termes d'approvisionnement, c'est quoi votre rayon dans lequel vous vous approvisionnez autour d'Annès et Beaulieu ?
2: On a 15 producteurs, on est content d'avoir notre maraîcher par exemple qui est à Saint-Astier, donc c'est vraiment tout près. On a des producteurs qui viennent du secteur de Lille, Tocane, certains, le pain vient du côté de la Linde. Les plus loin de nous, ce sont les œufs qui viennent du nord du département, le poulet qui est limite Charente. Mais dans tous les cas, tous nos producteurs sont situés en Dordogne. Court, local et sans frais pour les producteurs, ça on y tient. Voilà, on est vraiment sur un fonctionnement bénévole et 100% du prix payé par nos adhérents revient aux producteurs. Nous, on a très très peu de frais puisque la salle nous est prêtée gratuitement par la mairie.
1: D'accord, merci à elle.
2: Voilà, merci à la mairie d'Annès et Beaulieu qui est d'un grand soutien tout au long de l'année. On a donc les cotisations des adhérents qui nous servent à payer nos petits frais, c'est-à-dire les boissons pour les moments de convivialité, quelques frais de papier, d'impression. Puis en fait, on n'a pas plus de frais que ça. L'adhérent donne directement son paiement
1: au producteur,
2: la plupart du temps par chèque, ça ne passe pas par nous.
1: Pour vous, dans votre association, il n'y a pas de dimension économique? Il y a vraiment une histoire de lien et de manger local et bien, quoi.
2: Complètement. Nous, si on le fait, c'est vraiment pour le plaisir de soutenir la production locale paysanne et de permettre au plus grand nombre d'accéder à une alimentation de qualité. C'est voilà, le petit plaisir du mardi soir.
1: Est-ce que vous pensez que le manger bio, c'est politique ?
2: C'est complètement politique. On ressent un manque de soutien de la part des politiques gouvernementales à tous les échelons, un agri-bio-bashing même parfois.
1: Vous pouvez réexpliquer ce que c'est que le bashing ?
2: C'est le fait de donner plus ou moins volontairement une mauvaise image de l'agriculture bio. C'est l'impression que ça donne parfois quand on arrête de soutenir l'agence bio, quand on diminue grandement les soutiens financiers à l'agriculture biologique. On est un peu à contre-courant par rapport à ce qui peut se passer aujourd'hui. On entend parler de plus en plus de pollution, au cadmium, les polluants éternels, etc. Je pense qu'il y a beaucoup de gens qui sont inquiets. Et dans le même temps, on ne soutient pas ceux qui pourraient faire en sorte qu'on mange mieux et qu'on respecte mieux la terre et les humains qui travaillent.
1: L'industrie, le gros, la monoculture, ce genre de choses, quoi.
2: On fonctionne avec des petits qui croient à un prix juste et rémunérateur et qui ne sont pas là pour s'en mettre plein les poches, mais qui essayent quand même de tirer un revenu décent de leur travail. Et je pense que c'est légitime, je veux dire. Quand on travaille, on a le droit à un revenu. Et nos agriculteurs, ils travaillent dur, souvent bien plus que 35 heures par semaine. Donc c'est aussi une responsabilité collective d'accepter de payer le juste prix pour ce travail.
1: Et c'est quand même une certaine pénibilité quand même, ce job soumis aux aléas du climat, de la chaleur, de la pluie.
2: Ouais. Ils nous en parlent beaucoup, des mauvaises surprises tout au long de l'année, des pluies qui durent, des chaleurs incroyables, des maladies pour les éleveurs qui ont des vaches, des moutons, les aléas avec l'emploi saisonnier. Voilà, ils ont vraiment des difficultés, des ravageurs qui n'existaient pas encore il y a une dizaine ou une vingtaine d'années, qui viennent d'Asie ou d'ailleurs, et pour lesquels il faut chercher du coup de nouvelles solutions de lutte de luttes biologiques, de luttes qui ne détruisent pas la terre au passage.
1: Vous parlez du frelon asiatique, par exemple ?
2: Pas forcément le frelon, et encore que oui, le frelon asiatique impacte les apiculteurs beaucoup. Je pensais aux fraises avec les petites drosophiles, là, ces petites mouches qui viennent piquer les fruits et les après ils sont liquéfiés, ils sont plus
1: comestibles.
2: Voilà, ils sont plus bons. Il y a vraiment plein de contraintes dont on n'a pas conscience tant qu'on n'a pas fait ces visites de ferme justement pour voir ce qui s'y passe. Et donc nos producteurs, on s'aperçoit que ils ont bien du courage parce qu'ils sont en plus d'être de gros travailleurs, ils sont dans une recherche constante de solutions respectueuses de l'environnement pour réussir à mener leur production à bien.
1: Est-ce que c'est un lien avec le réchauffement climatique, le fait d'avoir ces ravageurs, ou c'est plutôt la mondialisation avec les multiples transports ou quoi ? Est-ce que vous auriez une idée ?
2: Ouais, je pense qu'il y a un peu de tout.
1: Ouais. Ouais.
2: Au niveau de leurs difficultés actuelles, la mondialisation a amené certainement de nouveaux parasites, de nouveaux insectes. Le réchauffement climatique crée d'autres contraintes au niveau de la gestion de l'eau. Je maîtrise pas assez bien la question peut-être pour y répondre, mais on sent voilà qu'ils sont confrontés en permanence à de nouveaux challenges et qu'il faut les soutenir d'autant plus.
1: Soutenons la décroissance alors.
2: Rendez-vous le 29 août. Voilà. Venez nombreux le 29 août. On vous attend avec impatience pour partager une petite marche ensoleillée et surtout plein de bons produits.
1: Merci beaucoup Cécile d'être venue dans nos studios.
2: Avec plaisir, merci de m'avoir reçue aujourd'hui.
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4: En fin mars, l'association Le Local a ouvert une épicerie associative à Saint-Cyprien. L'association Le Local est sur Radio Libre en Périgord, représentée par Amalia Abeillé, c'est bien ça ? Bonjour.
5: Exactement, bonjour.
4: Du GAEC des Jardins de la Plaine à Castel à côté. Vous avez créé l'association Le Local pour quels besoins à l'origine ?
5: On cherchait à rapprocher des débouchés sur notre secteur parce que avant ça, on faisait partie d'un autre magasin producteur qui était éloigné et on faisait des livraisons sur des communes bien plus excentrées pour nous que Saint-Cyprien. Du coup, l'idée, c'était de se rapprocher un petit peu pour vendre nos légumes sur place.
4: Et donc, vous avez réussi à collecter, à discuter aussi avec une quarantaine d'autres producteurs pour tous se centraliser à un endroit à Saint-Cyprien.
5: Oui, actuellement, il y a 54 entités agricoles ou artisanales qui font partie d'associations, qui sont proches ou quand même plus excentrées pour des productions.

0: le consommateur, il n'a pas besoin d'adhérer pour acheter les produits du magasin.
1: Et puis, l'avantage aussi, c'est de connaître aussi les producteurs qui sont dans l'épicerie associative.
0: Oui, oui, et ça, ça se fait aussi via des permanences qui débuteront à partir du mois de mai, parce que pour l'instant, on n'a pas assez de personnes qui sont engagées dans le système des permanences. Du coup, on a groupé ça sur les week-ends où il y aurait beaucoup de gens. Mais en tout cas, il y aura des producteurs qui seront présents à la vente avec la personne qui est salariée par l'association dans la boutique.
1: Oui, parce que c'est toute une gestion alors pour la présence dans le local qui est situé à Saint-Cyprien. D'ailleurs, on peut rappeler l'adresse peut-être pour...
0: C'est le 4 Place de la Poste à Saint-Cyprien, 24-220.
1: Donc voilà, le local est pas forcément ouvert tout le temps, mais il faut de la présence des producteurs ou d'adhérents, de consommateurs retraités par exemple à Saint-Cyprien qui veulent bien adhérer et puis faire l'ouverture.
0: Pour l'instant, on a une personne qui est salariée à hauteur de 35 heures, mais en fait les besoins de main d'œuvre ils sont un petit peu plus élevés que ça. Donc du coup, oui, on a besoin des producteurs pour la suppléer sur ces tâches-là. Et après, avec l'équipe qui fait partie du conseil d'administration, donc il y a du coup le GAEC dans lequel moi je travaille, il y a un autre GAEC de maraîchage qui s'appelle Terra Negra, ils sont à Thiorac. Et ensuite, il y a un producteur de champignons à Saint-Chamassy qui s'appelle Romain Arnoux, la ferme des Missettes. Et du coup, nous, on se partage le travail de gestion de la boutique, tout l'aspect comptable, bancaire, assurance, gestion de la personne salariée, des permanences et de tout ce qui peut survenir comme problème dans la semaine. Ça, c'est nous qui le faisons.
1: Alors, est-ce que vous utilisez des outils qu'on peut recommander, hein, parce que des épiceries associatives, il y en a pas pour l'instant énormément. Il en faudrait plus, c'est vrai. Il y a Campagne Production, il y a l'Agora des Champs à Périgueux. À Sarlat, tu disais qu'il y en avait trois.
0: Il y a une épicerie.
1: Oui, il y a des épiceries associatives qui utilisent aussi des outils comme Mon Épi, par exemple, des logiciels qui permettent de gérer le stock, l'inventaire et tout plus facilement.
0: Alors, je fais quand même un petit distinguo. L'épicerie associative, j'imagine, ça fonctionne un peu différemment de nous. Nous, on est un magasin de producteurs, donc on vend les produits de nos membres. Je pense qu'il y a une petite distinction à faire entre ces deux structures. Et nous, pour faciliter la gestion et l'enregistrement des ventes et le paiement producteur, en fait, on utilise tout bêtement un logiciel de caisse qu'on achète et qu'on paye mensuellement aussi, qui en fait enregistre la moindre vente du magasin. Il nous permet de faire une caisse à la fin de la journée et ensuite de redistribuer à tout le monde à hauteur de la commission qu'ils ont choisie le montant de leur vente, quoi.
1: D'accord.
0: Après, c'est quelque chose qui existe dans les supermarchés, pour des magasins plus petits aussi. Enfin, c'est un outil très commun. Et pour le coup, c'est pas un outil collaboratif ou un logiciel libre ou quelque chose comme ça. Non, là, on avait besoin d'un truc pro qui puisse nous faciliter au mieux la tâche, parce que c'est quand même une grosse charge que de devoir payer tout le monde à hauteur à la fin du mois sans trop faire d'erreur quand on a 55 personnes à payer.
1: Ben oui. Voilà. Oui, je parlais d'épicerie associative parce qu'il y en a dans le nord du département. Et en fait, il y a le site Mon Épi. Alors, il me semble que c'est gratuit à partir d'un certain volume de données, de denrées alimentaires échangées. Okay. Et puis, il y a un certain prix si on dépasse, si on devient trop gros finalement. Donc, c'est plutôt pour des associations, des petites associations. Okay. Après, pour les magasins de producteurs, je sais pas comment c'est géré, mais il y en a une aussi. Il y a un magasin de producteurs à côté de la gare de Thiviers, donc qui s'appelle le Gare Manger d'ailleurs.
0: Ouais. Oui, on les connaît, on a pu échanger un peu avec eux sur certaines problématiques qu'ils avaient rencontrées. Mais par contre, je pense qu'ils utilisent à peu près le même logiciel que nous.
1: Ouais. Et donc on peut parler de peut-être comment vous avez mis en place tout ça finalement, à partir de combien de producteurs et combien d'adhérents, bon ça dépend j'imagine de la localité, mais comment on peut se lancer, à partir de combien?
0: Alors en termes de montage de projet, pour être parfaitement efficace, je dirais qu'il faut être au moins une dizaine de producteurs. Après, si quelqu'un a envie de lancer ça tout seul, juridiquement c'est possible. C'est pas une obligation de faire ça en collectif. Après, pour nous c'est un besoin parce qu'on a déjà un travail à côté et qu'on pouvait pas s'y investir autant que si on n'avait pas ce travail-là. Donc la collectivisation, c'est surtout

0: tout pour alléger et partager le travail à plusieurs et monter ce type de projet, quoi.
1: Bon, ben, j'invite tous les auditeurs à mettre des commentaires sur le site de RLP ou sur YouTube de « moi, je suis intéressé dans telle commune », etc. Et après, on fera peut-être une statistique de savoir si dans telle commune, si on peut faire discuter les gens ensemble pour pouvoir créer ces épiceries. J'espère qu'elles se multiplieront, parce que l'avantage, finalement, sur le local, qu'est-ce que c'est ? À long terme, qu'est-ce que ça produit de changer ces modes de consommation ?
0: Côté producteur, c'est un débouché à proximité au prix juste pour le producteur, où on s'y retrouve. Et pour le consommateur, c'est la possibilité d'accéder à une gamme variée de produits frais dans le secteur sans devoir aller dans plusieurs endroits différents. Et c'est l'aspect mutualisation du produit et des moyens des deux côtés, quoi.
1: Et de pas subir aussi les marges de marque ou de distributeur.
0: Oui, c'est ça. Quand je vous dis que c'est au niveau du prix qui est juste pour nous, effectivement, on n'est pas obligé de pratiquer du prix de gros. On pratique les prix qu'on fait au marché, en fait. Donc du coup, c'est ceux de la vente directe. Et pour nous, c'est une manière de s'y retrouver plus facile. Après, pour l'instant, on est à la genèse du projet. Donc du coup, on a des emprunts. On a effectué des travaux dans cette boutique, donc en fait la commission pour l'instant elle est à hauteur de 20%. Ça, c'est une commission qui est prélevée par l'association sur toutes les ventes qui sont effectuées dans le magasin, et ça nous permet donc de payer la personne salariée, de payer l'électricité, le loyer, les taxes diverses et variées et tous les frais supplémentaires. Et pour l'instant, comme on est un projet naissant, l'association, elle prélève 20%. L'idée, c'est petit à petit d'arriver à baisser. Mais pour l'instant, c'est pas d'actualité, quoi.
1: Ouais. Et alors, on va peut-être terminer avec les contacts et puis les remerciements aussi des partenaires que vous avez. On peut rajouter que on peut aussi contacter les mairies. Ça nous aide aussi, parce que j'imagine que eux, ils vous ont aidé.
0: Ils nous ont aidé. En fait, ils sont propriétaires des locaux. Et en fait, quand on est rentré dans les locaux, ils n'avaient pas été utilisés depuis 3-4 ans, donc l'état était complètement vétuste. Et du coup, nous, on s'est bien rendu compte qu'il fallait qu'on fasse des travaux pour pouvoir accueillir du public à l'intérieur. Et du coup, ce qu'on a trouvé comme arrangement avec la mairie, c'est que en fait, ils ont réduit le loyer de 50% pendant 5 ans.
1: Ouais.
0: Et ça nous permet en fait de financer les travaux de cette manière.
1: D'accord. Et vous en avez eu pour combien de frais de travaux ?
0: Frais de travaux, il y en a facile pour 30 000 euros.
1: Ah oui, ça pénalise un peu.
0: Et après, en plus de tout ça, il y a à peu près 60 000 euros d'achat de matériel, c'est-à-dire des grands frigos, un congélateur, des meubles, des choses comme ça, le logiciel de caisse, et tout ce qui va dans une boutique. Ouais.
1: Bon, mais c'est à prendre en compte. Alors, pour se lancer, il faut aussi avoir le local qui est important.
0: C'est ça. Après, pour nous aider, nous, on a demandé une aide au niveau de la région. Qu'on vient d'obtenir. Et après, on a demandé aussi un cofinancement au pays Périgord Noir. Et peut-être le conseil départemental aussi qui nous a proposé un petit peu d'aide pour le projet, quoi.
1: On espère que des aides vont s'orienter de plus en plus vers l'achat et l'économie locale, etc., plutôt que vers la consommation ou la subvention aux entreprises pétrolières qui font pas mal de bénéfices en ce moment.
0: Ça dépend des bulletins de vote.
1: Ouais. Et comment vous contacter ?
0: Alors, pour nous contacter, on a une page Facebook qui s'appelle Le Local Saint-Cyprien.
1: Donc voilà, Le Local Saint-Cyprien, c'est le groupe Facebook pour pouvoir vous contacter, poser des questions par écrit, mais vous pouvez aussi appeler.
0: Directement, le numéro de téléphone, c'est le 06 65 35 25 90.
1: Bon, vous retrouverez toutes ces informations dans l'article sur Radio Libre en Périgord. Et puis, donc, comme je le disais, n'hésitez pas à mettre en commentaire. Moi aussi, je suis intéressé pour un magasin de producteurs à tel endroit, dans telle commune. Et puis, peut-être que finalement, on pourra consommer du local, des calories qui ne nécessitent pas. C'est 7 fois plus de calories fossiles qu'il faut pour une calorie mangée. C'est ce que disait Stéphane Linou, qui est passé dans le Périgord noir d'ailleurs. Oui, il est passé faire une formation aux élus il y a quelques années de ça.
0: Oui, de toute façon, oui, on a tout intérêt à consommer des produits qui sont cultivés ou élevés sur le territoire et pas en faire venir d'ailleurs, c'est sûr.
1: Eh bien, Amélia Abeillé, merci. Donc, vous êtes maraîchère avec, à Troyes, avec le GAEC des Jardins de la Plaine à Castel, avec 6 hectares, avec Benjamin Cassagne et Christophe Cagnard. Puis, membre de l'association Le Local qui a ouvert le magasin de producteurs sur Saint-Cyprien. Merci.
2: Et maintenant, RLP vous propose le journal de Radio France Internationale.
3: C'est musique. Merci. Il est 13h ici à Paris, midi à Kinshasa. Bonjour à tous.
2: Karine Bellicha.
3: À la une, pendant qu'Ebola se propage en RDC, une autre épidémie fait aussi beaucoup de morts. Il s'agit du choléra, avec là encore un manque de détection précoce et de prise en charge des malades dans des régions jusqu'ici peu touchées. Il y a 35 ans, jour pour jour, l'Ukraine devenait indépendante. En ce jour de commémoration, les soutiens européens de la coalition des volontaires se réunissent autour de Kiev, toujours sous le feu russe, avec une demande brûlante des autorités ukrainiennes, leur fournir les moyens de parer les attaques des missiles balistiques du Kremlin. Et puis nous évoquerons la campagne présidentielle en France. Raphaël Glucksmann se présente, Léa Salamé, sa compagne, se retire de la présentation du JT de France 2 au nom du respect de la déontologie, fidèle à une tradition française. Pendant qu'Ebola se propage en RDC, une autre épidémie sévit. Pendant que la tension se concentre sur Ebola, le choléra en recrudescence depuis l'an dernier. Et depuis le début de cette année, près de 2200 décès sont enregistrés et plus de 39 000 cas suspects. Patient Ligaudy, bonjour.
4: Bonjour Karine.
3: La maladie se révèle surtout beaucoup plus meurtrière dans les provinces qui ne sont pas habituellement touchées.
4: Oui, quand on regarde les chiffres, les données des 4 dernières semaines montrent deux situations très différentes. Dans les 5 provinces où le choléra est installé de longue date, le Nord Kivu, le Sud Kivu, le Tanganyika, les Haut-Katanga, les Olomami, 3442 cas suspects et 45 décès ont été signalés. Dans les provinces non endémiques, un peu plus de 2000 cas suspects ont été enregistrés et 162 malades sont morts. Et donc, plus de 6 fois supérieur à celle observée dans les foyers habituels. L'OMS estime que ces résultats suggèrent des insuffisances persistantes dans la détection précoce, les transferts et la prise en charge des malades dans les provinces non endémiques. Et pour la seule semaine du 3 au 9 août, plus de 1500 cas suspects et 29 décès ont été notifiés. Le Nord Kivu et le Sud Kivu, dans l'Est, concentrent plus de la moitié des cas. Mais la maladie circule également dans l'Ouest du pays, notamment au Kwango et au Maïndombe, ainsi que dans le Nord-Ouest, au Sud Ubangi, ainsi que dans la province de l'Équateur. Deux zones ont recommencé à signaler des cas après 8 semaines de silence. Isangi dans la province de la Tchopo au nord-est et Nyunzu dans la province du Tanganyika au sud-est. Pour l'Organisation mondiale de la santé, le maintien de plus de 1000 cas suspects par semaine constitue un niveau d'incidence alarmant à l'approche de la saison de pluie.
3: Patient Ligaudy, les soutiens européens de l'Ukraine se réunissent donc aujourd'hui et la date de cette réunion n'est pas choisie au hasard. Kiev célèbre aujourd'hui le 35e anniversaire de son indépendance. Le nouveau Premier ministre britannique Andy Burnham fait à cette occasion son premier déplacement international dans la capitale ukrainienne. D'autres dirigeants seront présents par visioconférence. Lors de cette réunion qui débute en ce moment, les États membres de la coalition des volontaires réunis par l'Allemagne, la France et le Royaume-Uni seront pressés par Kiev pour obtenir des missiles intercepteurs vitaux pour parer les attaques de plus en plus fréquentes des engins balistiques tirés par Moscou. Emmanuel Chaz.
5: Trois axes principaux seront abordés. La défense aérienne ukrainienne, alors que Kiev plaide auprès de ses alliés pour davantage de moyens d'interception, notamment face aux missiles balistiques russes. Les garanties de sécurité qui pourraient permettre un cessez-le-feu durable si des négociations en ce sens prenait, ainsi que les sanctions des alliés envers Moscou. La réunion fait suite à un été difficile en Ukraine, entre frappes russes meurtrières qui se sont multipliées ces dernières semaines et crise politique suite au remaniement gouvernemental de Volodymyr Zelensky. Le président a répondu hier à son ancien ministre de la Défense, Mikhailo Fedorov, qui a appelé ouvertement à la tenue de nouvelles élections. Réitérant la position du gouvernement, Volodymyr Zelensky rappelle que la loi martiale proscrit la tenue d'élections en période de guerre et rappelle que les conditions de sécurité et d'organisation d'un scrutin ne peuvent être garanties à l'heure actuelle. Emmanuel Chaz, Kiev, RFI.
3: Les missiles patriotes américains, tant réclamés par Kiev, sont largement utilisés par l'armée américaine face à l'Iran. Ainsi, des batteries de ces engins montés sur camions vont embarquer pour la Crète. Ces missiles intercepteurs seront déployés dans l'île grecque, sur la plus grande base américaine et de l'OTAN en Méditerranée orientale, avec l'objectif de répondre à la menace d'une escalade entre Washington et Téhéran. L'Iran envisagerait d'étendre sa riposte au-delà du Moyen-Orient et de frapper avec ses missiles des cibles américaines en Europe. Une guerre qui mobilise beaucoup les ressources de l'armée américaine, on l'a compris. Séoul annonce d'ailleurs aujourd'hui que les États-Unis ont annulé un important exercice militaire conjoint entre la Corée du Sud et les États-Unis, prévu le mois prochain en raison de la guerre en Iran, Washington évoquant le manque de disponibilité de ses forces armées. Il y a 2 mois, 2 puissants séismes frappaient le Venezuela coup sur coup. Bilan, plus de 6000 morts et des quartiers entiers rayés de la carte, comme dans la ville balnéaire de La Guaira. Parmi les personnes décédées, il y avait aussi une centaine de passagers d'un vol arrivé des États-Unis la veille du tremblement de terre et des Vénézuéliens expulsés par Washington au nom de la politique migratoire de Donald Trump et morts pendant le séisme, coincés dans un bâtiment des très redoutés services de renseignement vénézuéliens. Justine Fontaine a pu joindre la mère de l'un d'eux.
6: Osvald Elis Núñez se souvient du soulagement dans la voix de son fils, Daniel, quand elle a parlé avec lui juste avant son retour au Venezuela. Ce demandeur d'asile de 28 ans a été arrêté lors d'un contrôle routier en Floride, en mai, puis détenu dans un centre de l'ICE, la police de l'immigration.
7: Le jour du vol, ils étaient super contents, joyeux, ça s'entendait. Car être en détention, ça devait être terrible. Mais ils sont venus mourir ici.
6: Car à leur arrivée à La Guaira, tous sont retenus dans un bâtiment des services de renseignement, la police politique. On leur explique qu'ils seront libérés le lendemain. Un peu avant le coucher du soleil, la terre tremble, le bâtiment s'effondre, le fils d'Osvald Elis meurt sur le coup. Aucun décompte officiel n'a été communiqué par les autorités, mais les familles estiment qu'entre 12 et 32 personnes seulement ont survécu sur les 146 passagers du vol.
7: Ils n'avaient pas de casier judiciaire. Mon fils, en tout cas, n'avait pas d'antécédents, ni aux États-Unis, ni au Venezuela. Alors pourquoi ils les ont enfermés? S'ils les avaient laissés en liberté, mon fils serait encore vivant.
6: Avec d'autres familles, Osvald Elis Núñez compte porter l'affaire en justice au Venezuela et aux États-Unis.
3: Des survivants et des familles des victimes des passagers de ce vol appellent à un rassemblement à Caracas ce lundi. Entretien à retrouver en grand format dans le rendez-vous d'Haïti et des Amériques à 13h10, temps universel. En France, à 8 mois de la présidentielle, un nouveau candidat s'est déclaré. Il s'agit de Raphaël Glucksmann, une candidature social-démocrate pour relever la France, a-t-il dit, qui passera par une primaire organisée en octobre par le Parti Socialiste et sa propre formation Place Publique, creusant encore un peu plus le fossé avec LFI, le mouvement de la gauche radicale de Jean-Luc Mélenchon qui s'est lui déjà lancé dans la bataille il y a 3 mois. Raphaël Glucksmann promet d'augmenter la rémunération nette des travailleurs et de taxer davantage les gros héritages. Conséquence immédiate de la candidature de Raphaël Glucksmann, le retrait de Léa Salamé, sa compagne. La journaliste ne présentera plus le JT de 20h de la chaîne du service public France 2 pendant la campagne, invoquant des raisons déontologiques. Antoine Elis, bonjour.
8: Bonjour Karine.
3: Cette annonce était tout à fait prévisible.
8: Une décision évidente et difficile, évoque Léa Salamé dans sa publication Instagram qui officialise son retrait. La présentatrice qualifie elle-même le 20h de carrefour stratégique où les interviews des candidats et les reportages sur la campagne seront autant de temps fort de l'année à venir et conclut « Partout où se tiendra la campagne, je m'efface ». La décision est évidente aussi parce que ce n'est pas une première. Déjà lors des élections européennes de 2019 et 2024, auxquelles Raphaël Glucksmann était candidat, Léa Salamé s'était mise en retrait de la radio France Inter. La journaliste Béatrice Schoenberg avait fait de même en 2007, quand son époux Jean-Louis Borloo entrait au gouvernement, et 10 ans plus tôt, Anne Sinclair quittait l'émission 7 sur 7, lorsque Dominique Strauss-Kahn devenait ministre de l'économie. Léa Salamé s'arrête donc après une saison de JT marquée par plusieurs polémiques, notamment une confusion entre Dominique Bernard et Samuel Paty, deux professeurs victimes d'assassinats djihadistes, ou la diffusion d'un faux témoignage de l'humoriste Mehdi Djibril. Les audiences sont tout de même restées stables et France Télévisions assure que le retrait de Léa Salamé ne remet pas en cause son professionnalisme.
3: Antoine Ellis, enfin le journaliste français Philippe Bouvard est mort, il avait 96 ans. Philippe Bouvard a notamment marqué l'histoire de la radio chez nos confrères de RTL, sur laquelle il a présenté pendant plus de 3 décennies l'émission de divertissement Les Grosses Têtes, l'une des plus écoutées de France, découvreur de toute une génération d'humoristes aussi avec le petit théâtre de Bouvard à la télévision. C'était dans les années 80. Voilà, c'est la fin de ce journal. Merci de l'avoir suivi et restez à l'écoute de RFI.
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10: C'est grâce à notre combat collectif, c'est grâce à notre volonté, à notre courage, à notre force que nous avons réussi. Ne jamais baisser les bras. Et je crois sincèrement que le summum pour nous, ça serait le pardon de l'État français. Que l'État français demande pardon à ses enfants qu'il n'a pas su protéger. Là, ça serait la reconnaissance au plus haut niveau.
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11: C'est une page de l'histoire de France encore méconnue du grand public. Le drame dit des enfants de la Creuse. Plus de 2000 enfants ont été enlevés à leurs parents sur l'île de la Réunion entre 1962 et 1984. Exilés en métropole, ils ont été placés dans des familles principalement dans la Creuse, en déficit de population, un violent déracinement. L'argument des autorités, une explosion de la natalité et la misère dans ce département d'outre-mer. Nous avons rencontré sur leur île de l'océan Indien ce qu'on appelle maintenant les ex-mineurs transplantés de la Réunion. 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
12: Direction la rivière Saint-Louis, un coin verdoyant de la Réunion. Devant moi, la route s'ouvre vers les cimes du cirque de Sillaos. C'est ici, dans cet écrin de nature, que Virginie a décidé de revenir s'installer, 50 ans après son exil forcé.
13: Et bonjour.
14: Alors, je m'appelle Virginie Lagrave, je suis née le 28 juillet 1973, donc je suis née à Saint-Denis, à La Réunion, voilà. Et j'ai été adoptée le 12 juin 1975 dans les Deux-Sèvres. Une exilée, une ex-mineure de La Réunion. Puisque voilà, pour moi, j'ai été arrachée, j'ai été enlevée, j'ai été, on m'a pris ma vie en vrai.
12: Une vie que Virginie, femme grande, fine, à la peau noire et aux vêtements colorés, tente de retracer grâce à des documents, classeurs, photos, coupures de presse. Elle conserve tout depuis des décennies.
14: Donc je les garde bien précieusement. C'est toute ma vie, on va dire. Donc voilà, mes recherches depuis l'âge de 27 ans. Donc de 2000 jusqu'à 2026. Donc j'ai eu 3 extraits d'actes de naissance différents. Ah ouais, c'est énorme. Avec falsification de papier. Et là, vous pouvez voir sur ma carte d'identité juste avant de partir en métropole, le 9 juin 75. Je suis partie le 12 juin 75. Nom Virginie, prénom Florence. Et on a rayé. Voilà. On a falsifié, carrément. Beaucoup d'enfants sont partis en même temps que moi et ont eu, pareil, j'ai un numéro de matricule, comme les prisonniers, et ils ont eu, pareil que moi, leur identité de falsifiée.
12: Tous ces enfants, ce sont au total plus de 2000 mineurs qui ont grandi à La Réunion dans les années 60. Ils ont en commun d'être alors placés à la DAS, l'ancêtre de l'aide sociale à l'enfance. À cette époque, l'île française vit une accélération de la démographie et une paupérisation importante de la population. Les politiques décident alors d'organiser le transfert de centaines d'enfants placés vers l'Hexagone.
15: Je connais, et en métropole on connaît.
12: Discours de Michel Debré, député de La Réunion, puis ministre.
15: Vos difficultés, vos problèmes, on sait qu'il existe encore ici beaucoup de misère. Mais vous savez, et votre présence ici en témoigne, à quel point, à la mesure de votre patriotisme et de vos efforts, La solidarité française, la solidarité de la métropole s'étend jusqu'ici.
12: Solidarité qui prendra aussi la forme de mauvais traitements pour certains, de mensonges pour de nombreux autres, voire de travail forcé. Les enfants ont été transplantés dans 83 départements français, comme ici, en Creuse.
16: Le département de la Creuse, avec son foyer de l'enfance de Guéret, que nous allons découvrir ensemble grâce à la caméra de Raymond Boudet, est probablement un des premiers départements en France qui puisse s'enorgueillir d'avoir si bien mis à la disposition de la jeunesse française d'outre-mer l'un de ses établissements des services de l'action sanitaire et sociale. Les jeunes hôtes de ce centre sont loin d'être des inactifs. En effet, si 23 d'entre eux fréquentent encore les bancs de l'école, une douzaine sont déjà entrés en apprentissage à Guéret et 16 autres, déjà plus avancés, sont employés et salariés dans des entreprises locales.
12: C'est justement dans la Creuse que Jean-Philippe Jean-Marie a atterri en 1966 alors qu'il n'avait que 11 ans. Le garçon, dont le papa est alors en prison et la mère couturière, est placé dans un foyer où règne la violence dans le centre de la Réunion. Puis, il est envoyé avec d'autres dans l'Hexagone. Là où l'on promettait à sa mère que le fils y trouverait un avenir, il se retrouve finalement exploité, obligé de travailler.
17: J'ai retenu ce foyer-là parce que, évidemment, on nous a mis en ligne et puis on nous choisissait comme des petits esclaves.
12: Jean-Philippe Jean-Marie est président de l'association Racine en l'air, l'une des premières à avoir médiatisé l'affaire, et vice-président de la Fédération des enfants déracinés des Drômes, la FED. La réalité qu'il a vécue est bien différente du discours politique de l'époque.
17: Ah, celui-là, je touche les biceps pour voir s'il est fort. La petite noire, là, elle a l'air d'être souriante, je prends la petite noire. C'est comme ça qu'on nous a choisis. On nous a présentés comme de la marchandise gratuite. Et je ne savais pas avant ce que c'était l'esclavage. On ne peut pas définir, étant petit, vraiment ce que c'est l'esclavage. On dit c'est pas possible. Dans les années 60, la France n'a pas pu faire ça à ses enfants.
12: D'autres enfants, comme Virginie, ont été adoptés, sans qu'elle ou sa famille ne sache pour autant la vérité.
14: Bah pour pas qu'on sache qui on était, finalement, et puis pour pas qu'on connaisse la vérité plus tard. Et surtout, moi, je pensais que j'étais née sous X, parce que j'avais pas de nom de famille. On m'a juste dit que j'avais été abandonnée à la pouponnière, et puis ça s'arrêtait là. Bah, c'est dur de se construire, de grandir avec ça, de savoir pourquoi, de se regarder dans la glace et de se dire, bah, finalement, je suis qui ? Je suis qui? Je ressemble à qui? Je suis quoi? Qu'est-ce que je fais ici? Là où j'ai été adoptée, j'étais la seule de couleur. Donc j'ai subi beaucoup de racisme, du harcèlement à l'école. Puis même en tant que jeune femme, jeune fille, j'ai eu quand même du racisme. Et il fallait toujours prouver pourquoi j'étais là.
12: Ce trauma a compliqué toute la vie de la Réunionnaise.
14: C'est difficile. J'ai pratiquement toujours été dans la dépression, dans le mal de vivre, dans la recherche d'identité, et c'était surtout pourquoi une vie de mensonge, toute une vie de mensonge en vrai, de falsification, et dans quel but? Juste pour enlever la misère peut-être de la Réunion. Puis, je sais pas, il avait peur que les jeunes se révoltent et demandent leur indépendance. C'est pas juste en vrai. On déracine pas quelqu'un pour le remettre ailleurs. C'est comme si on enlève un arbre exotique et qu'on le plante en Normandie, par exemple. Bah, il va pas pousser, hein. Il va mourir. Et moi, c'est ce que je faisais. J'étais en train de mourir à petit feu. Si j'ai pas les fondations, c'est pas possible. J'avais juste, pour construire une maison, pour moi, je m'imaginais que j'avais juste le sol et le plafond. Mais j'avais pas les murs. Donc ça s'écroulait à chaque instant, quoi. J'avais envie de mourir. Ouais. Je voulais plus me réveiller.
12: Son parcours sera semé d'embûches. Elle finit par obtenir son dossier d'adoption, réalise qu'elle avait en fait des parents dont l'identité était connue. Elle finit même par les retrouver. Difficile de tisser un lien avec sa mère biologique, mais elle profite de son père jusqu'à son décès.
14: Je l'ai vu pour la première fois, je suis revenue à La Réunion, étonnamment, le 12 juin 2009, et c'était le jour, jour pour jour, où j'ai été adoptée. Bon voilà, on se ressemble comme deux gouttes d'eau. Je vous montrerai les photos.
12: Sur la photo qu'elle nous tend, comme celle affichée sur le frigo ou dans l'album photo avec ses fils, aucun doute, Virginie ressemble comme deux gouttes d'eau à son papa.
14: Et la dernière fois que j'ai vu, malheureusement, c'était en mai 2025, puisqu'il était en fin de vie. Donc on m'a appelé en urgence. Bon, je savais que voilà. Et voilà, 5 jours après, il est parti. Donc j'ai quand même pu lui dire au revoir. J'ai encore une colère quand même pour ça, quoi. Voilà.
12: Mais ce n'est que des années plus tard, en regardant un reportage à la télévision, qu'elle s'aperçoit qu'elle fait partie de ceux qu'on appelle encore les enfants de la Creuse. Depuis, son engagement est total. Elle transmet cette histoire au maximum. Alors pour elle, ce vote unanime de tous les députés de l'Assemblée nationale en faveur de la loi de reconnaissance, cela représente une immense étape vers la résilience.
14: Qu'ils prennent conscience qu'ils ont fait une erreur, qu'ils ont fait une faute. Alors pas erreur avec un S, faute avec un S. Et que c'était inadmissible. Ils ont reconnu ça. Et nos traumatismes, ils ont reconnu nos traumatismes, les drames qu'on a vécus.
18: Allô ? Bonsoir.
19: Bonjour.
18: Oui. Ça va ?
19: Ça va et toi ?
18: Ouais, ça va.
12: Celui que vous entendez au téléphone, c'est Élie, le fils aîné de Virginie. Il a 22 ans, il est étudiant en master à Sciences Po Paris et il a assisté au vote de la loi depuis l'hémicycle.
19: Pour moi, c'est une reconnaissance, mais je suis quand même lucide, je sais que aucune loi ne pourra véritablement réparer ce qui s'est passé, panser les plaies de ce qui s'est passé. Certains, malheureusement, ne sont même plus encore en vie pour voir cet aboutissement-là. Donc l'important, c'est de capitaliser sur le symbole de cette loi pour continuer d'en parler, pour montrer que vous existez, qu'on existe. La France, ça y est, l'État français reconnaît ses erreurs, mais reconnaît aussi qu'on fait partie de cette nation et que maintenant, l'essentiel, c'est d'aller de l'avant en respectant et reconnaissant ce qui s'est passé pour continuer à avancer en veillant à ce que ce qui s'est passé ne se reproduise jamais.
12: Cette fameuse proposition de loi portée par la députée réunionnaise de gauche, Karine Lebon, comprend notamment l'instauration d'un jour d'hommage national, sûrement le 18 février, l'installation d'un lieu de mémoire, ainsi que des réparations financières. Mais tout cela n'aurait sûrement pas été possible sans la mobilisation de la FED, la Fédération des enfants déracinés des Drômes.
10: La case longtemps.
20: Longtemps avec le parquet, avec l'encaustique rouge.
12: Ce jour-là, justement, une dizaine d'entre eux se rassemblent au Vieux Domaine, un écomusée à Saint-Pierre à La Réunion, qui reconstitue l'habitat et le mobilier du temps longtemps, comme on dit ici.
10: T'as vu le frigo dans les
20: temps ? Un vieux frigo.
10: Et ça, qu'est-ce que ça peut être ? Je sais pas, c'est quoi, un garde-manger ? Je m'appelle Marie-Germaine Périgogne, je suis présidente de la Fédération des enfants déracinés des Drômes et j'ai été exilée à l'âge de 3 ans dans la Creuse. Et aujourd'hui, on se trouve au Vieux Domaine, je dirais que c'est un lieu symbolique, rempli d'histoire. J'aime beaucoup venir ici parce que c'est la Réunion longtemps.
12: Marie-Germaine Périgogne a été transplantée au début des années 60.
10: J'ai été exilée à l'âge de 3 ans avec toute ma fratrie. Nous étions 6 en tout, 2 garçons et 4 filles. Et arrivés dans ce foyer à Guéret, nous avons tous été triés et séparés. La fratrie a été éclatée. Et je le dis, l'État français nous a volé notre enfance. Nous avons été transférés comme des objets. Nos droits d'enfant ont été complètement bafoués. Moi, j'aurais préféré rester sur mon île, même dans la pauvreté, mais avec mes frères et sœurs.
12: Elle était au cœur de l'Assemblée nationale pendant le vote de la proposition de loi de reconnaissance.
10: Le 28 janvier, nous étions 2 à partir de l'île de la Réunion et plusieurs de la France hexagonale, du sud, de la Creuse, partout. Nous étions à peu près une 30aine. Il était important d'être dans l'hémicycle pour montrer à ces députés, au travers de notre regard, qu'il y avait une souffrance. Et que cette souffrance, il fallait qu'elle soit reconnue. Il faut que cette souffrance soit réparée.
12: Aujourd'hui, Marie-Germaine et Jean-Philippe viennent donc raconter aux autres membres de la FED comment ils ont vécu le vote de la loi depuis l'intérieur.
10: J'ai ramené des photos de notre événement du 28 janvier à l'Assemblée nationale parce que c'était, mais quand je vous dis exceptionnel, c'était vraiment exceptionnel. Qu'est-ce que t'en penses, toi ?
17: Ah, c'était super. Super,
10: magique.
17: Super, je vais dire. Bon, on a attendu.
10: Ah oui,
17: on a très attendu, mais
10: c'est la finalité de notre combat, hein,
17: et puis l'apothéose aussi, c'est à la fin. Oui. Tous ces députés qui nous regardent en l'air, qui se lèvent et puis qui nous applaudissent. Oui. En général, c'est eux qui jouent la pièce, c'est nous, téléspectateurs, et c'est eux qui nous applaudissent. Ça, c'est extraordinaire. Hein, 30 ans, ça paraît pas, hein, 30 ans de bagarre contre l'État.
10: Ouais.
17: Pour arriver à là, avoir un texte de loi, et il va falloir qu'on se bat encore, oui. Puisque c'est pas fini.
10: Toi, ce que tu veux, et je pense que beaucoup, c'est quoi le pardon ?
17: Exactement. Exactement, c'est ça. Voilà. Ouais.
12: Sur le pas d'une maison ancienne, la voix tremblante en repensant à sa maman, Jean-Philippe Jean-Marie se félicite de n'avoir rien lâché, mais aussi d'avoir accompagné les victimes pendant toutes ces années, parce que l'aspect financier n'est pas à négliger. La Fed estime que 70% de ses adhérents sont dans des situations de précarité, causées notamment par ce drame.
17: Je me suis dit, j'ai bien fait de tenir bon. Et là, on arrive maintenant avec ce texte de loi, et ben, c'est une libération. Une libération, ça permet d'avoir une résilience, c'est déjà la reconnaissance, presque totale. Pour moi, j'ai dit presque totale parce que je vise encore plus haut. Et la mesure aussi des dédommagements aussi, hein, mais qu'importe que ce soit la somme, hein, et que ce soit un euro ou plus, tout a une question d'argent allez, pour nous, hein, et tout une question d'argent aussi pour l'État. On dit l'argent ne fait pas le bonheur, mais il contribue à vivre. Donc ça va nous permettre de vivre nos derniers instants un petit peu mieux.
12: Une nouvelle vie que Marie-Germaine Périgogne, qui vient juste de retrouver son vrai patronyme, n'affrontera plus toute seule. Sur son chemin, elle a retrouvé une partie de sa famille, son père biologique et sa sœur.
20: Bonjour, je m'appelle Graziella Laurette. Je suis la sœur de Valérie, que j'ai rencontrée en 2020. Donc voilà, donc je suis contente.
10: Et c'est incroyable parce qu'elle a du mal à m'appeler Marie-Germaine. C'est vrai que ben, je porte ce prénom depuis septembre 2024. Avant, je m'appelais Valérie. Il m'a fallu 6 ans de combat pour retrouver ma véritable identité, mon véritable nom, mon véritable prénom, mon véritable lieu de naissance. Et Graziella, on s'est retrouvés, c'est en 2020, puisque nous avons le même papa. Et c'est en 2020 que j'ai retrouvé mon papa et Graziella.
20: De l'avoir rencontrée en 2020, ça m'a fait un choc émotionnel. Quand elle m'a dit que je suis ta sœur, je suis restée stupéfaite. À 41 ans, t'as une sœur, moi qui ai grandi toute seule. Donc je dis, mais ouf. Sur le coup, c'était un choc émotionnel. Mais après, au fil des années, ben là, ça fait 6 ans qu'on se côtoie. Mais c'est vraiment chouette de se dire que maintenant, on a une sœur dans sa vie, quoi. Ça m'a fait du bien parce que je dis, mais maintenant, je suis plus toute seule. Des fois, je l'appelle quand je suis un peu triste. Quand j'ai des petits soucis, je l'appelle, elle me réconforte, mais ça m'aide, quoi. Et quand elle est pas là, voilà, quand elle est pas là, elle est loin de moi, mais je dis, mais quand est-ce qu'elle revient?
10: C'est tout à fait ça. Quand est-ce que tu rentres? J'ai hâte de te revoir. Et puis, j'aime bien quand elle me dit, mais tu es mon soleil, et toi aussi, tu es mon soleil maintenant.
12: Le soleil, ce climat si particulier de la Réunion, son histoire, sa musique, sa langue créole, son patrimoine ou encore sa cuisine, toutes ces raisons ont poussé Sylvie, alias Sissi, à revenir finalement s'installer ici. Un turban sur les cheveux, elle regarde les autres déracinés des drômes depuis un rocking chair où elle se balance. Elle, qui a été exilée de force toute petite.
0: C'est important parce qu'après avoir fait tout ce puzzle, d'avoir reconstruit tout ce puzzle de mon histoire, de connaître le pourquoi du comment les choses se sont passées, j'avais besoin de savoir ce que ça fait de vivre 974. Et en venant sur des séjours de 3 semaines, 1 mois, et avec les recherches que j'avais à faire et avec les questionnements que j'avais en tête, forcément ça n'était pas possible. Je viens chercher quelque chose qui est assez particulier. Je viens chercher des racines que j'ai du mal à trouver, du mal à comprendre, des endroits qui me parlent, des endroits que je ne comprends pas. C'est à la fois très beau ce que je vis et c'est à la fois douloureux.
21: Adrienne's girl. Ça, hein.
0: Oui, c'est le prénom de ma maman.
12: Je remarque alors sur son bras un large tatouage. Adrienne's Girls. Et en dessous, en créole, nous tient bon, nous largue pas. Une formule signifiant on s'accroche, on se bat.
0: C'est à elle qu'on a volé ses enfants.
21: Je vous ai pas demandé d'ailleurs, vous l'avez retrouvée?
0: Elle était décédée. Et mon papa est mort de chagrin de cette histoire. Mais je me bats aussi pour eux. Et c'est pour ça, quand je dis que c'est important pour moi que ce soit reconnu, c'est parce que ces gens-là, ils ont souffert. Et je me dois. En tout cas, c'est une mission que je me suis donnée. Et puis, il y a nos enfants. Donc, je sais qu'une de mes filles était encore peut-être plus heureuse que moi le 28 janvier, en fait. Parce que ça y est, enfin il y a des choses qui bougent et donc il y a notre descendance et puis il faut qu'on puisse s'apaiser avec tout ça et le fait d'être là, de parler, d'expliquer, de dire oui voilà il y a eu ça, c'est important. Faut pas que ça reste dans les oubliettes.
12: Et pour que l'histoire ne soit plus occultée, que les ex-mineurs transplantés des drômes soient enfin reconnus, il faut encore attendre plusieurs mois et espérer que la proposition de loi soit votée au Sénat dans son intégralité.
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0: Pour découvrir la solution Riposte, 4 ateliers sont organisés pendant le mois de juillet et le mois d'août. Alors la solution Riposte, ce sont des ateliers sport santé. Pour représenter cette activité, en studio, Nathalie Ezec-Dupont, bonjour.
1: Bonjour.
0: Nous avions déjà entendu parler de cette solution Riposte dans deux émissions qui traitent aussi le fait du sport santé. Julia Paduche qui a une émission qui s'appelle Camille Sport et Cancer. Donc vous pouvez retrouver l'émission de mai 2026 et puis celle d'avant de mai 2025. Nathalie, pour cette saison, pour cet été, quelles seront les dates pour faire de l'escrime et pratiquer du sport santé?
1: Alors les dates, ce sont le mardi 21 juillet, mardi 28 juillet, 4 août et mardi 25 août à partir de 17h30 jusqu'à 19h au silo Hall 6.
0: Oui, c'est l'avant-dernière hall du silo. C'est le hall qui est réservé au sport en général.
1: C'est ça, je pense.
0: Oui. Et alors, pourquoi l'escrime est un bon sport pour se maintenir en bonne santé?
1: Alors, l'escrime est un bon sport déjà, puisque les femmes qui ont eu un cancer ou après un traitement de cancer, ça nous aide à retrouver les gestes de la vie quotidienne, puisqu'on lève le bras, on fait bouger l'épaule, on fait bouger le bras opéré. Et donc, on retrouve des muscles et de la force dans le bras, ce qui nous permet peut-être, par exemple, de retrouver une salière en haut d'un meuble, par exemple, ou de manipuler le fouet pour faire une pâte de pâtisserie, ce qui peut être difficile quand on a été opéré du sein. Et puis, en même temps, ça nous aide à briser l'isolement, puisqu'on est entre nous, entre personnes qui ont vécu la même chose. Donc, on peut parler entre nous, puisqu'on a un peu de temps. C'est une bulle aussi, une bulle d'air, un moment où on se retrouve, on s'amuse beaucoup, on fait beaucoup de sport et en même temps on parle. Donc c'est très bon pour le moral et pour le corps.
0: Alors on comprend la solution riposte, hein, le coup des stocks ou la riposte face à la maladie, face au cancer qui nous a attaqué en riposte. Mais c'est un acronyme, hein, moi, parce que je vois le terme en majuscule. Pour l'acronyme, c'est reconstruction, self-image, posture, oncologie, santé, health santé. Thérapie et escrime.
1: Ça ne veut pas vraiment dire, ça parle pas trop.
0: Mais le terme riposte parle aussi beaucoup plus. Depuis quand existe l'association, Nathalie?
1: Depuis 10 ans, je crois.
0: Donc qui a été créée par
1: Par un docteur Dominique Ornus, qui était anesthésiste à l'époque, et ouais. Qui a créé ce... Parce qu'elle est elle-même pratiquante en escrime et en épée ou en sabre, et elle s'est aperçue que ça pouvait aider les femmes atteintes d'un cancer pour retrouver la mobilité.
0: Et ça marche, mais vous en êtes la preuve aussi, vous-même, vous en avez parlé aussi dans les émissions qu'on a citées avec Camille Sport et Cancer.
1: Tout à fait, après mon parcours, donc après le parcours on a besoin de bouger, j'étais quelqu'un qui bougeait beaucoup, et on s'aperçoit qu'on a beaucoup perdu, donc on peut marcher, mais marcher c'est pas tout à fait assez violent on va dire, ouais. Et puis donc le sabre c'est aussi effectivement on tape, on ressort toute la colère qu'on peut avoir, tous les sentiments qu'on peut ressentir aussi, et puis ça nous fait vraiment énormément bouger. Ça peut être aussi, c'est vraiment adapté à chacune, à chaque cas, avec notre maître d'armes qui a été formé pour riposte, et donc qui sait s'adapter à chacune. Et moi, ça me permettait, par exemple, de ressortir cette colère que je pouvais avoir en moi, cette injustice qui me permettait de tout ressortir. Maintenant, ça va mieux, je suis plus calme. Mais effectivement, le parcours que nous traversons est difficile à accepter, psychiquement et puis physiquement aussi. Et du coup, la solution, c'est peut-être de récupérer physiquement, qui aide aussi à récupérer tout son entier, tout son corps.
0: Oui, vous parliez du maître d'armes, c'est parce que Riposte fait partie de l'association en plus générale Périgueux Épée, donc le club d'escrime.
1: Oui, c'est ça. Alors Périgueux Épée existe depuis 80 ans, et depuis 80 ans donne des cours aux adultes et aux enfants, donc à partir de 4-5 ans jusqu'à à peu près 70 ou 77 ans, d'épée et maintenant de fleuret, tout le long de l'année, et des cours tous les jours. Et il y a aussi un groupe d'escrime artistique.
0: Oui. Pour la solution Riposte, le premier atelier, ce sera le mardi 21 juillet.
1: C'est ça.
0: Et puis vous faites 4 autres ateliers, donc au silo. C'est à partir

0: Il y a déjà combien de personnes
1: Alors non, pour le mois de juillet-août, c'est pas limité en nombre, c'est juste pour proposer aux femmes de venir découvrir sans aucune peur, juste pour voir ce que c'est, pour essayer, et puis ensuite, on verra par rapport aux inscriptions. On peut faire deux groupes, par exemple, s'il y a beaucoup de groupes, un premier groupe à 17h30 et ensuite un premier groupe à partir de 18h ou 18h30, selon le nombre de personnes qui seront intéressées.
0: Alors, comment vous contactez pour venir à ces ateliers?
1: Alors, on peut contacter au 06 86 97 78 43.
0: C'est votre numéro, Nathalie Zegpont?
1: Tout à fait. On peut aussi donc envoyer un mail à contact.perigueuxep@gmail.com et donc sur le compte Instagram et Facebook de Périgueux Épée ou Instagram nat224.
0: Voilà, et puis donc pour retrouver plus d'informations sur le site de Riposte, il y a le site internet Riposte, solutionriposte.fr tout attaché, et puis le site de Périgueux Épée qui est perigueuxepee.com. Alors j'ai cité Sport Santé au tout début, mais ce n'est pas sur ordonnance, mais c'est un équivalent. Merci Nathalie, référente de la solution Riposte en Dordogne.
1: Merci à vous.
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0: 14h.
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6: Bonjour à toutes, bonjour à tous et bienvenue dans Libre à vous. C'est le moment que vous avez choisi pour vous offrir 1h30 d'informations et d'échanges sur les libertés informatiques et également de la musique libre. Tactique, une ASBL tip-top, c'est le sujet principal de l'émission du jour, la dernière de cette 9e saison de Libre à vous. Avec également au programme une chronique de Benjamin Bellamy qui nous partage ses conseils de lecture pour l'été. Et enfin, un mot d'Antanax sur les Assises de l'Attention, une rediffusion de février 2026. Soyez les bienvenus pour cette nouvelle édition de Libre à vous, l'émission qui vous raconte les libertés informatiques, proposée par l'April, l'association de promotion et de défense du logiciel libre. Je suis Étienne Gonu, chargé de plaidoyer pour l'April. Le site web de l'émission est libreavoue.org, vous pouvez y trouver une page consacrée à l'émission du jour avec les liens et références utiles et également les moyens de nous contacter. N'hésitez pas à nous faire des retours ou à nous poser toutes questions. Nous sommes mardi 7 juillet, nous diffusons en direct, mais vous écoutez peut-être une rediffusion en podcast. À la réalisation de l'émission, eh bien moi-même, nous vous souhaitons une excellente écoute.
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6: Nous allons commencer par le truc que presque personne n'a vraiment compris mais qui nous concerne toutes et tous de Benjamin Bellamy. Benjamin s'est fixé pour mission de rendre accessibles ces concepts complexes de notre société numérique. Il explique comment vivre dans un monde connecté en décryptant des aspects souvent perçus comme difficiles, parce qu'on nous a fait croire qu'ils l'étaient. Une chronique qui démystifie la technologie et qui nous encourage à mieux comprendre les enjeux numériques qui nous concernent toutes et tous. Dans ce nouvel épisode, Benjamin nous donne des conseils de lecture pour l'été.
8: Bonjour à toutes et à tous. Cette chronique est un peu particulière, c'est en effet la toute dernière avant les vacances, les grandes vacances. Je me suis donc dit que j'allais faire une chronique pour l'été, plus légère, pour la campagne, la montagne, la plage et le farniente. Donc j'étais au bureau, je prenais mon 4e café du matin, en train de rêvasser à des destinations de rêve à vous suggérer pour cela couler douce l'été, quand mon collègue Léo est venu m'agresser. Hey, « Eh mais Benjamin, en fait t'es un âne, t'es l'âne Benjamin, t'as la ref, tu vois de quoi je parle ?» Alors non, je voyais pas du tout. Mais si, t'es l'âne Benjamin dans la ferme des animaux, tu l'as lu. Alors oui, mais aucun souvenir. Bon ben, tu demanderas à ChatGPT. J'ai pas demandé à ChatGPT, je suis allé chercher mon exemplaire dans ma bibliothèque. Une édition bilingue, j'adore, ça me donne l'impression de l'être bilingue, alors qu'en vrai c'est juste le livre qu'il est. Bref. En fouillant pour le retrouver, je suis tombé sur 2 ou 3 bouquins de plage, et je me suis dit que finalement, une sélection de bons bouquins pour ceux-là couler douce aussi, mais avec un bon bouquin, ça serait mieux. Non. Des destinations de rêve, mais avec un bouquin. Bon, je vais faire les deux, j'arrive pas à me décider. Voilà donc non pas une, mais 2 sélections pour passer de bonnes vacances. Commençons par un classique, la Côte d'Azur. À Nice, la promenade des Anglais. 7 kilomètres de front de mer face à la baie des Anges, galets blancs, palmiers et lumières du sud. C'est aussi la ville la plus vidéo-surveillée de France. Capitale autoproclamée de la reconnaissance faciale où vos vacances seront filmées en 4K. Et comme lecture, je vous recommande Le Panoptique de Jeremy Bentham, publié en 1791, qui expose le projet d'une prison idéale où un unique gardien placé au centre peut observer tous les détenus sans que ceux-ci ne sachent jamais s'ils sont regardés à cet instant. Le simple fait de se savoir observable suffit à faire obéir. Et donc, on remerciera le Sénat qui a prolongé et étendu le recours à la vidéosurveillance algorithmique avec sa loi Riposte. Traversons la Manche, Londres, la Tamise, les théâtres à ciel ouvert. Les Anglais, leur conduite à gauche, leurs miles, pieds, pouces, leurs degrés Fahrenheit. Justement, un bon livre, Fahrenheit 451 de Ray Bradbury, publié en 1953. Un monde où les pompiers n'éteignent plus le feu mais brûlent les livres pour bloquer l'accès au savoir. Aujourd'hui, il suffit de planter un Cerbère électronique à l'entrée de chaque site et de réclamer vos papiers avant de vous laisser lire, ce que l'on appelle assez joliment la vérification d'âge. Cap au sud, Lisbonne, les tramways jaunes et la lumière sur le Tage, une vraie carte postale. Jusqu'au 28 avril 2025, quand toute la péninsule, l'Espagne, le Portugal et un bout de la France a basculé d'un coup dans le noir, 15 gigawatts évaporés en quelques secondes, plus de courant, plus de métro, plus de téléphone, plus d'internet. Comme lecture, format papier, pas e-book, économiser les batteries, Ravage de René Barjavel, publié en 1943, où une société ultra-moderne s'effondre le jour où l'électricité disparaît. Et puisque c'est encore la Coupe du Monde, c'est l'occasion rêvée de bien pourrir son bilan carbone en allant outre-Atlantique direction la Californie. Menlo Park, dans la baie de San Francisco. Soleil toute l'année, séquoia géant et à une heure de route le siège de Meta. C'est là qu'on fabrique le soma du 21e siècle, cette petite drogue de bonheur qui n'a même pas besoin de gélules, juste d'un pouce et d'un écran, et vous scrollez jusqu'à la fin des vacances et même un peu après. Bon, comme lecture, Le meilleur des mondes d'Aldous Huxley, publié en 1932, où l'on ne servit plus les gens par la peur mais par le plaisir, où tout le monde est content et c'est justement ça le problème. Et pour ceux qui trouveraient ça vieillot, le British Journal of Psychiatry décrivait cette année ce qu'il appelle la dérégulation de l'engagement algorithmique, l'attention en miettes et le petit vague à l'âme dès qu'on décroche. Pendant que vous êtes dans le coin, passez donc par Denver, Colorado, l'air pur, les montagnes rocheuses. C'est aussi là que Palantir a installé son siège social. Palantir, c'est cette entreprise américaine spécialisée dans l'analyse des données pour la police, les armées et les services de renseignement. Comme lecture, Minority Report de Philip K. Dick, une nouvelle publiée en 1956 où une unité de police arrête les criminels avant qu'ils ne passent à l'acte. Palantir fait mieux et son logiciel attribue à chacun un score de probabilité, une adresse probable, une présence probable, une dangerosité probable et on cible les gens sur la foi de ce calcul. L'algorithme précog dit ce que vous allez faire. Direction l'Idaho, le Grand Ouest sauvage, les montagnes rocheuses, les rivières à truites, les forêts à perte de vue, les grands espaces et la liberté. La liberté sauf si vous êtes une femme. L'Idaho a interdit l'avortement dès l'annulation de l'arrêt Roe et la police n'hésite pas à traquer la géolocalisation des téléphones. L'an dernier, elle a ainsi remonté les données d'un portable pour établir qu'une femme avait franchi la frontière et était allée avorter dans l'Oregon voisin. On lira donc La Servante écarlate de Margaret Atwood, publiée en 1985, une théocratie qui réduit les femmes à leurs fonctions reproductives sous l'œil d'un régime où les voisins se surveillent et se dénoncent. Nouveau continent, direction l'Afrique et le Kenya, les grands safaris, le Maasai Mara, les lions et les éléphants. Nairobi, la capitale, est devenue l'un des grands ateliers cachés de l'intelligence artificielle, là où des milliers de petites mains annotent nos jeux de données et modèrent les pires horreurs du web pour que nos IA nous répondent bien proprement. Dans La machine à explorer le temps de H.G. Wells, publié en 1895, le voyageur découvre que l'humanité s'est scindée en deux, les Élois, oisifs à la surface, et les Morlocks qui font tourner les machines dans le noir. Toute ressemblance serait fortuite. Cap sur l'Asie, Shanghai, les néons et les gratte-ciels de verre transparents. Transparent, c'est le mot parce que la Chine a la palme des villes les plus vidéo-surveillées du monde, la reconnaissance faciale à chaque carrefour et un crédit social qui note vos moindres gestes. Je vous recommande la lecture de « Nous autres » de Yevgeny Zamyatin, publié en 1924, un roman où les gens vivent dans des immeubles aux murs de verre, sans rien à cacher puisque l'on peut déjà tout voir. C'est du bon sens, si t'as rien à te reprocher, t'as rien à cacher. Retour à Paris, place de la République, la statue de Marianne, les terrasses au soleil, le point de départ de toutes nos manifs. C'est justement là qu'un manifestant a été identifié par reconnaissance faciale à la sortie d'un rassemblement. Comme lecture, l'incontournable 1984 de George Orwell, publié en 1949. Une enquête de Disclose a révélé en mars que policiers et gendarmes ont sur leur téléphone de service, depuis 2022, un logiciel de reconnaissance faciale branché sur un fichier qui couvre plus d'un quart de la population, en toute illégalité. Mais que fait la police ? Et pour finir, Bruxelles, la grande place classée à l'UNESCO, les gaufres, le Manneken Pis et, à deux pas, le bâtiment Europa, le siège du Conseil de l'Union Européenne. L'Europe y parle de chat control pour mettre fin à la confidentialité de toutes nos messageries. Dans La ferme des animaux de George Orwell, publié en 1945, les bêtes chassent leurs fermiers pour gouverner selon un beau principe d'égalité, écrit noir sur blanc sur le mur, avant que les petits chefs du nouveau régime ne repeignent discrètement les commandements pendant la nuit. Au Conseil de l'Union européenne, le 26 juin, les États membres se sont mis d'accord pour ressusciter Chat Control, que le Parlement européen avait pourtant rejeté à une seule voix près, 3 mois plus tôt. Dans La ferme des animaux, Benjamin, le vieil âne, regarde passer la camionnette qui emmène son ami Boxer. Il déchiffre ce qui est écrit sur le flanc, et il comprend. Boxer part chez l'écarisseur. C'est fini. J'avais promis une chronique légère, et j'ai menti. Mais bonnes vacances à toutes et à tous, et surtout, restez vigilantes et vigilants, n'acceptez pas l'inacceptable, et n'oubliez pas de prendre un bon bouquin.
6: Eh bien, c'était le truc que presque personne n'a vraiment compris, mais qui nous concerne toutes et tous, de Benjamin Bellamy, que je remercie à distance parce que sa chronique était préenregistrée pour cette excellente chronique de fin de saison 9 de Libre à vous. Toutes les références qu'il a mentionnées seront rendues disponibles sur la page de l'émission libreavous.org/282, parce que c'est la 282e émission. Nous allons à présent faire une pause musicale. Après la pause musicale, nous parlerons de Tic Tac, une association à but non lucratif, au top, tip top même. Et avant cela, nous allons écouter Oh My My par Two Bullets for the Devil, et on se retrouve juste après sur Cause Commune, la voie des possibles.
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0: d'écouter Oh My My par Two Blood Disposable, disponible sous licence libre Creative Commons, partage dans les mêmes conditions. C'est Sebayasa.
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0: Nous allons passer à notre sujet suivant. Nous allons donc poursuivre par notre sujet principal qui portera sur Tactic, et non pas Tic Tac. Tactic, une association à but non lucratif, une ASBL qui défend le logiciel libre. Un sujet qui sera animé par le seul et unique Laurent Costi, à l'épaule assez jolie. Et si vous n'avez pas la référence, je vous invite à écouter ou à réécouter les chroniques qu'il réalise avec sa fille Laurette à cœur vaillant. La voix est libre. Mais trêve de parenthèse, je te laisse la parole, Laurent, à toi ainsi qu'à tes invités.
2: Merci beaucoup Étienne. Bonjour à toutes et à tous. Donc depuis 2002, Tactic ASBL, ASBL pour Association sans but lucratif, nous serons donc en Belgique aujourd'hui, accompagne les associations et collectifs militants à l'adoption d'outils numériques libres, éthiques et durables dans une logique d'émancipation et d'appropriation collective et citoyenne des technologies numériques. Son action est orientée vers des offres d'accompagnement adaptées aux professionnels du monde associatif, l'éducation aux enjeux politiques et sociaux des technologies, la volonté d'autonomisation des publics et la démarche... Démarche d'émancipation. On parlera aussi de domaine public et on vous expliquera pourquoi. Domaine public est une structure d'hébergement internet non marchande, indépendante et gérée collectivement par l'ensemble de ses membres. Elle veut favoriser l'autonomie dans la prise en charge d'outils informatiques de diffusion et de communication au sein d'un public large et notamment non spécialiste. Évidemment, on regardera le lien entre Tactic et puis domaine public. Bon, pour tout vous dire, on avait aussi pensé parler de Neutrinet, mais bon, il a fallu faire des choix et on s'est dit que ce serait le sujet d'une émission dans la deuxième partie de l'année civile. Voilà, on tease un peu. Pour parler donc de tactique et de domaine public, nous allons accueillir aujourd'hui Cello. Bonjour Cello.
3: Bonjour, bonjour. Bonjour à tous. Bonjour Laurent.
2: Et nous allons accueillir aussi HGO. Est-ce que tu es là ?
4: Oui, salut Laurent.
2: Bonjour à tous les deux. Alors peut-être pour commencer, si vous le voulez bien, je veux bien que vous explicitiez un peu vos pseudos. Parce que HGO, par exemple, on a toujours tendance à penser que c'est un diminutif de Hugo, mais pas tout à fait. Je pense que c'est plutôt de l'oxyde de mercure, c'est ça ?
4: Oui, c'est mes initiales en fait. Donc moi, mon prénom, c'est Adrien.
2: D'accord, ok. Et puis c'est l'eau ?
3: Moi, c'était une contraction d'un ancien surnom qui était parce que je m'appelle Céline et des amis m'appelaient Céloche à un moment donné. Ah, et du coup, Céloche est devenu Célo à un moment donné. Ouais. Assez bête.
2: Célo, c'est quand même un peu plus joli que Céloche quand même. Très bien. Écoutez, on va rentrer dans le vif du sujet. Alors, on expliquera après ce que sont tactiques et puis domaine public, mais peut-être que ça intéressera les personnes qui nous écoutent de savoir comment on arrive finalement à militer dans ce type d'association. Tu commences, Célo ?
3: Moi, en fait, je suis arrivée au logiciel libre assez tardivement. J'ai fait une formation en sciences sociales et notamment en anthropologie. Et c'est au détour d'un séminaire d'anthropologie du numérique que je commençais à m'intéresser aux enjeux du numérique et que je suis arrivée à me questionner en fait sur le pouvoir des grandes entreprises du numérique et où j'ai basculé un peu dans le logiciel libre. Et voilà, et du coup, je me suis beaucoup rapprochée de collectifs. D'abord Neutrinet, en fait, parce que j'ai commencé à faire de l'auto-hébergement. Du coup, en un sens, on ne prend pas l'histoire dans le bon sens, puisqu'on parlera de Neutrinet une prochaine fois. Mais voilà, je commence un peu à installer Linux sur mon ordinateur, avoir envie d'avoir un serveur, et puis utiliser avec Winhost. Et c'est un peu comme ça que j'ai basculé là-dedans. Et puis, finalement, de fil en aiguille, j'en suis venue à travailler pour une association qui fait la promotion des outils libres et qui accompagne des collectifs et des structures à faire une transition numérique vers ces logiciels-là.
2: Merci, HGO.
4: Oui, je me suis aussi intéressé au logiciel libre, mais assez tôt, on va dire, parce que j'ai fait des études d'informatique, donc je baignais déjà un peu dedans. Et dans les années 2010, je pense, Framasoft avait fait une de ses premières campagnes et j'avais entendu parler du logiciel libre comme ça. Mais pour en arriver à travailler chez Tactic, effectivement, c'est un peu comme Célo. Je suis d'abord arrivé via Neutrinet, donc aux questions d'auto-hébergement, mais du coup on en parlera une prochaine fois. J'étais en questionnement sur est-ce que je voulais continuer à un temps plein dans un travail classique de gestion de serveur, etc. Et c'est l'autre qui travaillait déjà chez Tactic m'a dit « Ah ben, si tu veux, il y a une place qui se libère. En tout cas, on cherche quelqu'un. Donc si tu veux nous rejoindre, tu es le bienvenu. » Et ça m'arrangeait en plus parce que moi j'avais envie de faire un peu une pause et de trouver un temps partiel. Et en informatique, c'est compliqué parce que gérer des serveurs, ça demande d'être présent tout le temps en fait. C'est même l'inverse d'un temps plein, on a de la garde, donc on a des heures le week-end où on doit être disponible. Et donc ça m'arrangeait un temps partiel. Et puis voilà, j'ai dit banco, voilà.
2: D'accord.
4: Donc c'est grâce à Cello en fait que j'ai rejoint Tactic, on va dire.
2: D'accord. Donc en fait, on a deux profils un peu différents. On a un profil très technicien informatique et puis finalement un profil qui ne vient pas du monde informatique. Et comment ça s'articule ça ? Parce que je trouve ça assez intéressant. On rencontre souvent ce type de soucis-là. Quand les profils sont trop techniques, du coup, c'est compliqué de parler à des associations qui ne baignent pas dans ces problématiques au quotidien. Et à l'inverse, quand on n'a pas non plus les compétences techniques, c'est compliqué d'accompagner l'association vers quelque chose de libéré, etc. Donc du coup, c'est assez complémentaire dans vos fonctionnements. J'imagine évidemment que vous n'êtes pas les seuls, on y viendra. Mais cette complémentarité-là, elle s'articule bien au quotidien, j'imagine.
3: Oui, et je pense qu'en fait on n'est pas les seuls au sein du coup de Tactic et de domaine public finalement à avoir des profils. Il y a une partie des gens qui ont des profils plutôt techniques, une partie qui vont avoir des profils moins techniques, et aussi pas mal de gens pour qui c'était pas le premier métier, pour qui c'était pas les premières études, qui plutôt comme moi ils sont venus sur le tard, et effectivement avec une vision finalement très politique aussi de ce qu'on fait. Et qui effectivement se retrouve aussi dans la manière dont on va travailler avec des associations en mettant en avant pas seulement finalement des solutions techniques mais aussi des solutions qui ont certaines valeurs politiques et éthiques.
2: D'accord, merci pour cet éclairage. Alors du coup, on a déjà un peu dévoilé évidemment l'objet de Tactic et de domaine public, mais je vous laisse peut-être présenter respectivement les deux structures donc qui sont des ASBL en Belgique. On commence par domaine public peut-être, même si vous êtes plutôt là pour Tactic.
3: Oui, en fait, les deux collectifs sont très liés. En réalité, les deux émanent d'une même mouvance qu'il y avait au début des années 2000 à Bruxelles, qui en fait était vraiment issue de luttes militantes. Alors, je ne vais pas revenir en détail sur l'histoire. D'ailleurs, on parlera plus tard de notre journal et on a sorti un très bel article qui finalement retrace un peu cette histoire-là. Mais voilà, en fait, il y avait beaucoup de luttes militantes au début des années 2000 à Bruxelles avec notamment un collectif dit le collectif Son Nom, qui agrégeait d'une certaine manière différents autres collectifs pour les transports en commun gratuits, pour les droits des chômeurs, pour différentes thématiques qui n'étaient pas spécialement en lien avec le numérique, mais qui finalement, en fait, de ces luttes-là émanait le besoin à un moment donné d'avoir des outils déjà pour communiquer au sein des associations, mais aussi à des moments pour potentiellement protéger sa vie privée, parce qu'il y avait des militants et des militantes qui se retrouvaient sur écoute. Et du coup, l'envie d'avoir vraiment un peu ses propres infrastructures techniques qui est partie de là. Et en fait, ce premier projet collectif net a finalement débouché sur maintenant, on peut dire, deux projets plus importants que sont Tactic et Domaine Public. Domaine Public, c'est un projet d'hébergement qui s'est fait au départ aussi avec des gens à Liège, en Belgique. Des gens de Baouette, et qui visait à avoir une structure d'hébergement qui maintenant fait partie des chatons, mais qui était antérieure aux chatons. Je crois que j'ai envie de compléter.
4: Oui, et puis il faut savoir que dans les publics, donc au début des années 2000, il y a toute une mouvance d'hébergeurs associatifs. Je pense à GlobeNet en France, l'autre net, et j'en oublie plein parce que je suis moins là-dedans vu que c'est en France. Mais donc tout ça, c'était à la même période suite à une structure qui avait dû fermer. Et donc, voilà, en fait, c'est aussi à ce moment-là que des hébergeurs associatifs se lancent et donc que Domaine Public voit le jour. Et puis, Tactique, par la suite, prend place plus parce qu'il y avait un besoin de faire de l'accompagnement d'associations, en fait. Domaine Public est vraiment l'hébergeur web et mail. Et Tactique est plus orientée vers les, on va dire, de l'accompagnement.
2: C'est un peu, vous étiez un peu précurseur. Si on regarde un peu ce qu'a fait Framasoft avec Emancipasso, finalement, très vite, vous avez identifié ce besoin de devoir accompagner complémentairement aux propositions techniques, finalement.
3: Oui, je pense qu'il y avait aussi quelque chose de plus large dans le fait de proposer des ateliers, proposer des rencontres, des discussions, des débats sur des enjeux liés aux libertés numériques et sur des logiciels libres, en fait, à cette époque-là. Et du coup, tout ça s'est construit un peu avec et autour de cet hébergeur qu'est Domaine Public. Qui existe toujours aujourd'hui comme hébergeur, mais voilà, où finalement, bah, maintenant, c'était les mêmes gens qui au départ étaient un peu dans les deux projets et qui se retrouvent un peu les mêmes gens aujourd'hui finalement à gérer les deux projets. C'est pour ça qu'on dit toujours un peu que c'est des ASBL, des associations sans but lucratif sœurs, parce que finalement, ben voilà, on travaille beaucoup ensemble et vraiment en synergie avec d'une part l'hébergement, d'autre part ce qui vient se greffer autour. Effectivement, là-dedans est venu aussi le besoin pour des structures associatives d'avoir, alors d'abord ça pouvait être des sites web, ensuite ça pouvait être potentiellement un peu du parc informatique. Il y avait aussi des radios qui avaient besoin, des radios locales qui avaient besoin d'infrastructures, et tout ça finalement a été pris en charge un peu par les gens à Bruxelles qui ont fondé ce qui est devenu Tactique, mais toujours vraiment en synergie aussi avec Domaine Public.
4: Oui, alors sauf erreur, Emancipasso est très orienté éducation populaire, et tout ça c'est venu après dans Tactique Domaine Public. Je pense vraiment, comme dit Cello, il y avait un besoin à remplir. Il y avait un besoin il y avait d'abord un besoin de mettre en place des outils et une infrastructure pour le monde associatif, et après, je pense. Je sais pas si tu veux compléter, Cello.
3: Il y avait ce besoin-là, mais il y avait aussi tous ces aspects finalement très militants et de plus de sensibilisation qui étaient présents dès le début. Après, en fait, nous, on n'est pas super bien placés pour en parler puisqu'on n'était pas là.
4: Oui, on est arrivé
3: à l'époque, mais on est arrivé bien plus tard. Après une période où effectivement, finalement, l'activité en fait de Tactique s'est recentrée beaucoup sur la prestation informatique un peu en tant que telle, en logiciel libre, avant de se réouvrir avec le journal Curseur dont on parlera tout à l'heure, et avec d'autres activités de sensibilisation, d'éducation populaire qu'on va faire à côté, mais qui était déjà un peu dans l'ADN aussi de l'association et du collectif au départ.
2: Je vais vous faire part de mon ressenti. Donc c'est un ressenti, c'est pas du tout étayé, ça mériterait d'être un peu consolidé, mais en fait ça donne quand même l'impression que vous avez pris conscience, ou que ça s'est construit plus vite, cette question de l'accompagnement, qu'en France. C'est-à-dire qu'Emancipasso est arrivé très tard, et d'ailleurs on pourrait aussi questionner un peu l'activité de la plateforme en ce moment, et puis la réalité des actions, alors que finalement cette question de l'accompagnement avec Tactique entre autres est arrivée plus vite. Et du coup, l'hypothèse que je fais, c'est que justement parce que c'est parti de structures militantes qui avaient des thèmes extrêmement divers et qui n'étaient certainement pas les thèmes numériques au départ, ça aurait pu accélérer un peu finalement cette prise de conscience et ce besoin d'accompagnement plus et de formation finalement, ça aurait accéléré ça, quoi.
3: Mais je pense que tu as tout à fait raison. Enfin, après, moi j'ai moins une vision du coup sur la manière dont ça s'est déployé en France et sur Emancipasso en tant que tel, mais je pense qu'effectivement, et c'est peut-être une des spécificités aussi finalement de l'inscription de nos collectifs dans le milieu associatif en Belgique, c'est que c'est vraiment des collectifs qui se sont créés avec les luttes et très tôt, et pas finalement des choses qui ont émergé avec ces dernières années, potentiellement les révélations d'Edward Snowden avec Trump, avec ce qui se passe aux USA, et finalement quelque chose qui était là précédemment, en fait, en lien avec le secteur associatif en Belgique et en particulier à Bruxelles.
4: Après, Après, c'est difficile de se dire dans les années 2000 comment c'était en France. Nous, on n'a pas trop, l'historique de tout ça. Mais je me dis aussi, après, c'est un peu mon ressenti, qu'à ce moment-là, à Bruxelles, l'aspect militant est très fort. Il se passe plein de trucs un peu partout. Il y a des associations qui se mettent ensemble, comme disait Célo. Et du coup, ça fait aussi c'est un tout petit monde, quoi. Et le logiciel libre, c'est aussi un petit monde, je trouve. En tout cas, actuellement à Bruxelles, on croise toujours les mêmes personnes. Donc je me dis, en fait, qu'il y a eu quelques personnes qui, dans ce collectif militant, qui sont intéressées au logiciel libre à ce moment-là. Et en fait, c'est parti comme ça. Et comme il y avait déjà un réseau assez étroit de personnes, ça a pris, quoi. Mais je peux pas te garantir qu'en France il n'y a pas eu des grandes villes comme ça où ça n'a pas été le cas.
2: Du coup, c'est une question effectivement que l'a pris le regard depuis le milieu des années 2000, justement. Un des autres éléments d'explication, c'est que finalement en France aussi il y a des grosses structures d'éducation populaire implantées, historiques. Je pense à la Ligue de l'enseignement, etc. Toutes ces structures là qui font que ces sujets là ont été appropriés par les structures, mais que du coup chacun les a traités à sa manière, et que du coup on n'est pas parti d'un noyau, d'un collectif, et visiblement la démarche n'est pas la même, quoi. Je trouve ça intéressant à comparer. J'avais pas pris conscience de finalement ces différences d'approche et qui génèrent finalement quelque chose d'intéressant en termes d'accompagnement et de formation. Voilà, enfin c'est des petites réflexions entre nous. Ça demanderait à être validé, un peu creusé, mais je trouve que se poser ces questions-là est assez intéressant pour comprendre comment parfois la formation, l'accompagnement et puis le logiciel libre peut se développer. Je vous propose peut-être de détailler un peu ce que fait particulièrement Tactique, même si on l'a déjà un petit peu évoqué, mais. Au quotidien, au concret, c'est quoi finalement votre métier tous les jours? Racontez-moi votre journée un peu à Tactique.
4: Il y a beaucoup de trucs. On fait vraiment un peu de tout. J'entends parfois le nom de concierge informatique. C'est un peu ça. On gère des parcs informatiques, donc pour les associations, donc on va gérer leurs ordinateurs qui en général seront sous Linux. Notre démarche, c'est qu'il y ait un pas vers le logiciel libre. Donc parfois il nous arrive qu'on doive gérer du Windows ou du Mac, mais la grosse majorité c'est du Linux.
2: Ça représente combien d'ordinateurs finalement?
4: D'ordinateur, c'est difficile à dire. J'ai pas en tête. Moi, je dirais une cinquantaine facilement. Mais c'est vraiment de tête. J'ai pas regardé les chiffres, on va dire.
2: Non, mais ça donne un ordre d'idée, parce qu'effectivement, déjà, quand on doit gérer son propre ordinateur tous les jours, déjà, c'est galère. Alors, quand il faut en générer 50.
4: Moi, j'ai l'impression qu'il y a un peu moins de 10 associations où on va gérer vraiment les ordinateurs. Et dans ces 10 associations, il va y avoir environ 5 à 10 ordinateurs, un peu moins parfois. Donc voilà, je ne sais pas ce que tu en penses.
3: En fait, on travaille souvent aussi pour ces aspects-là avec potentiellement une personne dans la structure qui est une personne ressource aussi. Et bon, dans certains cas, cette personne fait juste le lien entre nous. Mais dans d'autres cas, c'est aussi elle qui parfois fait un peu de technique et de maintenance de base aussi de certains ordinateurs. Donc c'est pour ça qu'en fait c'est pas forcément évident. J'ai pas effectivement de chiffres en tête sur le nombre d'appareils, mais voilà, parfois on est aussi un peu dans des zones de flou où il va y avoir aussi des gens au sein de l'association qui sont versés aussi dans le logiciel libre et qui un peu portent aussi le fait que dans cette association là on a envie d'utiliser du libre et du Linux, et qui du coup s'occupent aussi de la maintenance. Il y a des associations aussi où on va être en collaboration avec d'autres structures en Belgique. Je pense notamment à LibraFox, qui est basé à Namur et qui fait du parc informatique sous Linux aussi. Et donc parfois, nous, on est sur finalement l'accompagnement et la maintenance des services un peu mail et cloud que nous on va proposer ou que les gens ont chez Domaine Public, et d'aller installer, maintenir ces logiciels-là. Et même sous Linux, voilà, on n'est pas toujours les personnes qui gèrent à propos proprement parler tout le parc informatique non plus.
2: Mais par rapport à cette personne-là que vous identifiez, que vous mentionnez au sein des structures, c'est quelque chose que vous demandez, que vous sollicitez, vous identifiez sur place, vous essayez d'avoir un relais. Comment ça fonctionne? Parce que je suis assez convaincu, bon là encore c'est du ressenti, mais par expérience, je suis assez convaincu que la place de cette personne-là, elle est essentielle pour que la démarche s'ancre dans le temps.
3: Je dirais qu'honnêtement, ça dépend. Et qu'après, on n'est peut-être pas non plus les mieux placés, parce que finalement, il y a des assos qui sont dans cette démarche-là depuis plus longtemps que là où nous, on est là. Donc savoir effectivement au début qui a contacté qui, et dans quelles circonstances, c'est un peu difficile. Mais je pense que ça dépend un peu. Je pense en tout cas les associations où il y a vraiment du parc informatique sous Linux, c'est plus des gens qui... Ben voilà, où il y avait vraiment envie d'avoir des ordinateurs sous Linux et du coup de faire appel à nous un peu en appui finalement d'une démarche qui était là en interne et de ressources qu'il y avait en interne. Maintenant, comme tu dis, effectivement, moi je suis plus du coup sur la partie... Enfin, je suis un peu de parc informatique aussi, mais je suis beaucoup sur la partie accompagnement. Et je pense qu'en fait, il y a vraiment... On voit vraiment que dans les structures, c'est intéressant d'avoir quelqu'un aussi qui porte le projet et qui porte finalement le logiciel libre à l'intérieur de la structure pour que ce soit durable. Et en même temps aussi parfois le fait que ces personnes-là font appel à nous par exemple pour de la formation ou certains accompagnements parce que finalement c'est parfois difficile d'aller vers ses propres collègues de travail pour dire non mais en fait tu devrais faire comme ci ou comme ça avec l'outil. Enfin, je sais que c'est quelque chose dont on a déjà parlé aussi par ailleurs à des moments tous les deux. Mais je pense qu'il y a un peu cet aspect d'importance d'avoir finalement une continuité aussi au sein des assos, mais qui s'articule aussi avec une présence un peu plus extérieure.
2: L'intervention d'un tiers qui va venir dire les mêmes choses, mais qui viendra de l'extérieur et qui créditera justement les personnes qui essayent de défendre le truc en interne, quoi. Et comment ça fonctionne finalement la formation des professionnels dans le monde associatif en Belgique? Comment ça marche, les financements? Est-ce qu'il y a des... C'est compliqué finalement à monter ou à convaincre les associations? Est-ce qu'elles ont des enveloppes, des budgets? Je connais pas bien le monde...
4: Pour la formation, enfin pour la question budget, moi je peux te répondre. Et après pour la formation, je laisserai Célo parce que c'est plus elle qui fait l'accompagnement. Donc on a certaines associations qui ont un budget formation. Donc ça va dépendre des conventions collectives de travail. Enfin bref. En général, les associations dans le domaine socio-culturel vont avoir un budget de formation et donc peuvent faire appel à d'autres associations dont nous pour être formés. Et ce budget, en fait, c'est bêtement une partie des cotisations des employés. Donc c'est pas mal, je trouve, comme système. Et après, ça va être sur fonds propres des associations, je pense, parce que je pense pas qu'il y ait beaucoup de subventions dédiées à ça. C'est là où tu as peut-être plus d'infos.
3: Non, pas plus que ça. En fait, disons qu'on a en Belgique et la chance d'avoir, on court pour le moment des subsides de l'État dans un domaine qui s'appelle l'éducation permanente, qui en fait rejoint finalement un peu ce qu'en France on appelle l'éducation populaire, mais qui en fait est un truc paradoxalement institutionnalisé où l'idée c'est d'aller aussi éveiller le sens critique des citoyens et des citoyennes. Et du coup on a pas mal d'associations finalement qu'on accompagne qui ont aussi ces subsides-là et donc qui ont un peu des frais de fonctionnement et l'envie aussi d'avoir potentiellement des outils un peu plus en cohérence avec leur visée finalement politique par rapport à leur mission aussi d'éducation permanente. Maintenant, nous, on est beaucoup finalement dans la prestation informatique. Effectivement, pour les formations, il y a le fonds 4S. Maintenant, nous, on n'est pas reconnu vraiment comme organisme de formation non plus. Au même titre que d'autres organismes de formation. En fait, on ouvre plutôt des formations sur des outils qu'on va proposer. Enfin, au départ, c'est plus sur des outils qu'on va proposer. Par exemple, il y a une association qui veut utiliser un cloud avec du Nextcloud. On va accompagner les gens à prendre en main le logiciel, à leur expliquer les fonctionnalités basiques, à leur expliquer ce que c'est qu'un cloud, parce qu'en fait, dans un contexte où les GAFAM ont beaucoup facilité finalement l'usage des outils informatiques, bah, tout le savoir lié au fait qu'on utilise un serveur, que les données elles vont passer entre les ordinateurs via une machine qui est quelque part dans un centre de données, bah, en fait tout ça c'est souvent invisibilisé et du coup très mal compris par des gens. Et nous c'est beaucoup finalement aussi par rapport à ça qu'on donne des formations, même si on a aussi ponctuellement des formations plus génériques sur la transition numérique de manière un peu plus globale.
2: C'est la question que j'allais poser finalement. Quand vous intervenez sur très concrètement l'outil technique, il faut cliquer ici, ça fonctionne comme ça, etc. Ça veut dire que finalement, la majeure partie des membres de l'association, qu'ils soient bénévoles ou salariés, sont déjà convaincus que de toute façon, ils veulent engager une transition.
3: Mais en fait, ça dépend parce que souvent, c'est aussi le projet de certaines personnes ou d'une personne dans l'équipe. Oui. Et du coup, c'est intéressant aussi d'avoir une formation qui n'est pas juste apprendre aux gens ou cliquer pour aussi faire émerger finalement le pourquoi en fait on va aller vers d'autres outils, pourquoi est-ce qu'on va potentiellement aller vers des outils où ça va demander de prendre du temps parce qu'on n'a pas tout à fait les mêmes habitudes qui apparaissent au premier abord plus compliquées. Et moi c'est maintenant un truc, dans ma pratique on va dire à moi, un truc que je fais systématiquement maintenant, si je donne une formation sur du mail ou sur du cloud, je vais passer finalement au moins une quarantaine de minutes à aussi justement on peut redéfinir les termes de ça va être quoi un serveur, ça va être quoi un client, qu'est-ce qu'on entend par de la synchro, qu'est-ce qui se passe réellement. Mais du coup, au travers de ça, aussi amener des enjeux plus génériques avoir un serveur dans sa consomme, des aspects impact environnementaux, le cloud c'est l'ordinateur de quelqu'un d'autre, donc en fait, vous laissez des données, les gens, le prestataire informatique y a accès, que ce soit tactique, que ce soit dans le cas de Google, que ce soit Google. Et finalement, de mettre en avant ces aspects-là, ça facilite aussi la compréhension au sein de l'équipe pour dire
2: par expérience. Ouais, par expérience, je pense qu'il y a vraiment une précaution à prendre et de vérifier effectivement quel est le niveau entre guillemets de synchronisation des membres de l'association. Mmh. Parce que parfois on s'engage justement directement sur la partie technique en pensant que tout le monde est en phase et en fait c'est effectivement la volonté d'une personne qui essaie d'embarquer tout le monde, mais ce préalable-là politique, ce que tu expliques sur les enjeux Google, etc. Eh bien, si c'est pas fait, du coup on se retrouve après avec des gens vraiment décalé sur les usages et des gens qui se comprennent pas au sein de la structure et du coup ça n'ancre pas la démarche dans le temps. Bon, voilà, ça c'est un peu par expérience, mais vas-y, je t'en prie, Géo.
4: Ouais, je voulais rajouter aussi que en fait j'ai l'impression qu'il y a une prise de conscience un peu depuis un peu moins de 10 ans quand je passe au logiciel libre, on change l'outil de travail des gens. Et avant, en tout cas moi de ce que je voyais, c'était oui, on va tout passer au logiciel libre et puis les gens se débrouilleront. Mais sauf que en fait, quand tu changes l'outil de travail, les gens ils perdent des heures, quoi. Et donc il y a de la frustration et du coup il y avait des retours en arrière sur des outils propriétaires. Et je pense que c'est une bonne chose en fait dans le milieu du logiciel libre, mais même dans l'associatif en général, en dehors du logiciel libre, il y a une prise de conscience de ça, de se dire si on passe au logiciel libre, en fait il faut de la formation. Et en tout cas, nous quand on propose de passer en logiciel libre, quand on propose des outils, on demande est-ce qu'il vous faudra de la formation. Et la plupart du temps ils nous disent oui, c'est une bonne idée.
2: Très bien. Donc, on va bientôt faire une pause musicale. Peut-être qu'avant la pause, vous pourriez nous préciser un peu les publics cibles de Taktik.
3: Moi, juste avant les publics cibles, en fait, parce que là, on est beaucoup parlé. Enfin, en fait, comme tu as posé la question sur nos journées types et que nous, on est quand même beaucoup dans les aspects de maintenance, parc informatique et moi, accompagnement, on a un peu répondu là-dessus. Mais en fait, on va dire plus globalement, Taktik va aussi proposer, je mentionnais tout à l'heure, des sites web. Donc, on fait potentiellement des sites web pour les associations. On fait à des moments de l'hébergement parce que souvent, on s'appuie sur le domaine public, mais on va avoir certaines structures, notamment, et du coup ça rejoint la question du public, des écoles pour qui potentiellement c'est des plus gros besoins que ce que va proposer un hébergeur mutualisé comme domaine public. Donc on va aussi installer à des moments nos propres serveurs avec des serveurs dédiés pour une grosse structure ou par exemple une école.
4: Et quand on parle d'école, pour l'instant c'est nécessairement des écoles d'art. Donc il y a aussi une conscientisation là-dessus du logiciel libre, je trouve, dans ce milieu.
3: Ouais, et aussi à des moments un peu de développement web, même si c'est vraiment pas ce qu'on fait le plus, mais par exemple justement pour les écoles, on a développé en interne un LDAP qui va permettre d'aller chercher des données du système belge des données administratives des profs et des élèves qui s'appelle ProEcho pour aller les balancer dans un système qui va créer les comptes Nextcloud et puis des différents services internet qu'on va proposer pour les écoles. Donc voilà, on est un peu là, on a beaucoup parlé d'accompagnement et de parc informatique. On a aussi finalement une activité un peu plus globale au sein de l'association. Et effectivement, nos publics, du coup, ça va être principalement les associations, les collectifs, ce type de structure, mais aussi du coup des écoles, notamment écoles d'art.
4: Juste pour préciser, l'outil dont tu parlais, ça forme un portail étudiant en fait pour que ce soit plus concret. C'est vraiment les étudiants, ils ont accès à toutes leurs applications, que ce soit le cloud, la plateforme de cours, etc. Et les profs et l'administratif ont accès aux permissions et aux données des étudiants.
2: Très bien, ça représente combien de structures finalement? Une cinquantaine, ça rejoint le nombre de parcs de tout à l'heure à peu près?
4: Nous, dans les associations, c'est difficile. Il y a des associations où on fait beaucoup pour eux, il y en a où c'est ponctuel. Mais je pense qu'on est sur une centaine d'associations facilement dans Bruxelles et un peu autour.
2: Associations, écoles et d'autres personnes, quoi.
4: C'est très très large comme réseau et c'est difficile à quantifier, je trouve.
2: Très bien. Bah écoutez, je vais passer la main à Étienne qui va passer la petite pause musicale.
0: Merci Laurent. Et merci pour cet échange qui pour le moment en tout cas me passionne. Effectivement, petite pause musicale. Nous allons écouter Revel par Shelby Mary. Et on se retrouve juste après, toujours à l'écoute de Cause Commune, la voix des possibles.
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0: Nous venons d'écouter Revel par Shelby Mary, disponible sous licence libre Creative Commons, partage dans les mêmes conditions. 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

0: ouais, bah, bof.
1: Non, on est donc on est environ 10 dans l'association. Et on est tous en, on est quasiment tous en temps partiel, il y a un temps plein. Donc en équivalent temps plein, pour dire des gros mots, on est plutôt autour de 5, 6. Donc voilà, et en termes de sous, on a un des employés qui est un subside Maribel, qui est une aide à l'emploi, en fait, qui est bêtement une aide à l'emploi.
2: Oui, c'est ce qu'on appelle subvention en France, hein, c'est ça?
1: Oui, c'est ça. C'est, mais le Maribel est une subvention dédiée juste pour employer quelqu'un. Donc alors je sais plus quelle entité en Belgique qui fait ça, enfin qui fait ça. Je crois que c'est la Fédération Wallonie-Bruxelles, si je ne dis pas de bêtises, qui versent les sous en fait pour payer son salaire et rien d'autre. Donc ça s'appelle déjà une personne qui est payée. Et après, bah, ça va être de la prestation de services, on en a parlé. Et on a un tout petit subvention, c'est le même mot, en éducation permanente. Donc ce qu'on disait tout à l'heure, c'est un peu l'équivalent de l'éducation populaire, sauf que c'est institutionnalisé. Et là, alors on avait demandé de pouvoir payer au moins un temps plein, donc on visait beaucoup plus que ce qu'on a, mais on a eu 10 000 euros et on visait 100 000 euros, je pense, quelque chose comme ça. On a eu l'information le mois passé, donc on est à la fois un peu déçu et content quand même d'avoir quelque chose. Et donc ce subside-là était dédié pour travailler sur le journal Curseur, dont on parlera tout à l'heure.
2: Alors j'ai deux questions pour conclure ce point, puis après on va passer à Curseur. Mais du coup, à savoir si les ETP, les temps de travail sont contraints ou s'ils sont choisis, si les personnes ont vraiment choisi de travailler à temps partiel. Et puis après, l'autre, c'est presque une private joke par rapport à vos ressources propres. Vous suivez bien les factures ou les ressources que les adhérents vous doivent, hein. C'est juste pour comparer avec Neutrinet et puis le VPN que moi, par exemple, j'ai et que on me réclame pas et que j'oublie que je dois le payer. Voilà, c'était juste pour savoir. C'est une private joke.
0: Alors oui, ben en fait c'est toujours un peu le problème d'être une asso partie militante aussi, parce que voilà, la facturation parfois un peu du mal à suivre, mais voilà, bon, globalement, ben on va dire l'essentiel, finalement, nos revenus sont quand même de ce qu'on facture pour de la prestation informatique, donc on est quand même un peu contraint de suivre ça, un peu mieux que dans Neutrinet, qui est une association avec que des bénévoles. Donc oui, on est quand même dans une autre démarche avec ça.
1: Ceci dit, on a encore du travail à faire sur le fait de bien suivre tout ce qui est prestation d'heures, enfin de services, donc quand on va faire du boulot pour une association, etc. Donc on a encore, enfin, ça reste complexe, quoi.
2: Oui, puis ça reste ça reste pas le cœur de métier des associations. C'est pas le côté le plus passionnant. Ça passionne les bénévoles et les salariés, bien sûr. Non, mais je me moquais un peu parce que on avait été.
1: Non, mais il y a pas de souci. Mais ce que je veux dire, c'est là on est 10. Il y a 5 ans, je pense que on était moitié moins. Peut-être, voilà. Et en fait, c'est pas la même chose de travailler à 10 et d'essayer de se coordonner, de savoir qui a fait quoi pour telle association et avec qui à la sauce on travaille, etc. Chacun un peu. Et donc si on est en train de se réorganiser un peu pour mieux suivre tout ça. Donc c'est vraiment un boulot à part entière.
0: On vient aussi d'une situation où en fait les personnes qui travaillaient pour Tactic, c'est avant que moi j'arrive ou que Adrien soit là aussi. Mais en fait, les personnes qui travaillaient pour Tactic à des moments aussi, ben, facturaient en fait un peu chacune leur propre service finalement de ce qu'elles faisaient. Et là, on en passe dans une gestion beaucoup plus collective aussi de D'accord. ces aspects-là, ouais. Où on travaille aussi à plusieurs sur les mêmes projets. Et donc, on est en train de s'améliorer aussi sur les aspects de
2: work in progress, comme on dit en anglais. Pour la question ETP choisie, j'ai une question d'Étienne dans le chat aussi qui demande si vous avez fixé à 10 ce nombre, est-ce que c'est un plafond ou est-ce que finalement, en fonction des opportunités, vous envisagez aussi de continuer à développer?
1: Ouais, j'ai l'impression que c'est un peu des deux. Moi, quand je suis arrivé, c'était en fonction de si on a des sous pour pouvoir embaucher, on embauche. Et c'est un peu qu'est-ce que.

0: quel est le temps de travail que tu souhaites faire dans l'équipe, voilà. Donc moi je voulais faire un temps partiel, donc bah voilà, on m'a dit bah ok, ça devrait passer si tu prends je sais pas moi un mi-temps, et puis voilà. Mais il y a ça, et après il y a aussi la réalité associative qui fait qu'il y a certaines personnes qui vont dire qui sont payées par exemple à mi-temps et qui vont pas faire un mi-temps, qui vont faire plus. Et donc voilà, on essaie aussi de gérer ça. Mais je pense que c'est un peu partout. C'est à quel moment s'arrête le côté militant et le côté salarié. Et même dans des boulots typiques, à quel moment s'arrête ton boulot? Enfin, on parle du droit à la déconnexion. Enfin, je vais pas rentrer là-dedans, mais c'est vraiment de plus en plus difficile de s'arrêter, de se dire ok, en fait, j'ai fait mes heures et oui, voilà. Et c'est encore plus difficile, je trouve, quand c'est une association qui est chouette et qui, enfin, où on a la chance de notre militantisme est payé, en fait. Enfin, je sais pas comment le dire, mais c'est un peu, en fait, on a envie de faire plus, quoi, mais aussi d'être d'épuisement et tout. Et puis, il n'y a pas que tactique dans la vie, il y a aussi notre inert. Enfin, il y a d'autres trucs, et donc, forcément, il n'y a que 24 heures, quoi. Donc, voilà.
1: Mais tu vois, je pense qu'il y a vraiment ça. Parce que, enfin, par rapport aussi au fait un peu de financer son militantisme, entre guillemets, enfin, moi, quand je suis arrivée chez Tactique, on m'a un peu dit, tiens, ben voilà, on a un peu d'argent pour engager, potentiellement, voilà, mais de quoi t'aurais besoin finalement pour vivre et voilà, y avoir finalement un revenu qui convient pour toi. Et c'était moins finalement, on va dire, ben on a besoin d'engager une personne à temps de temps que tiens, ben en fait cette personne là moi je voulais aussi potentiellement être à temps partiel pour avoir d'autres projets, enfin parce que j'ai d'autres projets aussi, mais voilà, c'était un peu la question de tiens, ben en fait qu'est-ce qu'il faut finalement pour que tu vives correctement, entre guillemets, et après ben voilà, après ben finalement on décide un peu le temps de travail en fonction de ça, et on s'organise aussi en fonction de ça, en sachant que voilà, bah, comme disait AGO, bah, on est sous site des assos, on a toujours tendance à en faire plus. Donc moi, le 3/5e formel sur lequel je suis actuellement reflète pas forcément le travail que je mets, et notamment dans des projets comme le journal dont on va parler incessamment sous peu. Mais voilà, c'est aussi finalement une vision d'un peu du militantisme et de ce qu'on a envie de faire, en fait, aussi pour finalement comme engagement vis-à-vis d'une forme de vis-à-vis de commun ou de d'engagement plus militant, quoi.
0: Mais après j'ai quand même l'impression que dans l'équipe on y revient un peu de ça, de se dire en fait avec le curseur on a quand même eu un épuisement là-dessus, et en fait on se rend compte que l'énergie et le temps n'est pas infini.
2: Curseur, et, justement, du coup, je me permets, il faut qu'on en parle, hein, parce qu'évidemment on tease depuis 20 minutes là maintenant. Je vous propose effectivement d'aborder ce sujet. Alors curseur, alors en plus je fais une référence à l'émission 234, puisque Vincent Calame, qui fait des chroniques régulièrement sur Libre à vous, a fait sa chronique justement sur le thème de curseur. Mais vous allez nous expliquer ce qu'est curseur, puisqu'on en parle depuis le début de l'émission. Dites-nous.
1: Du coup, donc c'est un journal qu'on a commencé à publier en 2023.
0: Un journal papier.
1: Un journal papier sur le numérique, parce qu'on voulait, on voulait
2: papier
1: de manière un peu autrement que les autres. Non, en fait, finalement, je disais tout à l'heure que on parlait de ce subside en éducation permanente en Belgique, et en fait, je disais tout à l'heure que il y a eu une période où finalement les activités de Tactique, domaine public, étaient très centrées un peu sur la technique, et il y a eu un moment où il y a eu envie de rouvrir finalement à des activités potentiellement aussi un peu plus militantes, un peu plus politiques, et du coup en Belgique c'est potentiellement le moyen finalement de dégager du temps, y compris du temps de travail, c'était d'avoir ce subside là donc en fait curseur s'inscrivait aussi nous entre guillemets dans notre stratégie pour avoir ce subside, même si c'était aussi une envie de faire un truc où on se disait il y a beaucoup de blogs finalement qui vont aborder certains enjeux liés au numérique, mais pour les gens qui sont pas forcément familiers d'aller chercher de l'info sur des blogs, sur des sites un peu spécialisés, bah, c'est pas forcément facile d'accès. Et du coup, il y avait l'envie de faire un journal papier qui soit vraiment un objet qu'on puisse laisser dans des lieux associatifs, qu'on puisse donner lors d'événements pour qu'en fait, créer un accès finalement à des contenus thématiques que les gens voient pas forcément ou pas facilement finalement dans un journal papier. C'est un peu comme ça que le projet est né. On s'est réunis une première fois avec aussi des gens d'autres assos qui potentiellement faisaient un peu des publications en Belgique, aussi dans le cadre de l'éducation permanente. Et puis, progressivement, voilà, il y a une petite équipe qui s'est construite autour du journal qui, voilà, enfin, faut le dire d'emblée, est portée quand même beaucoup par des gens qui sont salariés de Tactique, comme nous. Mais aussi, quand même, aussi beaucoup par des personnes vraiment bénévoles qui sont, je ne vais pas dire extérieures, parce que au fil du temps, quand on est dans un projet qui demande autant d'engagement, on est quand même aussi dans des gens avec qui on est très proche, mais qui sont venus donner de leur temps pour faire ce journal-là, avec le fait que c'est des gens qui potentiellement écrivent dedans des contenus, mais aussi à des moments participent vraiment à la coordination du journal.
0: Ouais, les réunions de rédaction sont totalement ouvertes, et donc en début de cycle, la curseur a commencé comme un semestriel. On est en train de, on est en discussion en fait pour savoir si on garde un semestriel ou si on fait tous les ans. Donc on a un peu décalé la sortie du dernier numéro. Et du coup, en début de numéro, on fait justement un appel à participation pour avoir des articles, parce que on en écrit, mais on va dire que c'est un quart de curseurs, peut-être un tiers, je sais pas trop. Enfin, la grosse majorité, c'est quand même des gens extérieurs à Tactique et à Curseur qui, enfin, quand même des gens de Curseur, mais extérieurs à Tactique qui écrivent dedans. Et puis, du coup, tout au long du parcours, ils vont participer à agencer les articles, donc ce qu'on appelle le chemin de fer dans l'édition, les relectures orthographiques, beaucoup de relectures orthographiques. Les choix aussi, quelle taille pour tel article, ça, tout ça, on n'a pas comme problème quand c'est en ligne. On a un certain espace disponible et on peut pas faire plus. Donc, voilà. Et la thématique du prochain numéro, ça c'est aussi discuté collectivement avec les gens qui sont pas dans Tactique. C'est très chouette comme projet.
2: Combien de personnes quand vous faites le comité de rédaction là? Combien de personnes finalement se rassemblent?
1: Je dirais qu'on a une dizaine de personnes qui sont vraiment très actives. Après, ça peut, en fonction des numéros, des thématiques, du temps que les gens ont, ça varie parfois un peu sur qui est le plus impliqué, mais on a une dizaine de personnes qui s'impliquent beaucoup, et je dirais qu'on a une vingtaine de personnes qui gravitent quand même de manière proche en écrivant, qui ont écrit plusieurs fois des textes dans le journal, ou qui ont participé à des journées de relecture, parce que ça parfois c'est aussi d'autres personnes qui potentiellement disent ouais, moi je veux pas écrire, je connais pas assez bien pour vraiment suivre le journal, mais j'aimerais relire tous ces aspects là
0: et aussi on accompagne en fait les auteurs, autrices quand ils font leur article, on reçoit un premier jet et en fait on va faire plein de commentaires qui fait parfois un peu peur d'ailleurs, et après, en fait on améliore en fait comme ça les articles, et ça quelque part c'est un peu ça aussi qu'on essaie de mettre en avant, qu'on essaie d'avoir notre subside, c'est que quelque part c'est aussi ça fait partie de l'éducation permanente classe populaire d'apprendre à écrire dans un journal et enfin d'apprendre à écrire même dans le sens un article construit etc. et bien révisé.
2: Si on prend les sujets des dossiers à chaque fois, alors il y a 6 numéros je crois, c'est ça, jusqu'à ce jour. Donc le coût du confort, donc là c'était particulièrement ciblant le smartphone, éducation, la pression numérique, donc enjeu entre éducation, école et numérique, le prix de la gratuité, donc la gratuité, modèle économique du numérique propriétaire et du libre, la matérialité du numérique, donc tous les impacts impacts environnementaux, dans les tranchées du numérique, le lien entre le numérique, guerre, conflit et surveillance, à quoi rêve le numérique, donc le numérique qu'on aime, logiciel libre alternatif. Là, c'était pour donner, illustrer un peu ce que peuvent être les sujets centraux. Alors évidemment, après, il y a plein d'autres articles. Quel logiciel vous utilisez pour composer finalement Curseur?
1: Alors, c'est un journal qui est fait avec Scribus. Ça a été un projet qu'on a proposé initialement pour le tout premier numéro à des étudiants et des étudiantes en master de typographie à La Cambre, qui ont fait, on va dire, un peu la mise en page avec Scribus de ce qui est devenu Curseur. Et c'est d'ailleurs toujours une étudiante qui de cette année-là qui met en page Curseur sur base finalement du travail qui avait été réalisé. Et c'est toujours Scribus qui est utilisé. On a exploré quelques autres pistes, notamment avec des choses du type HTML to print, PGS, mais finalement on est resté pour le moment en tout cas à Scribus qui répond, et pour nous c'est aussi important, intéressant de faire ça avec du logiciel libre, puisque même si le journal se veut pas seulement un journal qui va parler de logiciel libre, on est quand même on vient de là, on promet les logiciels libres et on trouve intéressant aussi de les utiliser dans ce cadre là.
2: Alors j'ai pas regardé dans le détail les licences attachées aux productions et aux articles, c'est quelles licences qui sont utilisées?
0: Alors en général ça va être CC BY SA.
2: D'accord.
0: Si je ne me trompe pas. Non? Attends. CC BY SA NC, pardon.
2: Voilà.
0: Donc nous commercial. Et c'est ça. Et celle de Cello, entre autres, mais certains auteurs, notamment Eric, qui mettent sous CC BY SA, il y a une réflexion là-dessus, peut-être tu vas en parler.
2: Ouais, c'est ça que je voulais savoir. Comment le collectif finalement a abouti à cette conclusion-là? Vous sachant tous les deux très libristes et convaincus du CC BY SA, comment finalement on arrive à un compromis? Comme on est obligé finalement de faire peut-être une étape intermédiaire avant peut-être à terme que des articles en CC BY SA. Enfin, je pose la question de comment vit le collectif par rapport à ça. Comment se construit le collectif?
1: Alors très honnêtement, moi je me rappelle plus complètement des discussions qu'il y a eu au début par rapport à ça, parce que c'est venu dans l'immense tout de créer un journal pour la première fois, et du coup je ne sais plus exactement tous les arguments qui étaient avancés, mais je pense qu'à l'époque moi-même j'avais tendance à publier sous CC BY SA NC parce que je voyais un intérêt de dire on crée quelque chose qui est potentiellement pour tout le monde et qui refuse l'usage commercial du truc. Finalement moi j'ai un peu changé de position là-dessus parce qu'en fait je me rends compte que c'est trop restrictif, et qu'en fait dans commercial il y a des usages que je cautionnerais tout à fait. Mais voilà, après moi du coup j'ai un peu cheminé par rapport à ça. On n'a pas reposé la question non plus collectivement. Du coup j'ai pas vraiment envie d'engager une réponse sur on avait là parce que ça et ça, parce que je pense que c'était il y a différentes discussions, peut-être d'ailleurs qu'on pourrait reposer aussi la question.
0: C'est clair, il n'y a pas eu de discussion à nouveau là-dessus. Moi je suis arrivé après le numéro 1, donc la question était déjà tranchée, mais c'est juste que plus une question de temps d'ouvrir la discussion qu'autre chose. Mais après il y avait aussi je pense des arguments pour le non commercial, et notamment juste pouvoir choisir en fait qui peut repartager avec en commercial, c'est déjà pas mal. Je veux dire, ça n'interdit pas le commercial, ça dit juste nous on veut pouvoir choisir qui en fait quelque chose. Mais c'est vraiment une question qu'on pourrait avoir dans le collectif. Je sais pas si c'est la question prioritaire, je crois pas. Je pense qu'actuellement c'est plus le financement de Curseur justement.
2: Oui, parlons-en.
0: La question que la licence. Et du coup le financement de Curseur, moi je disais tout à l'heure qu'on espérait avoir un subside pour travailler sur Curseur et avoir 100 000 euros, on a eu 10 fois moins, donc là on a lancé un financement participatif sur Ulule. D'ailleurs là on visait 7 500 euros, et j'ai regardé tout à l'heure, on est un peu plus, on est à près de 7 000, je crois 6 700, quelque chose comme ça, donc on y est presque. et il se termine dans 2 semaines, donc allez-y. Et c'est un appel aux dons et un appel aux abonnements, en fait, parce qu'on se dit que en fait, si on a des abonnements, ça permettra aussi d'aider à pérenniser le projet, quoi.
2: Donc on mettra le lien sur la page de l'émission. Par contre, ça l'échéance, c'est quand? Oui, on aura peut-être pas le temps de publier la.
0: Attends, je l'ai devant moi. Comme ça, je dis pas de bêtises. C'est dans 18 jours, très exactement. Dans 18 jours. Donc, on a des contreparties. Et effectivement, enfin, et du coup, on livre en France. Et les abonnements, en fait, de base, on avait réfléchi. On livre, en fait, on livre partout. C'est juste que les coûts de livraison sont un peu différents. Alors. Bon, pour le moment, enfin jusqu'à présent, ce qu'on a fait, c'est un stratagème. On prend une personne qui va en France un jour et qui va poster tout en France parce que ça nous revenait moins cher que de poster depuis la Belgique parce que c'est 15 euros d'envoyer un curseur depuis la Belgique. Donc c'était pas viable. Donc voilà, on a des petits humains qui font le trajet vers la France et qui livrent les curseurs à la poste.
2: Combien de tirages vous avez fait des numéros?
0: Vas-y, parce que.
1: On est donc à 5000 exemplaires de chaque numéro pour le moment, en tout cas, c'était ce qu'on avait décidé et qu'on a fait. Maintenant, voilà, on est en train de réfléchir aussi justement dans les coûts. Oui, ça fait pas mal, mais l'idée, en fait, c'était vraiment d'avoir, de pouvoir avoir ce journal qui soit aussi diffusé assez largement. On essaye aussi à des moments de le proposer à prix libre mais voilà, le but, c'est aussi qu'il se diffuse et qu'il soit trouvable dans tout un tas de lieux, comme je disais, où de pouvoir finalement mettre dans les mains des gens
2: Dans les boîtes à livres, vous en mettez?
0: Dans les boîtes à livres, non. Bah, après, c'est pas vraiment. Enfin, si quelqu'un veut le faire, il le fait. C'est plutôt ça. Je pense que nous, on met dans des lieux associatifs et dans des collectifs et eux, après, redistribuent.
2: Écoutez, le temps file, hein, j'en suis vraiment désolé. Il nous reste 4 minutes, grand maximum, parce qu'après, je vais me faire disputer par Étienne. On devait aborder tout l'écosystème des associations libres en Belgique. Bah, on fera une émission, hein, c'est pas très, très grave. Du coup, ça permettra de vous réinviter. Je sais pas, moi, je vous laisse deux minutes chacun pour dire ce que vous avez envie de dire, compléter ce que vous avez pas eu l'occasion de dire, etc. Qui conclut.
0: Juste pour curseur, si je voulais mentionner que si besoin, on peut livrer des colis aux associations qui veulent promouvoir curseur, mais aussi le logiciel libre, parce que c'est aussi pour ça, le numérique émancipateur, tout ça. Donc voilà, on peut aussi livrer sur demande.
2: Voilà. Je vais peut-être dire une bêtise, mais je sais pas, en vente libre, non, je sais plus comment. Je sais pas où on en est.
0: Je pense qu'on a déjà, exploré, et il y a sûrement mieux, mais pour l'instant, c'est ce qu'on fait. Je sais pas. Mais du coup, pour ta question.
1: Juste par rapport à Curseur, parce que là on a mentionné les thématiques, donc dans chaque numéro on a un dossier thématique, on a aussi des contributions hors dossier. Je trouve intéressant de mentionner aussi que j'ai mentionné les étudiants de la Cambre avec qui on a travaillé pour le premier numéro, mais on travaille aussi à chaque fois avec des étudiants et étudiantes en illustration d'une autre école d'art à Bruxelles pour. Les illustrations des numéros, ce qui fait qu'en fait chaque numéro va avoir aussi un peu une identité différente parce que c'est une autre personne en fait qui l'a illustré, et du coup c'est un truc que je trouve assez chouette aussi dans ce projet là de se dire que chaque numéro c'est aussi quelque chose un peu à part.
2: On retrouve les numéros aussi en version numérique après leur publication papier, on est d'accord, hein?
0: Oui, c'est juste que ça nous prend du temps parce que quand on copie-colle de Scribus vers ailleurs, en fait, on perd les italiques et tous les petits formatages comme ça, donc on doit remettre les italiques. Donc c'est plus une question de est-ce qu'on va avoir un train pendant 2 heures et on fait ça.
2: D'accord.
0: Le train. Mais oui, l'idée c'est qu'il soit publié.
2: Les trains pour emmener les exemplaires en France, donc effectivement, faut. D'accord. Ok. Qui veut conclure peut-être? Il reste 1 ou 2 minutes. Mais effectivement, enfin, je relève ce que disait Cello. Hein. Moi, je trouve effectivement le lien avec les écoles d'art, il est extrêmement intéressant et il est particulier, je trouve. Enfin, dans nos échanges, ça m'avait frappé. Je trouve ça particulièrement intéressant, en tout cas.
0: Oui, et ce qui est intéressant aussi, c'est que c'est un de nos plus grands publics de curseurs. Ça m'étonne pas trop, mais c'est toujours surprenant quelque part. Je sais pas comment dire, mais quand on met des curseurs c'est à l'ERG, les étudiants qui font les illustrations viennent de l'ERG, c'est leur capacité, donc l'école de recherche graphique, ou à la Cambre, quand on met des curseurs là-bas, en fait ça part comme des petits pains, quoi.
2: Ok, c'est chouette. Beau partenariat. Bah, écoutez, oui. Je pense qu'on va devoir conclure là, et puis je vais repasser la parole à Étienne pour la fin de l'émission.
3: Bah merci, un grand merci à vous trois. C'était vraiment très intéressant de vous écouter. Puis pour avoir eu la chance de voir un curseur dans les mains, c'est un beau journal dans le sens esthétique, mais aussi de qualité de contenu. Donc, je ne les ai pas tous lus, j'en ai feuilleté deux, mais voilà, je vous encourage à aller voir les articles et éventuellement à soutenir cette belle initiative. Et effectivement, nous allons à présent faire une pause musicale. Alors nous allons écouter Crème par À la Claire Ensemble et on se retrouve juste après, toujours sur Cause Commune, la voix des possibles.
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0: Nous venons d'écouter Crème par À la Claire Ensemble, disponible sous licence libre Creative Commons, partage dans les mêmes conditions. Ça s'abaille à ça.
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0: Je suis Étienne Coluche de l'April, passons à notre dernier sujet. Alors nous allons poursuivre avec la rediffusion d'une chronique que libérer d'autres que du logiciel proposée par nos amis d'Antanac. Une chronique initialement diffusée en février 2026, présentée par Isabelle Carrère, qui portait sur les assises de l'attention.
2: Eh bien voilà, aujourd'hui, j'avais envie de vous parler des assises de l'attention. Je crois que j'avais ici ou là annoncé cet événement qui a lieu tous les deux ans. Et d'ailleurs, ici à Cause Commune, on avait en 2022 capté les tables rondes et échanges. Et du coup, j'ai fait de même cette année, 4 ans plus tard, donc le 24 janvier 2026. Alors, de quoi s'agit-il? C'est amusant car le concept d'attention a d'abord été un sujet plutôt populaire et vas-y, fais attention. Et un sujet philosophique avec les pensées écrites de Saint-Augustin, par exemple. Et ensuite, c'est « Ai-je appris ?» en 1958 qu'un psychologue anglais, Donald Broadbent, a travaillé sa théorie du filtre attentionnel. Autrement dit, on a parfois besoin d'un canal unique pour penser et ou pour réaliser quelque chose, et que parfois, plusieurs informations ne pouvaient pas être traitées à la fois. Mais voilà, le capitalisme étant passé par là, on parle depuis plusieurs décennies maintenant d'économie de l'attention. Les sciences de gestion, le management, etc. La façon dont les professionnels publicitaires ou autres marchands ont besoin de capter ou de conserver le plus longtemps possible l'attention des quidam, vu, n'est-ce pas, majoritairement comme des consommateurices avant tout. On sait que les algorithmes des réseaux antisociaux travaillent à cela et se font aider par les calculs des outils qualifiés à tort, de mon point de vue, d'intelligents, mais qui ont ou sont en effet parfois de jolis artifices. Bref, alors, plusieurs personnes et collectifs se rassemblent, ici ou là, un peu partout dans le monde, pour protester, empêcher, lutter contre les injonctions de plus en plus majeures d'être connectés en permanence, de se mettre un ou des fils à la patte, de toujours en fond de tâche et quoi qu'on fasse, être joignable, obligé ou attiré à regarder des écrans, sur un ordiphone, dans les espaces publics, à son travail, à l'école, pour prendre un billet de train ou un rendez-vous à la préfecture, etc. Le collectif Attention est organisateur de ces assises de l'attention que j'évoquais. Il est composé de 11 associations qui toutes sont indépendantes de l'industrie numérique et cela est important car on sait que plusieurs des GAFAM ou autres puissants, milliardaires ou pas, se gaussent de financer des œuvres et des actions menées par des associations qui du coup ne sont plus vraiment libres de leur dire et de leur faire. Alors, les 11 associations du collectif Attention sont Agir pour l'environnement, qui a à peu près, disent-ils, 25 000 adhérents, qui sont ou des associations ou des personnes. Et cet asso agit comme pression face aux politiques en mobilisant sur des thématiques diverses, dont le numérique et les impacts sur l'environnement. On a aussi Alerte Écran, qui est orienté sur la sauvegarde de l'enfance libre, scolairement indépendante du numérique dans ses apprentissages. Et il y a le COSE, collectif contre la surexposition aux écrans, qui, de même que Alerte Écran, éducation numérique raisonnée, enfance télé-danger, grandir sans smartphone, présence simple, vous voyez, ça fait beaucoup d'assos et toutes, en tout cas, sont toutes les 6 constituées de parents, mais aussi de pédiatres, de psychologues, de psychomotriciens, motriciennes, qui luttent contre la présence incessante d'écrans devant les yeux des enfants et jeunes, au primaire, en collège ou au lycée. Pas à pas l'enfant, c'est une autre des assos qui est membre de ce collectif Attention, fait de même à propos des tout petits, en PMI, en maternelle ou en crèche. Eh oui, il y a des écrans qui sont rentrés là aussi. HOP, bah voilà, halte à l'obsolescence programmée, on la présente plus ici, n'est-ce pas? Donc elle fédère les citoyens pour engager, citoyens, citoyennes, pour engager les décideurs publics et privés afin d'aller vers des produits durables et réparables. Elle agit par la sensibilisation des citoyens et citoyennes aux enjeux de l'allongement de la durée de vie et propose des solutions. Et les deux dernières assos qui font partie de ce collectif, donc Priartem, qui est une des premières ONG créées sur la problématique ondes santé-environnement, qui se bat par rapport aux risques liés à l'exposition aux ondes électromagnétiques, et enfin, Lève les yeux, Lève les yeux, c'est une asso dont Antanac est membre et qui a constaté, comme nous, que la société était de plus en plus dépendante des écrans, ce qui entraîne de graves effets sur la santé, l'éducation, mais aussi le lien humain, l'environnement, les droits et la démocratie. Du coup, Lève les yeux promeut. Elle aimerait bien promettre, mais elle ne peut pas promettre, elle n'a pas le pouvoir. Donc elle promeut la déconnexion pour mieux préserver l'attention humaine, qu'on peut imaginer comme une ressource, certes, mais rare et précieuse. Voilà, et donc du coup, pendant ces assises-là, il y a eu plusieurs tables rondes. Dans l'une d'entre elles, il est débattu de point de vue, par exemple, est-ce qu'on peut réguler, imaginer des villes sobres? Et donc il y a des intervenants, intervenantes qui se sont dit, tiens, on pourrait peut-être profiter des élections municipales pour demander à chacun, chacune des candidates des positions plus tranchées, peut-être plus conformes aux à ce que tout le monde s'accorde à décrire comme vraiment pas supportable quant au numérique, son incidence sur nos vies, les ressources de la planète, le vivant, etc. Et donc, est-ce qu'on continue les écrans à l'école, puisque les villes peuvent faire des choses, alors pas sur le collège et sur le lycée, mais sur le primaire, elles peuvent. Ou bien est-ce qu'on continue avec la métropolisation et une bétonisation de plus en plus grande pour qu'on ait à nouveau encore et encore des data centers, etc. et qu'on soit dans des agents involontaires de ces rendements des industries numériques. Dans une autre table ronde, justement, il est débattu de cette question des stratégies d'influence des industries numériques et notamment, alors que c'est quand même des fonds publics qui sont en jeu tout le temps, comment ça se passe de ce côté-là et comment des manipulations sont opérées par ceux qui ont besoin qu'on continue à regarder ailleurs pendant qu'ils engrangent des bénéfices de tous ordres. La stratégie de ces marchands de doute, j'aime bien la formule. Voilà, donc vous pouvez écouter toutes ces tables rondes-là, donc sur lesquelles on a fait cette captation, sur les podcasts de la radio, ici Cause Commune, et sur le web, vous allez les trouver très très facilement. Et donc du coup, personnellement, à Antanac, on est vraiment tous en train de se dire que on a maintenant les savoirs sur les incidences du numérique à tout crin, on a des enquêtes, on a des études, et pourtant tout continue comme si de rien n'était. Les institutions politiques traitent comme vérité des discours sur les bonnes utilisations de l'IAG et des technologies numériques partout dans les vies de tout le monde. Et donc du coup, on se dit que c'est peut-être vraiment le moment de se reposer des questions un peu plus fondamentales sur qu'est-ce qu'on veut là comme société demain matin et qu'est-ce qu'on prépare pour tous les jeunes, les enfants et les moins petits. Voilà, donc il y a plusieurs questions qui ont été posées à l'issue des tables rondes et je ne peux que vous recommander d'écouter ces échanges. Il y en a même un assez cocasse d'échange entre une ex-ministre de l'Éducation nationale et des participants à propos du plan numérique à l'école qui a été lancé en 2015. C'était qui la ministre de l'Éducation nationale en 2015? Vous vous rappelez? Allez.
3: Nadjad Vallaud-Belkacem?
2: Yes. Bravo. Voilà, donc il y a un échange assez comique avec elle dans ses podcasts. Je vous laisse en prendre connaissance. Voilà, à bientôt.
0: C'était Que libérer d'autre que du logiciel, présenté par Isabelle Carrère d'Antanac. Alors vous entendiez en fin d'enregistrement la voix de Frédéric Couchet qui avait animé l'émission en direct donc en février 2026. Et vous retrouverez les liens directs vers les podcasts annoncés présentés par Isabelle en lien dans la page de l'émission de ce jour sur libravou.org/282 du numéro de l'émission. Nous approchons de la fin de cette émission et nous allons terminer par quelques annonces. Alors, dans les annonces, du 21 au 25 juillet 2026 à Paris et en ligne se tiendront les Wikimania 2026 organisés par la Fondation Wikimedia autour du thème liberté, équité, fiabilité. L'April aura le plaisir d'y tenir un stand vendredi 24 juillet après-midi, alors j'y serai d'ailleurs présent. April donnera également une conférence en compagnie de Framasoft et de linuxfr.org, j'ai presque fait la boulette, pour comprendre pourquoi contribuer au libre. Pour dire que pourquoi contribuer au libre, c'est un peu comme éditer une page sur Wikipédia. Alors je ne sais pas si des places sont encore disponibles, mais je vous invite à vous renseigner si vous allez sur place, mais normalement elle sera ces conférences seront également en ligne si j'ai bien suivi. De l'autre côté de l'été, les 11, 12 et 13 septembre, l'April tiendra également un stand dans l'espace sciences et numérique de la fête de l'UMA, donc là, un grand festival avec de nombreuses conférences organisées par le journal L'Humanité. Je pense qu'il n'y a pas besoin de beaucoup plus le présenter. L'été sera globalement encore riche en événements. Je vous invite à consulter le site l'agenda du libre, agendadulibre.org, pour trouver ces événements en lien avec les logiciels libres et la culture libre près de chez vous, et ainsi que les associations qui les font vivre. L'occasion qui sait de sensibiliser vos proches aux libertés informatiques pendant cette pause estivale. Alors, notre émission se termine. Alors, j'ai oublié de lancer le générique, excusez-moi. Priorité au direct. Pompon. Voilà, c'est les problèmes qu'on anime et qu'on fait la régie en même temps. Bref, notre émission se termine. Je remercie les personnes qui ont participé à l'émission. Benjamin B, Lamy, Laurent Costis, Cello, HGO, Isabelle Carrère et Frédéric Couchet. Aux manettes de la régie aujourd'hui, donc moi-même. Je remercie les personnes qui s'occupent de la post-production des podcasts. Sébastien Chopin, Elodie Daniel Girondon, Nicolas Graner, Julien Haussmann, Languin, bénévole à la prime, ainsi qu'Olivier Gréco, le directeur d'antenne de la radio. Merci également aux personnes qui découpent les podcasts complets en podcasts individuels par sujet. Quentin Gibault, Théocrite Tinui, bénévole à la prime, Frédéric Couchet, mon collègue. Et merci à Marie-Odile, au groupe Transcription, qui permet d'avoir une version texte de nos émissions. Et c'était donc la dernière de cette 9e saison de Libre à vous que vous découvrez. Donc merci à toutes les personnes qui les écoutent. On se retrouve pour une 10e saison à partir de septembre 2026, sans doute mardi 8, pour un programme que nous sommes encore en train d'établir. Nous vous souhaitons de passer une belle fin de journée et un bel été. N'oubliez pas vos bracelets et on se retrouve en septembre. Et d'ici là, portez-vous bien.

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2: Eh bien, bonjour à tous, je suis William, je suis le chargé de médiation au château de Comarque et je vais vous emmener avec moi aujourd'hui à travers le site et vous raconter brièvement son histoire pour vous inviter à venir le découvrir avec nous très prochainement. Alors ici, nous sommes dans le Clusot, un abri sous roche qui a été occupé dès le Moyen-Âge. Et juste en dessous de nos pieds, on peut effectivement retrouver la grotte préhistorique qui est actuellement étudiée par les scientifiques et dont le public aura l'occasion d'échanger avec ces scientifiques pendant ces 3 semaines qui vont suivre. Alors là, nous venons de gravir l'ensemble du site et nous sommes au-dessus de la douve sèche qui nous sépare du donjon. Et donc nous allons arriver à la porte pour accéder à cette cour et pouvoir profiter de la vue qui domine la vallée. Alors là, nous sommes dans la grande salle, la hola du château, qui nous permet de profiter d'une vue d'ensemble sur le site de Comarque. Et c'est ici qu'on laisse notre public au moment des visites guidées, qui ont lieu tout l'été, une le matin, une l'après-midi. Et ensuite, on laisse le public découvrir l'ensemble du donjon avec une petite vidéo de présentation de la grotte en sous-sol, une salle avec des jeux en bois et surtout une salle qui recense les 60 ans de travaux avec des petites photos avant-après qui sont relativement saisissantes. Et justement, concernant ce château qui a subi près de 60 ans de restauration, il a été découvert et commencé à être dégagé de l'ensemble de cette végétation qui le recouvrait à partir des années 60-70 par le propriétaire actuel Hubert de Comarque, qui est toujours un descendant direct de la famille et dont les travaux continuent de se poursuivre et dont le prochain chantier sera sur la chapelle et concernera la toiture de l'Oz. Concernant la programmation du château de Comarque, nous invitons les visiteurs à venir cet été. Durant les mercredis et dimanches soirs, nous faisons des nocturnes mystères et lumières. Donc tout le site est éclairé avec un ensemble de lumières. Il y a un marché d'artisans en fond de vallée et on peut aussi se restaurer avec du snacking. Donc nous invitons toutes les personnes à venir profiter de ce moment féerique en famille. Et évidemment, nous proposons plein d'autres types d'activités, des visites guidées, des ateliers pour les enfants et les adultes, tir à l'arc, taille de pierre, calligraphie et d'autres types d'activités. Il y a aussi des activités libres, l'atelier calligraphie dans le donjon, une pièce avec des jeux en bois, et on peut aussi refaire la généalogie de sa famille et s'inscrire à des activités telles que la descente en rappel. Et aussi, il y a une petite nouveauté cette année pour 2 dates qui sont les dîners enquête, et vous devez résoudre une enquête. À vous de savoir qui est le responsable du meurtre qui a eu lieu lors de ce dîner. Mais merci à tous et je souhaite une bonne saison à l'ensemble des sites et bon été en Périgord.
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1: C'est Maurice Méliès dans l'émission Méliez-vous de ce qui vous regarde, mais surtout écoutez-moi. Chers amis, bonjour. Vous vous rendez compte? Enfin, il fait mauvais. Oui, il fait pas beau. Vous vous rendez compte quel plaisir, hein? Il pleut, ouais. Génial. Ça faisait au moins plus de 6 mois que je n'avais pas sorti mon parapluie. Il s'ennuyait. Et puis en plus, il était plein de poussière, parce qu'il était au fond de ma voiture. Ouais. Il m'a remercié. Il m'a dit, merci Momo, tu m'as enfin lavé. Et alors, la plus grande nouvelle, la plus grande surprise, parce que c'est rare qu'il y ait deux surprises en même temps. Hein. Nous avons notre ami, l'Armand, bon, appelé Armand, mais il se traite de l'Armand, oui. Parce que, je ne comprends pas, parce que l'art ne ment pas, pourtant. L'art, c'est quelque chose qui ne ment pas, jamais, qui est véritable. Mais lui, c'est l'Armand, oui. Alors on pourrait dire, ah, l'Armand, oui aussi, ouais, pourquoi pas. Alors il est là, à côté de moi, au micro, il a mis un casque, pour mieux vous entendre.
2: Je suis sorti comme les cèpes.
1: Ouais, mais c'est vrai qu'il y en a eu. Hein.
2: Oui, oui.
1: Incroyable, hein. Il y a eu des cèpes incroyables. Et même à Bordeaux. Oh. Alors je vais lui laisser la parole parce que ça fait un bail qu'il n'est pas venu à mon émission. Hein, donc on va lui laisser une petite priorité. Voilà.
2: Eh ben bonjour à tous. Ravi d'être là. Bonjour Maurice. Bonjour Simon. Oui, j'étais passé dans les studios justement pour faire la promotion du festival de campagne qui aura lieu le 11 et 12 septembre à Saint-Aquilin, organisé par l'équipe de Fil Vert et dont je suis secrétaire. Donc je me suis dit, pourquoi pas monter les marches de ce bel escalier, venir rencontrer mon ami Maurice, ainsi que Simon, et participer à ton émission.
1: Voilà, et je suis très content. Et donc, on va faire un petit peu comme avant, après tu parleras de ton festival. Hein. Tu vas nous lire un de tes poèmes.
2: Allez, je le lis pas, je le regarde par la fenêtre.
1: Oui, parce qu'il est jeune, il a de la mémoire. Contrairement à moi, je suis obligé de dire, moi.
2: Je regarde la pluie qui tombe. Et puis vous pourrez m'écouter au festival. J'écris des mémos et des mots. D'écrire mes mots et mes démons. Je l'écrirai par monts et par veaux. Je défierai des veaux et larrons. J'écris des vers et des couplets, affûtés comme un coutelas, avec un zeste de toupet. C'est ma musique que t'écoutes là. J'écris des proses et des rimes, pas du prose élitisme, des phases et des phrases qui ne sont pas trop élitistes. J'écris des pamphlets, j'écris des brûlots, pas comme les mecs aux chevilles enflées qui ont des dactylos. Moi je n'ai qu'un tas de stylos. J'écris pas sur mon portable, c'est pas du rap à minot. Autotune insupportable. Dans mon cartable, j'ai des craies noires pour le tableau, mais dans mon sac à dos, pas que des calots pour le tas de sable, loin d'être mégalo. Je suis plutôt mégalant. Allez, vas-y, je me jette à l'eau, je vais t'étaler mes talents. J'ai passé 3 galops, et je suis un gars galant. J'ai du boulot, je ne tourne qu'à l'eau, jamais les bras ballants. Non, je déconne si j'écris, c'est parce que l'avenir est triste, parce que les larmes et les cris sont la seule chose qu'il nous reste, parce que le ciel est gris. Et qu'à travers ce sombre prisme, on ne voit plus que des esprits pris dans le marasme et le mépris.
1: Waouh, superbe. Ah, et de tête en plus. Tout ça, c'est dans sa tête. Et je crois même que c'est seulement son crâne. Il paraît qu'il a des neurones qui sont meilleurs que les miennes. Mais parce qu'il est plus jeune. Bon, alors ses neurones sont plus jeunes. Hein. Moi, ils ont quand même 81 ans, mes neurones. Toi, ils ont combien? 30 ans?
2: 41.
1: Ah, 41 quand même. Ah oui, ça fait quand même le double de moi. C'est moi qui ai le double.
2: La moitié, ouais.
1: Ouais, c'est moi qui ai le double. Ah, mais c'est pour ça, j'en ai 2 fois moins, moi. C'est une bonne blague. Oh, bon, alors, bon, parle de ton festival.
2: Ben, le festival, deux jours de fêtes, de rencontres, avec des concerts dès le vendredi soir. Il y aura du rock, du hip-hop, un peu de hardcore metal. Des animations, donc on peut dormir sur place, hein, c'est conseillé, il y aura un camping. L'entrée est libre, à prix libre et conscient, bien sûr. Le samedi après-midi, il y aura pas mal d'animations, de stands, avec du tatou, de la coiffure, de la sérigraphie, du handpan, de l'initiation au cirque, et le fameux cochon à la broche.
1: Ah,
2: ça c'est bon ça. Et le soir, on reprend les concerts avec mon groupe Rural Bastards, avec... Monsieur et Madame Loops, avec, enfin, pareil, du rock, du rap, du métal.
1: Et t'as pas parlé des boissons?
2: La boisson, bah, on aura bien entendu la buvette. Pour petits et grands, il y aura des sirops, des jus. Il y aura de la bière, bien sûr, pour les grands. Et à manger, il y aura du végétarien, il y aura des saucisses frites, des grillades, donc du cochon, des salades, des crêpes. Ah, et oui, on aura la goupille avec du punk aussi le samedi soir. Les DJ, il y aura DJ Bazar le vendredi, les primitifs le samedi. Donc je vous rappelle que sans carte bleue, c'est comme ça que ça se passe à Fil Vert. Et on vous souhaite la bienvenue, j'espère que vous serez nombreux. Et voyez, regardez bien l'affiche, elle est à gagner. D'ailleurs, à la Tombola, affiche dessinée par Gott, c'est une originale. C'est vraiment l'affiche originale que vous aurez. Hein. Elle est faite à la main, et comme d'habitude, elle est magnifique.
1: Ah oui, elle est magnifique. On l'a à l'écran dans le studio, là. Hein. Franchement, c'est...
2: Il y a même l'odeur quand on voit l'affiche. Ah, il y a les mouches.
1: Et celle qui est sur l'affiche, c'est la dessinatrice ?
2: Non, c'est cette année, c'est vrai qu'elle est assez spéciale parce qu'on a perdu une amie cette année qui faisait partie de l'organisation et elle sera dédiée ce festival à elle, qui fait partie du coup des pirates de Bergerac. Donc ce sera sur le thème de la piraterie en l'honneur de Mel, qui malheureusement est partie trop tôt.
1: D'accord. Oui, malheureusement, c'est souvent comme ça. Ouais. Bien, et eh bien écoute... Je vais passer un petit poème, et puis après tu pourras nous en réciter un autre.
2: Allez.
1: Hein? D'accord, allez. Alors moi, ce que je vais vous lire, c'est du vécu. Ce fut écrit en 2001. Vous voyez, ça fait quand même déjà un bail, hein? 25 ans. À 11h22. Ouais. J'aime bien mettre l'heure. Je ne mets pas les secondes quand même. Hein? Bon. Enfin, les centièmes de seconde, je ne les mets pas. Les secondes, oui, 22 secondes. Non, 22 minutes, donc je ne mets pas les secondes. Et ça s'appelle « Tant pis pour elle ». La pie tentait d'attraper l'écriture avant qu'elle ne sèche sur le papier. Fallait-il que cet oiseau s'imprègne d'idées si noires ? La pie avala des mots, comme pour en cacher leur vérité. Parfois, le stylo s'arrêtait pour observer l'oiseau. La femme, étonnée, recherchait dans son écriture certains mots qui avaient disparu. La pie, repue de tant de mots, dormait au bord du papier. L'amant aura beau chercher les mots pour comprendre, il lui faudra deviner les phrases manquantes pour découvrir que cette lettre était la dernière. Pour la première fois, une pie aidait à détruire un amour. C'est toujours après un vol d'écriture, d'ailleurs, qu'une pie devient plus bavarde, de ces mots empruntés. Il faudra bien qu'un jour l'oiseau sache lire et que la femme sache enfin mentir. Il ne faut jamais tenter d'écrire une lettre de rupture à la saison des pies. Alors, quand je dis c'est une histoire vraie, je vais vous dire simplement, c'est que ma femme écrivait sur la terrasse et elle écrivait à la plume à l'époque. Elle adorait parce qu'elle faisait beaucoup de calligraphie. Et on avait apprivoisé une pie qui s'appelait Charlotte. Et la pie arriva sur la table, et elle voyait ces mots qui sortaient du stylo, enfin du porte-plume, et elle essayait d'attraper les mots. Et, alors bon, là, vous ne pouvez pas voir la photo, d'ailleurs je ne l'ai pas mise, mais j'ai fait une photo où on voit la pie qui essaie d'attraper l'écriture. Vous voyez ? Et c'est ce qui m'a donné envie de faire le poème. Voilà, tout simplement. À toi, jeune homme.
2: Magnifique. Oui, je vais continuer.
1: On ne met pas une couche de plus, hein, ça va comme ça. Hein.
2: Je vais reprendre le texte que j'ai commencé tout à l'heure. J'écris tout ce que je peux pas dire, à l'abri d'un lampadaire, des couplets qui font pas lire, et des refrains qui ne manquent pas d'air. Je parle de ce qui fait pas rire, une poésie au goût amer. L'inspi n'est pas prête à se tarir, sans m'amuser des nicta bip. Pour ça, je gagne pas de salaire. Je mets pas mes bips à l'air. Y a pas de produits scalaires ou de bons bulletins scolaires. Dans ma tête, y a qu'un froid polaire, réchauffé par le feu de la colère. C'est un lointain système solaire où y a plus personne que je tolère. L'écriture est mon sanctuaire, faudrait la sanctifier. Pour moi, c'est la pierre angulaire. Je serai prêt à me sacrifier pour que cet art tentaculaire continue de vous mystifier. Pour que cet art qui n'en a plus l'air n'ait plus besoin de se justifier. L'écriture est mon sanctuaire. C'est ma relique, c'est mon sanctuaire. Pour moi, c'est la pierre angulaire qui me passe la bague à l'annulaire.
1: Eh ben, et en plus, tout ça, ça a du sens. C'est incroyable quand même, hein ? Parce que, vous savez, il y a ces fameux rappeurs là, blablabla, qui balancent. En fait, ils font des beaux jeux de mots, et souvent ça ne veut rien dire. Mais là, en plus, c'est que ça veut dire quelque chose. C'est ça qui est beau, Armand.
2: Merci.
1: Ah oui, non, mais moi, tu vas revenir, hein, tu vas pas nous emmerder, hein, tu vas revenir. Hein.
2: Faut que je mette le réveil.
1: Parce que moi, je m'en fous, moi, je le perds de 3 ou 4 poèmes, bah, plutôt que de te laisser parler, toi, plutôt. Parce que, on se vaut, on se vale.
2: Cataclope.
1: On va valser. j'essaie de faire comme ça, là, mais j'y arriverai pas, moi, tu sais. Je suis trop vieux pour parler comme ça. J'avais essayé, une fois, je me souviens, il y a très longtemps, et on avait justement un de nos professionnels de la table de mixage qui l'avait repris en rap et ça passait bien, mais je n'avais pas fait exprès pourtant.
2: Ah oui.
1: Tu vois, il avait bien réussi à le balancer. Faudrait qu'un jour je l'amène et que tu le fasses, toi, ce poème.
2: Hein. Ouais, avec plaisir.
1: Je vais bien le retrouver, bah, t'inquiète pas, je vais bien le retrouver.
2: Avec plaisir.
1: Bon, alors tiens, on va essayer de lire quelque chose, tiens. Bon, allez, un petit truc triste, allez, pour changer un peu. Bon, on va pas...
2: Bah, il pleut.
1: Bon, vous savez, j'ai été faire de l'humanitaire en Haïti. J'ai écrit un livre là-bas, et donc ce livre, je l'ai édité à mon retour. Hein. C'était en 2002, donc vous voyez, c'est encore très nouveau. Hein. Et... je ne vais pas vous lire un de mes poèmes à moi, je vais vous lire un poème d'un jeune haïtien qui était là-bas et que j'ai retrouvé 25 ans après, parce qu'il se trouvait en France, il habitait à Strasbourg, et il s'occupe de plusieurs hôtels, de la promotion, de trucs comme ça. Il est marié avec une femme médecin de Bolivie, et il a deux charmantes jeunes filles, et il était parti en Espagne, et au retour... Comme il avait mon numéro de téléphone depuis très très longtemps, je n'avais pas changé de numéro de téléphone, enfin le fixe, tu vois. Il m'a appelé. Il m'a dit, Maurice, on est à tel endroit, est-ce qu'on peut... Alors, eh ben oui, il remontait l'Espagne, Bordeaux, et puis après, il fallait qu'il coupe la France pour partir sur l'Est. Eh ben, il s'est arrêté, donc on s'est vu 25 ans après.
2: Wow.
1: Alors, le seul malheur qu'il y a eu, c'est qu'il a perdu un bras quand il était tout jeune, en tombant d'un arbre, là-bas. Alors bon, maintenant il a une prothèse, ça se voit pas, il a sa main complètement qui fonctionne, okay. Artificielle et tout. Alors, il a écrit un poème, donc là c'est du 15 février 2002, des catastrophes qui détruisent notre pays, Haïti. Souviens-toi d'Haïti. C'est le premier pays noir indépendant dans toute l'Amérique latine et les Caraïbes. Malgré cela, est-ce encore important ? Puisque l'analphabétisme existe, une surpopulation, une mortalité infantile importante, le chômage, le pouvoir et l'assistanat, l'immigration, la trahison, l'incivisme, la faim, l'érosion, l'économie, l'argent. Je suis très fier d'être haïtien, mais je rejette ou condamne certains de ces maux. N'oublions pas que nos ancêtres ont combattu durement pour obtenir l'indépendance. Mais à quoi cela sert-il ? Nous, les jeunes, nous avons une mission à remplir. Marchons ensemble dans la fraternité pour construire un autre Haïti. Voilà. C'est beau, hein ? Alors, il avait quel âge, là ? Il avait 14 ans. 14-15 ans, là-bas. Pas plus. Hein. Ah ouais, c'est... Et je suis très content de l'avoir revu. On a évoqué des souvenirs et tout. Et là, dans le coup, on correspond sur Facebook, tous les deux. Voilà. Bon, t'as autre chose à nous dire ?
2: Oh oui, toujours.
1: Bah oui. C'est vrai que t'as des neurones...
2: Alerte.
1: T'arrives les mains dans les poches.
2: Moi, presque.
1: J'arrive avec un sac avec 25 bouquins.
2: allez, c'est parti. Les mots. Je puise mes mots dans les dicots, dans les bouquins médicaux. Je les note sur un écriteau et rédige mes éditos. J'utilise les typos les moins usités, sans hésiter. Je pose mes idées, je les assemble. Et le sens donné me fait l'éviter. 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Sur cet îlot entouré d'encre, ma mine ne va pas s'épuiser. Je n'arrêterai pas de sitôt, j'en ai les capacités. C'est dans mes besoins vitaux de noter des rimes toujours pas citées. Je les écris sur un calepin, sur une feuille volante ou sur ma main. Même par sale temps, si j'ai sale teint, toujours partant, soir ou matin. C'est mon calmant, c'est mon tremplin, sans faux semblant quand vient le trop plein. Et même clopin-clopant, je triture la langue de Poquelin. C'est mon exutoire, le tableau noir, mon isoloir, mon défouloir, mon purgatoire, où le savoir est un devoir. Je suppose y voir la face cachée de l'histoire, pas d'illusoire ou de fausse victoire, remballe tes suppositoires. Chant lexico, synonyme, anime, mes rimes, à tous les temps je décline, prends racine, cruciverbiste anonyme, épithètes et attributs sont les armes que je m'attribue, qui tous les jours contribuent à faire avancer ma tribu.
1: Oh, c'est beau, c'est beau. Tu sais ce que je vais te proposer ? T'as pas tout dans ta calebasse là-haut, t'as aussi sur le papier.
2: Oui, oui.
1: Alors, il faudrait que tu m'envoies sur mon email un ou deux de tes poèmes là.
2: Ouais.
1: Parce que tu sais que je fais mon petit journal tous les mois.
2: C'est vrai.
1: Et j'en suis au 273e. Donc ça fait plus de 25 ans que le journal existe. Et j'aimerais bien mettre des poèmes pour que mes copains, les hydropathes, qui n'écoutent pas ma radio, qui n'écoutent pas la radio parce que c'est des cons...
2: Ah, salauds,
1: puissent quand même lire au moins tes poèmes, toi.
2: Ok, je m'en occupe.
1: Alors je vais te filer mon email.
2: Ouais, ouais.
1: Hein. Quand on finit l'émission, je te file mon email.
2: Allez.
1: Et ça va me faire plaisir. Puis ça va changer un petit peu, leur faire voir qu'il n'y a pas que des conneries sur mon journal.
2: Pas de problème.
1: Alors moi, ce que j'ai fait maintenant, tu vois, je fais mes fameux tableaux numériques, et maintenant j'écris sur mes tableaux numériques. C'est-à-dire qu'en fait, je fais un poème qui accompagne l'image de mon tableau numérique.
2: Okay.
1: Et je mets ça en couverture, ce qui fait que mes autres, les vins hydropathes, là, ils peuvent pas prétendre à la couverture. C'est le président qui a la couverture.
2: Bien.
1: Tu vois ?
2: Le privilège.
1: Voilà, c'est ça. Alors, on va quand même passer un petit morceau de musique. Hein.
2: Allons-y.
1: Brindaley, tiens. Oh.
3: Ouais,

0: Moine d'Allais, vous vous rendez compte, cette petite gamine, comment elle chantait à l'époque, hein. Alors maintenant, je pense qu'elle est, bon, là, pas tout à fait mon âge, un peu plus jeune quand même. Mais moi, je l'écoutais, j'avais quoi? J'avais 20 ans. Vous vous rendez compte, ça fait 60 ans, ça. Ah oui, donc elle a au moins 70 ans. je souhaite qu'elle est encore vivante. Bon, je pense qu'elle chante plus, hein, parce que... Ou alors elle n'est plus tellement connue, quoi. C'est peut-être plus pas tellement beau ce qu'elle chante maintenant. Alors, je vais vous lire quand même un petit poème d'un grand monsieur qui s'appelle... attendez, je regarde. Jean Prévert. Si je connaissais pas Jean Prévert. C'est mon préféré. Alors maintenant, ça va être surtout mon préféré après Armand. Ouais. Ah oui. Le black est revenu, donc... La lessive. Eh oui. C'est quoi aujourd'hui, vendredi? C'est un jour de lessive, normalement. Et en plus, vous pouvez faire rincer votre linge dehors parce qu'il pleut. Vous voyez, hein? Vous allez économiser de l'eau. Oh, oh. Oh, la terrible et surprenante odeur de viande qui meurt. C'est l'été. Et pourtant, les feuilles des arbres du jardin tombent et crèvent comme si c'était l'automne. Ben, c'est un peu de saison, là, parce que vous avez vu les arbres, quand les feuilles sèchent qui, avant l'heure, ben, avant l'automne. Hein. Cette odeur vient du pavillon où demeure M. Edmond, chef de famille, chef de bureau. C'est le jour de la lessive, et c'est l'odeur de la famille. Et le chef de famille, chef de bureau, dans son pavillon du chef-lieu de canton, va et vient autour d'un baquet familial. Il répète sa formule favorite. Il faut laver son linge sale en famille, et toute la famille glousse d'horreur, de honte. Frémit et brosse et frotte et brosse. Le chat voudrait bien s'en aller. Tout cela lui lève le cœur du petit chat de la maison. Mais la porte est cadenassée. Alors le pauvre petit chat dégueule le pauvre petit morceau de cœur que la veille il avait mangé. De vieux portefeuilles flottent dans l'eau de bête du baquet. Et puis, des scapulaires, des suspensoirs, des bonnets de nuit, des bonnets de police, des polices d'assurance, des livres de compte, des lettres d'amour où il est question d'argent, des lettres anonymes où il est question d'amour, une rosette de la Légion d'honneur, de vieux morceaux de coton à oreilles, des rubans, une soutane, un caleçon de vaudeville, une robe de mariée, une feuille de vigne, une blouse d'infirmière, un corset d'officier de hussarde, des langues, une culotte de plâtre, une culotte de peau. Soudain, de longs sanglots. Et le petit chat met ses pattes sur ses oreilles pour ne pas entendre ce bruit, parce qu'il aime la fille. Et c'est elle qui crie. C'est à elle qu'on en voulait. C'est la petite fille de la maison. Elle est nue, elle crie, elle pleure. Et du coup, et d'un coup de brosse à chien-dent, sur la tête, le père la rappelle à la raison. Elle a une tache, la petite fille de la maison. Et toute la famille la plonge et la replonge. Elle saigne, elle hurle. Mais elle ne veut pas dire le nom. Elle ne veut pas dire le nom. Et le père hurle aussi que tout ceci ne sorte pas d'ici, que tout ceci est entre nous, dit la mère. Et les fils, les cousins, les moustiques crient aussi. Et le perroquet, sur son perchoir, répète aussi que tout ceci ne sorte pas d'ici. Honneur de la famille, honneur du père, honneur du fils, honneur du perroquet, Saint-Esprit. Elle est enceinte, la petite fille de la maison. Il ne faut pas que le nouveau-né sorte d'ici. On ne connaît pas encore le nom du Père. Au nom du Père et du Fils. Au nom du perroquet, déjà nommé Saint-Esprit. Que tout ceci ne sorte pas d'ici. Avec sur le visage une expression surnaturelle, la vieille grand-mère assise sur le rebord du baquet tresse une couronne d'immortel artificielle pour l'enfant naturel. Et la fille est piétinée. La famille pieds nus piétine, piétine, piétine. C'est la vendange de la famille. La vendange de l'honneur, la jeune fille de la maison crève dans le fond de la surface des globules de savon éclate. Oh, c'est triste. Des globules blancs, globules blêmes, couleur d'enfant de Marie. Et sur un morceau de savon, un morpion se sauve avec ses petits. L'horloge sonne 1h30 et le chef de famille et le bureau met son couvre-chef sur son chef et s'en va. Traverse la place du chef-lieu de canton et rend le salut à son sous-chef qui le salue. Les pieds du chat de famille sont rouges, mais les chaussures sont bien tirées. Il vaut mieux faire envie que pitié. Vous vous rendez compte ce qu'il est capable d'écrire ce mec ? dans un temps complètement différent, il me fait penser à Armand, quelque part. Ouais. T'aurais pu écrire ça, toi.
1: Merci. Hein.
0: Peut-être pas de la même façon.
1: Non, bon. Je pense pas quand même. Eh, il y a du niveau,
0: ouais.
1: Bah, le petit Jaco.
0: Oui, mais attends, t'as pas encore toute ta gloire, toi. Hein? Ça va venir.
1: Qu'est-ce que la gloire, si ce n'est le désespoir?
0: Il y a aussi le père Magloire.
1: Dans le miroir.
0: Il y a le père Magloire.
1: Eh, Magloire.
0: Bon, allez, tiens, il te reste pas grand-chose. Hein. Il te reste 25 minutes 30. 5 minutes 30, pardon. Okay. Allez, raconte-nous quelque chose.
1: Le climat s'assombrit, le fond de l'air est pourri, il n'y a plus que des catins qui te sourient et qui se protègent au bistouri. Le bonheur est en sourdine, la grogne bourdonne, mais plus personne ne s'indigne. Putain, il y a de quoi se mettre en rogne. C'est toujours les mêmes qui triment pour ce bien assis sur le trône. Le regard qui souligne, le regard vide des fantômes, entassés dans le tram, pour quelques malheureux centimes, ne discernant pas le drame de leur vie qui se dessine. Sentez-vous l'odeur putride qui des charters se dégage pendant que la terre il la mutile, coincée dans des embouteillages, poussant des moteurs qui rutilent jusqu'au prochain péage, là où jadis, paraît-il, s'étendaient de belles plages. L'oxygène disparaît-il pour que j'aie tous ces maux de crâne? Et ces taches sur mes rétines sont-elles signes que je me rétame? Rien ne me paraît crédible, tout me semble improbable, quand il n'y a rien de plus pénible que ce cycle inexorable. Dans ce climat infâme, l'espoir est infime, l'amour indécelable, devenu même indicible, fait de contes ineffables, dont nous sommes les protagonistes. C'est normal qu'on pète des câbles, qu'on n'ait plus d'équilibre. Et comme le mal entame nos convictions intimes, on ne s'étonne même plus de la cam, des mômes commettant des crimes, des fruits de la désintégration, qui lors des interpellations, demandent au keuf des fellations, quand on propose la délation. Moi j'ai besoin d'oxygène, pour pallier l'asphyxie, l'agent pathogène, ici n'a pas de mal à se fixer, l'air est encrassé, le ciel est anthracite, notre avenir est tout tracé, nous sommes les parasites.
0: Alors, tu sais ce qui t'arrive là? Tu sais à cause de qui? À cause du gouvernement actuel. Tu te rends compte? Ça fait 14 ans que ce gouvernement nous bouffe, hein?
1: Ah oui.
0: Nous vole notre air.
1: Si ça faisait que 14 ans, ça fait plus.
0: Et notre pognon, plus.
1: Ça fait plus de 14 ans.
0: Oui, mais déjà, bon, on va parler que du dernier. Ouais. Enfin, du dernier, parce qu'il va bientôt s'en aller, le mec. Hein. Mm. Alors, tu sais que ça va être le plus jeune retraité de France?
1: Il a mon âge.
0: Oui, incroyable. Incroyable. Alors qu'il prône la retraite à 64 ans pour les autres. Hein. Ouais. Et c'est pas ça, c'est que lui, il touche pas le RMI, hein, pendant la retraite qu'il va toucher. Hein.
1: C'est pas la même.
0: Ah ouais. J'espère qu'elle va toucher sa retraite que d'enseignante, hein, qu'elle touche femme de président. Il n'y a pas de retraite, hein, pour les femmes de président.
1: Non, je crois pas.
0: Ah non, non, c'est la femme au foyer, hein, c'est comme une femme au foyer, hein, la femme du président. Hein. Et oui, bon, franchement, bon. Alors, si parle-nous encore un peu de ton festival, là, pendant, il y a encore quelques minutes. Là.
1: Ben, dans notre festival, vous êtes les bienvenus, à Saint-Aquilin, 20 kilomètres de Périgueux.
0: Oui, voilà, tu nous dis ça.
1: Voilà.
0: À partir de Périgueux, tu prends quelle route?
1: On prend Saint-Astier, puis il nous reste 6 kilomètres.
0: Ah oui, voilà, d'accord. Ouais, okay.
1: Pensez vraiment à covoiturer, vous passez par la page Facebook. N'hésitez pas à demander, à proposer ou à demander du covoiturage. Camper, venez camper, le camping est gratuit, hein, il est à proximité, il y aura tout ce qu'il faut, hein, comme on l'a dit, à boire et à manger.
0: Il y aura des chiottes?
1: Oui, c'est moi qui m'en occupe, il y aura des toilettes sèches. Des toilettes sèches, parce qu'après tout ce bon cochon, ces salades et ces frites,
0: il faut
1: s'en occuper.
0: Pour un poète, t'es vachement bien organisé.
1: Et à penser surtout à prendre de la monnaie, du cash... Dans ces temps où justement il va y en avoir de moins en moins, parce que il y a pas de carte bleue et il y a pas de tirette sur le village de Saint-Aquilin, donc prenez de l'argent et dépensez-le chez nous, parce que c'est le meilleur moyen de le faire.
0: Et puis il faut bien les faire vivre, ces jeunes, quand même.
1: Exactement.
0: Hein.
1: Nous on est sans subvention, hein, depuis le début de la création de l'asso, donc et puis il faut payer les artistes, quoi.
0: Bah, bien sûr.
1: Donc c'est des sous qui vont être redistribués, réinjectés directement dans l'asso pour peut-être améliorer je sais pas, les panneaux d'indication, et puis surtout pour payer les artistes qui en ont bien besoin, surtout par les temps qui courent.
0: Ouais.
1: Donc on court pas après les subventions, mais on doit quand même payer à minima les artistes pour le travail qu'ils engagent là-dedans.
0: Ben, c'est normal, bon. Hein.
1: Et si vous avez envie de venir nous aider, on a toujours besoin de bras. Hein, en tant que bénévole, vous pouvez venir m'aider moi aux toilettes sèches, par exemple. Ou il y a besoin de bras en resto.
0: Vous tiendrez le rouleau de papier à cul.
1: C'est ça. Tout est poésie. Tout est poésie dans ce monde.
0: Oui. Tu peux faire un beau poème avec un rouleau de papier à cul.
1: Oui. Un long poème.
0: Oh, il est long. Et alors, si tu prends un gros rouleau, il va durer longtemps, ton poème.
1: Oui. Oh, j'ai pensé au scribe, à l'ancien. Ok, merci encore pour l'accueil.
0: Bah écoute, on te dit bonne chance.
1: Merci.
0: Et puis tu reviens ici, hein. Ouais. N'oublie pas, hein. Bon.
1: Bonne rentrée à tous.
0: Sinon, je te fous mon poing de gueule, hein, si tu reviens pas.
1: Je reviendrai.
0: Si tu reviens pas, je pourrais pas te le mettre.
1: Allez.
0: Allez, bisous à tous. À bientôt.

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2: Allez, on peut y aller. C'est parti. Nous ne sommes pas encore dans la grotte, on est dans un tunnel qui a été creusé par l'archéologue Jean Maury. Okay. Et en réalité, c'est quand il est arrivé là que la grotte lui est apparue. C'était le 29 avril 1924. Et voilà ce qui a ému le découvreur, le banc de corail. Le banc de corail, c'est cet ensemble de cristallisation excentrique qui part dans tous les sens. Regardez, ça tourne, ça part vraiment dans toutes les directions inimaginables. Même ça arrive à faire, ça tournoie, ça arrive à faire des tourbillons de cristallisation dans la grotte. C'est un trésor, c'est un joyau qu'on a devant nos yeux aujourd'hui. L'une des formations les plus époustouflantes de la calcite, ça se trouve donc en dessous de nous, donc devant nous, nous avons les triangles. On les appelle aussi les sols polygonaux. Alors c'est toujours pareil, c'est de l'eau et du calcaire qui agit, ce qu'on appelle ce liquide du carbonate de calcium. Et quand l'eau est immobile, dans un milieu stable, ça arrive à faire ces triangles. On dit que la calcite, elle a la forme d'un losange à six faces, on l'appelle le rhomboèdre. Et par-dessus, comme des œufs pochés, alors qu'on y a à voir, c'est des débuts de stalagmites, bon, qui auraient peut-être autour de 200-500 ans, hein, d'après une estimation à l'œil comme ça. Et tout par goutte, c'est un travail minutieux, long, goutte par goutte. D'ailleurs, on en entend quelques-unes. Oui. Incroyable, mais vrai, vous avez une épée. L'épée d'Excalibur, pour Jean Maury, c'était la croix. Voilà, il l'appelait la croix, qui s'est formée grâce à la rencontre d'une stalactite, une stalagmite. Donc les deux se sont réunis pour faire une colonne. Et l'eau peut dévier, vous vous souvenez, par capillarité et former deux bras, deux excentriques. Des événements, alors il y a la visite à la lampe tempête qu'on fait notamment tous les lundis et jeudis soirs.
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3: Bonjour à toutes et à tous, vous êtes sur Radio Libre en Périgord et nous nous retrouvons pour l'agenda quotidien présenté par l'équipe RLP.
4: La galerie Laparte, située rue Arago à Périgueux, vous invite à un vernissage de l'exposition de Guillaume Clément-Jacques nommée La couleur comme langage. Le vernissage commence à 18h30 le mardi 25 août. Il y aura une rencontre avec l'artiste suivie d'un échange pendant le vernissage. Le vendredi 28 août à 21h, un ciné plein air est organisé à Annès et Beaulieu dans le bourg. C'est la mairie de Saint-Esté qui nous a envoyé cette information. Le film, il s'agit de Toys Story 5, donc diffusion de films en plein air pour les familles. Tarif à 5 euros. En cas de pluie, la séance aura lieu à la salle des fêtes de Annès et Beaulieu. Le samedi 5 septembre, à la fois à Périgueux, mais aussi à Coulounieschamier, il y a le Forum des associations. Découvrir toutes les associations culturelles, associations sportives, si vous venez d'arriver dans la région. Le matin, Radio Libre en Périgord réalisera un direct sur le stade Francis Rongiras à Périgueux avec les associations périgourdines. Et l'après-midi, un autre direct avec les Coulonnières Rois au château des Isards qui est juste à côté. Le Café des Aidants mensuel reprend le mardi 8 septembre à partir de 14h30 au Salon de thé Le Saint-Martin. Rue Gambetta à Périgueux, c'est l'association Cassiopéa et le Grand Périgueux qui vous invite à, au début, une petite conférence courte et puis ensuite des rencontres et puis des débats et des échanges avec les participants. Des aidants qui sont tous les jours la tête dans le guidon, relever la tête pendant 2 heures au Salon Thé Le Saint-Martin, ça permet de trouver des solutions. Le mercredi 9 septembre, à partir de 10h, le Centre Multimédia de Neuvik et Microfolie vous invite à des journées portes ouvertes pour découvrir, par exemple, des démonstrations de Fab Lab, des spectacles, tout le service informatique et le musée numérique du Centre Multimédia de Neuvik. Les portes ouvertes sont le mercredi 9 septembre, de 10h jusqu'à 18h.
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1: The Plague, rumeurs et harcèlement. Le tout premier intérêt du thriller de l'américain Charlie Pollinger est de nous apprendre que son titre signifie « la peste » dans la langue de Molière et de Ribéry. Mais ce serait tout à fait injuste de réduire ces 97 minutes à cet aspect plus que prosaïque, car voilà un

0: premier film bluffant et d'une très grande originalité. Dans un camp d'été, la rumeur d'une peste se propage. Quand Ben refuse d'y croire, les frontières de la réalité se brouillent et un jeu impitoyable se déclenche entre les garçons. Tout est nouveau ici, le cadre, le thème et la réalisation pleine de surprises. À découvrir dès que possible ce drame qui a obtenu le Grand Prix et le Prix de la Critique à Deauville. De très nombreux films consacrés au passage à l'âge adulte, en particulier aux garçons, penchent du côté de la comédie et de la nostalgie. Visiblement, pour ce cinéaste, l'âge de 12 ans ressemblait davantage à un enfer d'anxiété sociale. Pour traduire ce mal-être, Pollinger explore la violence et la vulnérabilité de l'enfance d'une manière inédite. L'action se situe dans un camp de vacances consacré au sport nautique, water polo pour les gars, natation synchronisée pour les filles. Première originalité. C'est dans ce huis clos que le scénario explore les dynamiques de pouvoir, la peur de l'humiliation, et on sent même que certains dialogues sentent l'expérience vécue. On retrouve les codes du film d'horreur, de la masculinité et du coming of age story, comme on dit en français. Le titre revêt plusieurs significations. Le passage à l'adolescence, à travers quelques éléments de films de genre, l'apparition d'un véritable problème de peau, etc. Toutefois, la véritable peste qui est traitée dans ce film, celle qui ronge et infeste ce cercle de jeunes garçons, correspond à la tentation de devenir à leur tour des harceleurs pour ne pas être exclus. Quel que soit notre parcours de vie, le besoin de s'intégrer dans un groupe est un sujet universel qu'on peut retrouver à tout âge. La photographie, entre autres les plans sous-marins, est parfaitement maîtrisée. Quant à l'aspect sinistre et désert des locaux, illustre le manque d'humanité qui traverse le film. Mais le gros point fort est évidemment la direction d'acteur qui est stupéfiante. Joel Edgerton, seul adulte du casting, est entouré par une cohorte de jeunes acteurs qui promettent tous beaucoup. Citons-en une bonne part avec Everett Brunk, Caillou Martin, Kenny Rasmussen, Elliot Effernan, Lucas Adler, Lennox Expai, Caden Burris, etc. Ce film, qui m'a fait penser à des titres comme « Les désarrois de l'élève Turles » de Volker Schlöndorff ou le magnifique…
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5: Merci d'être fidèle au programme de RLP 102.3 et à l'émission La Clé des Champs. Votre espace musical évoque ce soir un instrument bien particulier. Sans nul doute, l'instrument qui nous ressemble le plus. Celui dont la tessiture, dont les fréquences sont les plus proches de la voix humaine. Je veux parler du violoncelle. 4 cordes, do, sol, ré, la, de la plus grave à la plus aiguë, contre 2 cordes vocales seulement pour nous. 4 cordes qui expriment des peines, des joies, des bonheurs, des doutes, des colères parfois, bref, chacune des émotions que nous-mêmes pouvons ressentir. Victorieux de son long combat contre la viole de gambe, qui pourtant ne manquait pas d'attrait, elle non plus, et aux grandes dames d'ailleurs, de grands compositeurs comme Marin Marais ou encore François Couperin, le violoncelle nous dévoile ici toute son intimité, toute sa subtilité, toute sa superbe. Les plus belles pages écrites pour cet instrument, les plus grands interprètes, des enregistrements de légendes, voilà ce que nous vous proposons ce soir. Bonne écoute sur RLP.

Le cygne de Camille Saint-Saëns, extrait du Carnaval des animaux, seul extrait d'ailleurs dont le compositeur a permis la diffusion, du moins de son vivant. Il était difficile de commencer une émission consacrée au violoncelle sans passer ce morceau, surtout si le cygne en question a la beauté et la grâce de l'archer de la très belle et très brève violoncelliste Jacqueline Dupré. Elle disparaît à l'instant, mais ne vous inquiétez pas, nous allons la retrouver en fin d'émission. Pour l'heure, je vous propose de retrouver un monument du répertoire des violoncellistes. Il s'agit du troisième et dernier mouvement, le final, du concerto numéro 1 en ut majeur de Joseph Haydn. Haydn, c'était l'ami de Mozart, pour ne pas dire son frère. Leur musique était sœur aussi, dans leur audace, dans leur virtuosité, dans leur complexité. Pour vous l'interpréter ce soir, il fallait un monument de l'interprétation. Quoi de plus naturel que de choisir Mislav Rostropovitch? Écoutez-le, c'est un enregistrement de référence.

Le final du concerto numéro 1 à ut majeur de Joseph Haydn, c'était un enregistrement de référence, comme je vous le disais tout à l'heure, avec l'Académie de Saint-Martin-des-Champs, la violoniste et chef d'orchestre Yona Braun, et puis bien sûr la légende Mislav Rostropovitch, avec cette prestation qui restera dans les annales de la musique, tout comme celle qu'il avait effectuée d'ailleurs devant le mur de Berlin, au pied du mur de Berlin, en déconstruction qui était en train de tomber. C'était en 1989. Après Mislav Rostropovitch et le concerto numéro 1 à ut majeur de Joseph Haydn, je vous propose de retrouver un autre monument de ce répertoire. Il s'agit ni plus ni moins que du concerto pour violoncelle et orchestre en si mineur d'Antonin Dvorak. Pour vous faire entendre cette pièce maîtresse du répertoire des violoncellistes, il nous fallait choisir une version emblématique, celle que les musiciens considèrent comme la plus belle, la plus aboutie, la plus juste. Il s'agit de la version enregistrée en 1961 par le violoncelliste Pierre Fournier dans les studios de la Deutsche Grammophon. Il était accompagné ce jour-là par le Philharmonique de Berlin, placé sous la direction du chef d'orchestre Georges Zell.

absolument mythique, cette interprétation du second mouvement adagio du concerto en si mineur pour violoncelle et orchestre d'Antonin Dvorak. Cette version, enregistrée, je vous le rappelle, en 1961 avec le Philharmonique de Berlin sous la direction de Georges Zell dans les studios de la Deutsche Grammophon, a été remasterisée en 2022. RLP 102.3, Radio Libre en Périgord, vous écoutez actuellement l'émission La Clé des Champs, l'émission consacrée à la musique, à ceux qui la font, à ceux qui l'écoutent et à ceux qui la vivent. 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

téléprogramme de RLP 103. Vous êtes à l'écoute d'une émission de la série La Clé des Champs, consacrée aujourd'hui aux violoncelles et aux violoncellistes. Vous venez d'entendre le premier mouvement, Allegro non troppo, du concerto numéro 1 en la mineur pour violoncelle et orchestre de Camille Saint-Saëns. L'interprétation que nous avons choisie pour vous ce soir est celle de celui qui fut le plus grand violoncelliste et chef d'orchestre espagnol, le catalan Pablo Casals. Une élégie, c'est une mélodie mélancolique, inspirée d'un chagrin d'amour. Voici celle de Gabriel Fauré.

L'élégie en ut mineur, opus 24, de Gabriel Fauré. Sous l'archet, encore une fois, de la violoncelliste Jacqueline Dupré. Une interprétation à fleur de peau. On sent qu'elle vit intensément la musique, qu'elle fait corps à corps avec elle, et que son cœur bat l'amble avec les cadences de Gabriel Fauré. Jacqueline Dupré, c'était la muse, la compagne, la partenaire musicale du chef d'orchestre et pianiste Daniel Barenboim. Une vie et une carrière fauchées en plein vol. Jacqueline Dupré a été emportée par la sclérose en plaques à l'âge de 42 ans. Retrouvons-la une dernière fois. Dans le second mouvement Adagio du concerto numéro 1 en ut majeur pour violoncelle et orchestre de Joseph Haydn.

RLP 102.3, vous venez d'entendre le second mouvement, Adagio, du concerto numéro 1 pour violoncelle et orchestre en ut majeur de Joseph Haydn. Ainsi se termine ce programme. C'était une émission de la série La Clé des Champs et vous étiez en compagnie d'Éric. Je voudrais dédier ces quelques notes et ces quelques mots à un petit Hugo, pour qu'il les écoute le soir en s'endormant et pour qu'il apprenne à

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3: Charlotte de Rouen.
2: Bonsoir à toutes et à tous. Le Premier ministre malien Abdoulaye Maïga est à Alger pour une visite de travail pour essayer d'améliorer les relations entre le Mali et l'Algérie. Cette réunion de la coalition des volontaires, les principaux soutiens européens de l'Ukraine, se retrouve à Kiev pour discuter de l'aide à lui apporter dans sa guerre face à la Russie. En France, les producteurs de pommes de terre anticipent une baisse de 23% de leur production par rapport à l'année dernière. C'est l'une des conséquences de la sécheresse et des canicules de cet été en Europe. C'est une visite pour tenter d'améliorer les relations entre le Mali et l'Algérie. Le Premier ministre malien Abdoulaye Maïga est à Alger pour une visite de travail. L'objectif est notamment de dialoguer directement sur plusieurs problématiques clés après des mois de brouille diplomatique. Abdoulaye Maïga est accompagné de plusieurs ministres. Bonsoir Sofiane Amazian.
5: Bonsoir Charlotte, bonsoir à tous.
2: Et il a pu se rendre au palais présidentiel pour s'entretenir avec le président algérien Abdelmadjid Tebboune.
6: Le Mali et l'Algérie sont condamnés à cheminer ensemble, condamnés à œuvrer dans le sens de la prospérité pour les deux peuples, a déclaré Abdoulaye Maïga à l'issue de l'audience avec le président algérien Abdelmadjid Tebboune, tout en confirmant que le chef de la junte, Assimi Goïta, effectuera prochainement une visite d'État en Algérie. Réenclencher, relancer la coopération algéro-malienne sur plusieurs volets, tel était l'objectif de cette visite de travail d'abord, puis des discussions entamées dans la matinée par Abdoulaye Maïga, accompagné, vous le disiez, de plusieurs de ses ministres, aux côtés de son homologue algérien, Sifi Rieb. Les échanges se sont davantage concentrés sur l'aspect sécuritaire. L'Algérie espère retrouver un rôle de médiateur, un rôle d'intermédiaire dans le nord du Mali, plus de 2 ans après la fin de l'accord d'Alger pour la paix et la réconciliation signé par le gouvernement malien et les groupes indépendantistes. En 2015, Bamako avait invoqué notamment l'instrumentalisation de cet accord par les autorités algériennes. Sur le volet économique, les deux pays entendent réactiver la coopération, notamment dans le domaine des hydrocarbures. La finalisation de la route transsaharienne qui traverse le Mali a aussi vraisemblablement été abordée.
2: Merci beaucoup Sofiane Amazian pour toutes ces précisions. En RDC, en plus de l'épidémie de fièvre Ebola, une autre maladie touche le pays, le choléra. Depuis le début de cette année, près de 39 500 cas suspects et 1200 décès ont été enregistrés. La maladie se révèle beaucoup plus meurtrière dans les provinces qui ne sont habituellement pas touchées.
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2: La capitale ukrainienne accueille en ce moment une réunion de la coalition des volontaires, les principaux soutiens européens de l'Ukraine face à l'invasion russe. L'Ukraine qui espère obtenir plus de soutien, notamment en matière de défense antiaérienne. À Kiev, les habitants attendent beaucoup de ce sommet. Reportage de notre correspondante Emmanuelle Chaz.
7: Aujourd'hui, au cœur de Kiev, qui marque le 35e anniversaire de l'indépendance de l'Ukraine, les dirigeants européens affichent leur soutien au pays. Pour les habitants, comme Maria, qui porte aujourd'hui sa vijaybanka, la chemise traditionnelle ukrainienne, cette aide s'inscrit dans le rapprochement entre son pays et l'Europe.
4: Nous apprécions beaucoup nos partenaires et l'aide européenne est très importante pour nous. On considère qu'on fait partie de la famille européenne tous ensemble sur un seul continent. Il semble donc que nous devons combattre la Russie et le mal ensemble.
7: Mihailo, un retraité, aimerait surtout voir l'aide déjà promise arriver sur place.
5: Nous espérons et comptons sur l'Europe pour ne pas nous laisser sans aide. Nous attendons les mirages, mais quant à savoir s'ils arriveront ou pas, c'est une question de volonté.
7: Sous la menace du feu russe quasi quotidien, les Ukrainiens se réjouissent de ce nouveau sommet de la coalition des volontaires, mais ils attendent surtout les annonces concrètes faites par les alliés. La France, le Royaume-Uni, le Danemark et la Norvège ont d'ores et déjà annoncé de nouvelles mesures d'aide à la défense aérienne pour aider l'Ukraine à intercepter les missiles russes. Emmanuel Chaz, Kiev, RFI.
2: Les rebelles houthis du Yémen revendiquent l'attaque d'un pétrolier au large de l'Arabie Saoudite. La frappe a été menée à l'aide d'un missile balistique et elle a provoqué un incendie à bord du navire, selon le porte-parole militaire des houthis. Les rebelles houthis soutenus par l'Iran prennent régulièrement pour cible des navires saoudiens depuis qu'ils ont annoncé fin juillet un blocus maritime contre l'Arabie Saoudite, qui soutient le gouvernement yéménite. Le prince héritier d'Arabie Saoudite, lui, est en visite en France. Mohamed Ben Salman a assisté hier à la cérémonie de clôture de la compétition de jeux vidéo eSports World Cup. Et aujourd'hui, il a été reçu par le président français Emmanuel Macron. Au menu des discussions, la situation au Moyen-Orient, la crise Iran-Arabie Saoudite, le dossier israélo-palestinien ou encore la situation au Liban et en Syrie, mais aussi le rapprochement économique entre Paris et Riyad. Mais plusieurs syndicats de journalistes français condamnent cette visite car pour eux, il s'agit d'une attaque envers les défenseurs de la liberté de la presse. Car en 2018, le journaliste saoudien Jamal Khashoggi avait été tué dans le consulat saoudien d'Istanbul. C'est l'une des conséquences de la sécheresse et des canicules de cet été en Europe. Les producteurs de pommes de terre anticipent une baisse de 23% de leur production par rapport à l'an dernier. En France, si ces prévisions sont exactes, la récolte sera la plus faible de ces 30 dernières années. Antoine Camara.
8: La France a connu 5 épisodes successifs de canicule cet été, ainsi qu'un déficit en eau exceptionnel pour les cultures. C'est presque du jamais vu pour les producteurs de pommes de terre, estime Geoffroy Devry, président de l'Union nationale des producteurs de pommes de terre français.
9: L'année dernière, on était à 43 tonnes, un peu plus de 43 tonnes et demie en 2025 de rendement à l'hectare. Et cette année, pour l'instant, la projection estimée aux alentours de 34 tonnes et demie, quoi. C'est encore moins qu'en 2022 où on était déjà dans un rendement historiquement faible.
8: Conséquence, près de 400 millions d'euros de pertes économiques pour la filière de la pomme de terre française. Un coût qui aura forcément des répercussions pour le consommateur.
9: L'aléa climatique, il ne peut pas être supporté financièrement que par l'agriculteur. Il va falloir que l'ensemble de nos acheteurs, de nos clients, comprennent que produire de la pomme de terre, ça coûte cher et c'est risqué.
8: Et en plus d'une hausse des prix dans la grande distribution, les producteurs demandent à l'État un dispositif exceptionnel de soutien pour la filière.
2: Antoine Camara du service économie de RFI. Dans la guerre commerciale que les États-Unis ont engagée avec le Canada, Donald Trump hausse le ton ce lundi et dit vouloir imposer des droits de douane de 50% sur les voitures et l'acier canadien à partir du 1er janvier 2027. Et ce, alors que l'acier canadien entrant aux États-Unis est déjà soumis à un droit de douane qui peut aller jusqu'à 50%. Les discussions en vue d'un accord commercial entre les États-Unis et le Canada ont été violemment interrompues vendredi soir. Depuis, le ton ne cesse de monter entre Ottawa et Washington. Aux États-Unis, 90 000 personnes évacuées à cause d'un feu de forêt dans le Nevada, dans l'ouest du pays. L'avancée rapide des flammes menace Reno, l'une des principales villes de cet État. Plus de 6000 hectares ont déjà été détruits et le feu a également détruit plusieurs maisons et fait 6 blessés, dont 3 secouristes. C'est la fin de ce journal en français facile. Merci de l'avoir écouté. Et pour le retrouver, rendez-vous sur Français Facile.
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12: 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Après RFI, RSF, après ce Radio France International pendant 10 minutes, nous allons passer dans ce local actu à une interview de RSF, le reporter sans frontières et Antoine Bernard que nous avons rencontré. Il est le directeur adjoint et responsable plaidoyer et assistance.
13: Ce que ça veut dire, c'est que aux États-Unis, mais c'est le cas en France, c'est le cas en Europe, c'est le cas ailleurs, hein, il faut mener ces batailles. Il faut absolument pas se limiter à dénoncer. Il faut pas non plus tomber dans le fatalisme ou la résignation. Il faut mener ces batailles. Elles sont difficiles, bien sûr, mais elles peuvent aussi produire des résultats. Ça veut dire aussi que nous avons des alliés qui, comme nous, ont une approche principielle, croient à l'importance de ces principes, la liberté de la presse, le droit à l'information.
12: Antoine Bernard de Reporters sans frontières, qui est directeur adjoint de RSF, que Aïda a rencontré au Festival de journalisme en juillet 2026 à Couthures-sur-Garonne, c'est à côté. Et ça parle donc bien sûr de liberté d'expression, une valeur chère à Radio Libre en Périgord, car si nous ne pouvons pas diffuser des informations qui sont de notoriété et de nécessité publique, d'intérêt collectif, eh bien c'est le début de la censure. Et avec des lois qui créeraient des observatoires de l'information ou qui censureraient les réseaux sociaux sur tel ou tel domaine, on est sur une pente glissante. À Radio Libre en Périgord, donc pour ce local actu, un autre sujet, c'est le chat control avec une directive européenne qui est en cours de discussion. Chat control, il y a la partie 1.0 temporaire et puis la loi chat control 2.0. On a discuté avec une association périgourdine qui s'appelle IEL24 pour informatique et liberté en Dordogne. Et cette association a un avis sur cette loi Chat Control.
14: Chat Control 2 va imposer de vérifier qu'il n'y a pas de danger et que les dangers sont limités. Donc foncièrement, Chat Control 2 va obliger les entreprises à être volontaires pour espionner les messages de tout le monde. À partir du moment où on est volontaire pour surveiller les messages de tout le monde et qu'on doit faire en sorte que les messages que les utilisateurs utilisent soient lus avant d'être chiffrés, soient lus et stockés sur les machines de l'entreprise et donc potentiellement transmises, analysées, transmises aux autorités compétentes et ensuite potentiellement donc piratables, hein, puisque une porte ouverte à une entreprise, c'est une porte ouverte à des pirates aussi et voire à des criminels. Donc ça, c'est l'impact de qu'il pourrait y avoir sur le chiffrement avec Chat Control 2. C'est-à-dire que le chiffrement ne servirait plus à rien.
12: Un extrait donc de cet administrateur de l'association IEL24, Informatique et Liberté, une association unique en Dordogne car elle pratique la to-do-cratie, le fait de laisser faire, to-do dans le sens to-do list, donc les gens sont libres d'action et de faire tout un tas d'actions, mais aussi to-do dans le sens tout doucement, pour laisser faire, et ça prend du temps de discuter de chaque action pour que tout le monde soit d'accord. C'est le procédé le plus démocratique potentiellement pour une association et peut-être même pour plus, peut-être même des institutions. ci, ça venait être un peu plus médiatisé. Donc une toudoucratie, c'est à partir de 2 semaines, en tout cas pour IL24, s'il n'y a pas une majorité s'opposant à un projet, on laisse faire. Voilà pour le programme de ce local actu ce soir sur Radio Libre en Périgord. Donc on commence avec une interview de Antoine Bernard, le directeur adjoint, responsable plaidoyer et assistance de Reporters sans frontières.
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16: Aïda, notre superbe reporter sans frontières à nous de chez RLP, a rencontré Antoine Bernard lors du Festival international du journalisme. C'était la 10e édition à Couthures-sur-Garonne. Elle a rencontré Antoine Bernard, qui est un juriste des droits humains, ainsi que le représentant et le directeur adjoint de Reporters sans frontières. Écoutons maintenant cet échange entre les deux journalistes.
17: Bonjour.
13: Bonjour, je m'appelle Antoine Bernard. À Reporters sans frontières, je dirige le plaidoyer et l'assistance, c'est-à-dire que je dirige la stratégie, les actions qu'on met en œuvre dans le monde entier pour essayer d'obtenir des résultats par de plaidoyer, par aussi le recours aux tribunaux, ce qu'on appelle le contentieux stratégique, et également l'assistance aux journalistes en situation d'urgence à travers le monde.
17: Et en France, comment ça se passe en France ?
13: Mais c'est vrai qu'on est très actif en France aussi, où on observe des signes, des raisons d'être inquiet. On observe beaucoup de signes de dégradation, d'inquiétude. Ça concerne assez récemment une offensive assez forte contre les médias de service public, qui est une préoccupation très importante pour RSF, parce que les médias de service public sont des acteurs extrêmement importants pour la démocratie, pour le droit des citoyens d'être informé de façon pluraliste, indépendante, honnête. On observe aussi une concentration importante dans le domaine des médias. La concentration en elle-même n'est pas nécessairement un problème, on peut en comprendre les raisons. En revanche, la façon dont elle est pratiquée est, elle, très préoccupante, parce que l'expérience montre que très souvent et de plus en plus, les concentrations s'opèrent au détriment de l'indépendance éditoriale des rédactions qui sont acquises, enfin des médias qui sont acquis. C'est un énorme sujet et on observe de plus en plus ce qu'on appelle les procédures bâillon, c'est-à-dire des procédures judiciaires qui ne sont pas seulement des procédures en diffamation, ça c'est très légitime, mais qui en réalité détournent les procédures en diffamation ou d'autres voies de droit dans le but de réduire le journalisme, dans le but de retarder des publications ou leur diffusion. Donc des procédures indues, ça aussi c'est un sujet de préoccupation important. Et puis on est particulièrement attaché à RSF au respect de la Constitution et de la loi française qui garantit ces fonds obligations aux éditeurs, y compris audiovisuels, de respecter des obligations d'indépendance et d'honnêteté et de pluralisme, ce qu'on appelle le pluralisme interne, à l'antenne. Et on voit une dégradation en particulier portée par un média du groupe Bolloré qui s'appelle CNews et sa constellation, Europe 1, le JDD. Et on voit là qu'il y a vraiment une dérive importante, quoi qu'ils en disent, quoi qu'ils s'en défendent. Ils ont récemment été sanctionnés par le régulateur pour ça. Et c'est un sujet qui nous préoccupe beaucoup. Pourquoi ça nous préoccupe tout ça ? Parce qu'on voit que c'est une sorte de manuel, de playbook dans beaucoup de pays quand l'extrême droite tente de conquérir le pouvoir ou y parvient. Attaque systématique contre le service public, capture des médias, réduction de l'indépendance éditoriale et de la capacité de pratiquer le journalisme, procédure abusive, procédure bâillon. Tout ça, on le voit dans beaucoup de pays confrontés à ce type de situation politique.
17: Vous avez quelques exemples ? Peut-être pas aller trop loin en restant que dans l'Europe.
13: Oui, alors dans l'Europe, on a tous en tête l'expérience de la Hongrie sous Orban. Peut-être qu'on le comprend encore mieux depuis qu'Orban a perdu l'élection et que le nouveau Premier ministre essaye de restaurer une liberté de la presse et une liberté des médias. On voit bien à quel point, pour ceux qui en doutaient ou qui n'étaient pas bien informés, il avait vraiment jeté son dévolu sur la presse pour réduire la liberté de la presse à son profit. Donc ça, c'est une expérience typique. Mais enfin, elle est intervenue aussi en Pologne, sous le règne du PiS. Et on voit bien à quel point le gouvernement de Donald Tusk, aujourd'hui, essaye de rétablir les choses. C'est très difficile, parce que la captation et la capture des médias et de leur liberté pendant le gouvernement PiS a été profonde et s'est introduite vraiment dans le détail du fonctionnement de l'État et de la vie publique. Donc c'est très dur à défaire. Et puis il y a une énorme expérience en cours sous nos yeux dans un pays qu'on a connu pour être une grande démocratie, qui sont les États-Unis. Et depuis le début du deuxième mandat de Trump, on a vu que non seulement il a construit toute sa campagne, non pas sans les médias, mais contre les médias. Parmi les premières mesures qu'il a édictées à son arrivée, vraiment des mesures visant à réduire, neutraliser en particulier les médias du service public. Et en Europe, on en connaît bien certains, des médias du service public international des États-Unis, qui sont Radio Free Europe, Voice of America, Radio Free Asia, qui sont vraiment des médias extrêmement importants dans l'écosystème mondial pour la qualité de l'information qu'ils rapportent. Et Trump a tenté de les éradiquer d'un trait de plume, tout de suite, par un décret exécutif. Donc on voit qu'il y a vraiment une menace très commune à ces pays, et la France n'est pas épargnée, qui connaissent un risque d'arriver au pouvoir des extrêmes.
17: Vous félicitez aussi vos actions aux États-Unis. Vous avez gagné, il y a les avancées. Vous pouvez peut-être partager avec nos auditeurs quelles actions vous avez menées et quels sont les résultats.
13: Oui, ben merci. Merci. Mais c'est vrai qu'à RSF, on ne se résout pas à ne faire que dénoncer. D'abord, on documente beaucoup, on produit, on a une rédaction, donc on produit de l'information journalistique sur l'information. C'est très important, parce que ce sont les faits, il faut les donner à connaître. Mais on va au-delà de la publication ou de la dénonciation, on émet des recommandations et on va les porter et éventuellement on mène des batailles. Quand Donald Trump a adopté son décret exécutif pour démanteler ce qu'on appelle USAGM, USA Global Media, la holding de l'audiovisuel extérieur américain, il a pris ce décret très tôt dans son deuxième mandat, on a décidé avec des journalistes de Voice of America d'attaquer ce décret en justice. Pour la première fois, RSF a décidé de se porter plaignante directement, pas seulement amis de la cour, mais directement plaignante, co-plaignante aux côtés de ces journalistes de Voice of America devant la justice fédérale américaine. Et c'est une procédure qui dure depuis un an et demi maintenant, qui est loin d'être terminée, mais qui déjà, à titre un peu conservatoire, préliminaire, disons, a produit déjà ses effets, puisque le juge a émis beaucoup de décisions très favorables à nos demandes, enfin qui allaient dans notre sens, et qui a permis de maintenir en vie ce média, Voice of America, et ses journalistes, 1000 personnes en tout quand même, c'est beaucoup. Et donc ils n'ont pas été virés, comme ça avait été décidé par Trump. Puis c'est allé jusqu'au Congrès, où cette procédure judiciaire a inspiré le vote d'élus, y compris républicains, qui ont décidé de former une majorité bipartisane pour restaurer le financement de la holding de USA Global Media. Alors pas intégralement, 80% du financement antérieur au décret exécutif. Ce que ça veut dire, c'est qu'aux États-Unis, mais c'est le cas en France, c'est le cas en Europe, c'est le cas ailleurs, hein, il faut mener ces batailles. Il faut absolument pas se limiter à dénoncer. Il faut pas non plus tomber dans le fatalisme ou la résignation. Il faut mener ces batailles. Elles sont difficiles, bien sûr, mais elles peuvent aussi produire des résultats. Ça veut dire aussi que nous avons des alliés qui, comme nous, ont une approche principielle, croient à l'importance de ces principes, la liberté de la presse, le droit à l'information, le journalisme, et sont prêts à jouer leur rôle dans leur position respective. En l'occurrence, aux États-Unis, c'est un juge fédéral qui a décidé de tenir son rôle de juge fédéral et donc de nous donner raison.
17: Vous avez parlé des élections présidentielles en France. Quelles sont vos craintes ou quelle vigilance va se mettre en place, ou peut-être, je ne sais pas, quelles actions vous envisagez pendant cette période?
13: On est préoccupé et mobilisé face à des risques pour la liberté de la presse en France, dans la perspective des élections présidentielles, et au cas où l'extrême droite réussirait dans son projet de conquérir le pouvoir, parce qu'on a vu, entendu, mesuré une rhétorique et des propositions qui nous paraissent clairement ne pas aller dans le sens des libertés de la presse, mais au contraire, affaiblir les bases, les principes, quand bien même ce sont des principes constitutionnels ou législatifs, anciens et extrêmement importants pour la démocratie. Donc on est très vigilant, on a beaucoup agi pour saisir le régulateur français de l'audiovisuel, faire en sorte que le régulateur français de l'audiovisuel assume la plénitude de sa responsabilité, joue tout son rôle. Nous l'avons trouvé beaucoup trop timide, pour ne pas dire passif, voire même absent pendant des années. On a gagné des décisions importantes pour nous aider à ça, devant le Conseil d'État, et puis récemment, devant l'ARCOM, qui nous a donné raison, et qui vient de décider de changer une règle importante de mesures du pluralisme à l'antenne dans la perspective des élections. Donc ça, c'est un point très important. Et puis, il y en a un autre qui est un projet qu'on vient de lancer, un projet de résilience pour les médias en France les plus fragiles dans la perspective où des mesures pourraient être adoptées par un nouveau pouvoir pour rendre beaucoup plus difficile l'exercice de leur activité et donc la liberté de la presse. Donc on a mis à disposition des médias qu'ils souhaitent en France un programme d'évaluation de leurs risques, des risques qu'ils sont susceptibles d'encourir, des risques juridiques, mais aussi des risques numériques, au regard de ce qu'est leur statut juridique, au regard de ce qu'est leur, de ce que sont leurs ressources, mais aussi de l'organisation, de la structure numérique de leur activité, qui sont des points souvent de faiblesse. Et donc, on a lancé ce projet aussi pour accompagner des médias dans l'identification de ces risques, pour essayer d'y remédier en fonction de ce qui aura été identifié. Donc, vous voyez, ça fait partie vraiment de toutes les façons qu'on a d'essayer de couvrir la situation en France dans la perspective de l'élection présidentielle.
17: Ouais, surtout ces attaques qui se produisent sur les réseaux sociaux où il n'y a pas de garde-fou pour arrêter et pour limiter ce type d'action.
13: Oui, alors c'est vrai que dans le nouvel espace informationnel, eh bien, on n'est plus seulement au niveau national. C'est un espace complètement mondialisé, numérisé, et qui se caractérise par le fait que les plateformes de réseaux sociaux, les moteurs de recherche, les entreprises d'intelligence artificielle générative bénéficient d'un très grand laxisme en réalité du régulateur. Elles sont très très très très peu encadrées. Or, leur but n'est pas l'intérêt général et leur capture de cet espace informationnel est évidemment une capture pour le profit et le profit en l'occurrence pour leurs algorithmes est un profit qui se construit sur le divisionnisme, sur le doute, l'incertitude, la peur. Donc en réalité, c'est un profit qui se construit contre les médias dignes de ce nom. L'information sérieuse, journalistique, contradictoire, le cas échéant nuancée, ou rien que l'information très factuelle n'est pas celle qui rapporte. La conséquence, c'est un affaiblissement, en effet, des médias, mais c'est aussi un affaiblissement pour les citoyennes et les citoyens, de leur droit à l'information, c'est-à-dire de leur droit d'accéder à une pluralité de sources fiables d'information. La réponse à ça, c'est d'essayer de faire encadrer juridiquement l'activité de ces plateformes, de faire peser sur elles des obligations qui n'existent pas encore et en vérité n'ont jamais existé ou très peu. Donc ça, c'est extrêmement ambitieux. RSF est pleinement immergé dans ce combat. C'est un combat qui se mène largement à Bruxelles, mais aussi au niveau national. Il y a au Parlement français des initiatives qui sont prises par des parlementaires pour essayer d'avancer dans cette direction. Et il est absolument indispensable que ces efforts aboutissent bientôt, parce que la situation est vraiment extrêmement et dramatique et très très très préoccupante pour les médias et au-delà pour la démocratie.
17: Merci beaucoup pour votre interview pour notre radio et bonne continuation de vos actions. Merci de nous avoir accordé ce moment.
13: Merci de votre accueil. Merci beaucoup.
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0: Aujourd'hui, notre invité, c'est ABC. Bonjour.
1: Bonjour.
0: C'est comme ça que vous vous nommez dans votre association IEL 24.
1: Tout à fait. En fait, dans une association, on n'a aucune obligation légale de vérifier l'identité de quelqu'un. Donc, on accepte et on encourage les pseudos.
0: Donc, à la radio aussi, vous voulez qu'on vous appelle ABC.
1: Allons-y.
0: Quelques mots sur votre association, Association Informatique et Liberté 24, qui existe déjà depuis quelques années, c'est ça ?
1: Oui, nous avons fait la fondation en 2020 à la veille du premier confinement.
0: Et c'était vraiment un bon moment pour vous parce que l'informatique et liberté, c'est à ce moment-là qui a pris sa place dans notre société.
1: C'était tout à fait le bon moment et nos premières réunions ont été faites en ligne avec des outils de visioconférence. Donc on a pu entamer notre processus normal de création et de vie associative.
0: Et votre fonctionnement est un petit peu différent comme ailleurs. Par exemple, pour venir ici dans nos studios, on a envoyé une invitation il y a 15 jours, mais vous n'avez pas pu venir avant. Tout simplement parce que le statut de votre association prévoit une modalité d'acceptation ou non de communication à l'extérieur par un membre d'une association. Est-ce que j'ai bien résumé cette contrainte ou non ?
1: Oui, tout à fait. En fait, on a vu qu'il y avait des associations françaises qui avaient mis en place une toudoucratie. Donc ça a commencé dans une université, parce qu'on s'est rendu compte que dans les associations, tout le monde n'avait pas le même rythme d'action, de vie, et ne pouvait pas interagir au même moment avec les autres. Donc parfois, il y avait des réunions qui sautaient, il y avait des demandes qui traînaient. Et donc pour éviter de traîner, on a pris nous aussi ce principe de toudoucratie, c'est-à-dire que en fonction de notre envie d'agir ou de l'importance, de l'impact de l'action au niveau de l'association, donc par exemple, on a mis un montant de 30 euros en palier minimum pour distinguer ce qui était faisable rapidement ou ce qui nécessitait une demande supplémentaire. Donc en fonction de plusieurs scénarios, on a un délai obligatoire d'information de l'ensemble des bénévoles. Ils ont 7 jours pour dire un avis négatif. Et s'ils ne répondent pas ou s'ils ne disent rien, on considère que tout va bien et donc on peut agir. Et si c'est plus compliqué, comme l'image de l'association dans une radio par exemple, on a un délai de 14 jours qui peut être extensible si on a des avis négatifs.
0: Donc finalement, comment ça s'est passé? Les membres ont répondu, ils étaient d'accord que vous venez communiquer dans une radio locale associative. Excusez-moi.
1: J'ai expliqué le principe. Le sujet de l'interview, les points potentiels à aborder. On indique un délai jusqu'à telle date, telle heure à laquelle ils peuvent s'exprimer et j'ai eu des retours, donc c'est un réseau social, hein, avec des pouces positifs.
0: Oui, parce que le sujet est à l'échelle européenne, même peut-être plus loin, parce qu'on va parler de chat control. Vous essayerez de nous expliquer de quoi s'agit-il pour nos auditeurs et comment ces décisions européennes vont impacter le fonctionnement de votre association et le fonctionnement de nous, chacun, au quotidien. On commence. Qu'est-ce que c'est chat control?
1: Alors chat control, c'est pas le vrai nom, déjà. C'est un terme qui a été créé par un avocat allemand, Patrick Breyer, qui a posé des motions à son encontre au niveau de l'Europe pour dire que chat control, c'était pas une bonne chose. Quel est le principe de chat control? C'est deux lois distinctes qui ont commencé maintenant il y a quelques années. La première, on va l'appeler chat control 1, qui permet aux multinationales fournisseurs de services de surveiller, de lire les messages pour confirmer qu'il n'y a aucun danger pour les enfants.
0: Parce que le principe, c'est vraiment pour éviter que les pédocriminels puissent agir sur le net, c'est ça, pour les interpeller et pour stopper leurs actions. C'est ça, le premier objectif.
1: C'est tout à fait l'objectif qui est affiché. Et d'ailleurs, Chat Control 2, qui va être débattu en septembre, lui va imposer, si ça passe, devrait normalement imposer aux prestataires de messagerie, de forums, de réseaux sociaux, une obligation de vérifier les risques et de les diminuer. Donc une obligation de, au final, de lire probablement nos messages, et pareil pour les messageries chiffrées.
0: Même si on n'est pas les personnes suspectes. Donc n'importe qui peut être visé par cette contrôle.
1: Alors en fait, qui peut être visé? Ce sont les 450 millions de personnes qui vivent et transitent en Europe. Voilà. Alors que nous ne sommes pas tous des enfants, nous ne sommes pas tous des criminels, nous ne sommes pas tous sujets à essayer d'attirer des enfants.
0: Donc votre association est sensible à ces décisions-là?
1: Elle va nous impacter, cette décision.
0: Comment?
1: Nous, par exemple, on a notre réseau social Mattermost, qui est hébergé chez nous, qui est ouvert au public de façon libre. C'est-à-dire que les gens veulent venir, veulent créer un compte et veulent poser des questions sur de l'informatique libre. Ils peuvent sans problème, on ne vérifie pas les identités et on ne vérifie pas non plus ce qu'ils écrivent en amont.
0: C'est chat contrôle de passe, vous serez obligé de vérifier, c'est ça?
1: Eh bien, on va être obligé de vérifier que les mineurs ne sont pas des personnes à risque sur notre infrastructure. C'est-à-dire, pour le moment, on n'a pas de mineurs. Mais si un mineur souhaite venir s'inscrire, on va être obligé de verrouiller les inscriptions libres et de demander des justificatifs.
0: C'est complètement contraire à vos statuts et à votre fonctionnement.
1: C'est à l'opposé de ce que nous promouvons, oui, tout à fait.
0: C'est pour ça que cette communication sur ces directives européennes est importante aujourd'hui pour comprendre et pour sensibiliser les citoyens.
1: Alors, ce qu'il faut comprendre, je pense, avant tout, c'est qu'elle n'aura pas l'impact qu'on attend. C'est-à-dire que la loi est prévue pour protéger les mineurs, mais face à des personnalités influentes qui, elles, se moquent de la loi, hein, et agissent quand même, si ces personnes influentes ont des amis haut placés, il ne se passera rien pour ces personnes-là. Donc, même avec chat control qui permet de vérifier en amont s'il y a une influence au niveau des fournisseurs de messagerie, au niveau législatif, il ne se passera rien. On l'a très bien vu dernièrement puisque les dossiers Epstein en défrayaient la chronique. C'était une dizaine d'années, des centaines de victimes et ça a attendu que les médias s'en emparent alors qu'il y avait des plaintes bien avant au niveau légal. Chat control, ça peut traîner de la même façon. Donc ça ne protège pas les enfants.
0: Là, c'est un fait un petit peu à part, on peut dire, mais ces directives sont faites pour stopper les actions des criminels, officiellement. Mais vous dites que ça engendre les autres dangers, parce que peut-être existent les autres moyens pour éviter ce type de dérives.
1: Je ne suis pas à même de répondre à la question. Je n'ai pas les compétences, je ne suis pas un pédagogue, je ne peux pas répondre à cette question. Je peux seulement dire que les criminels, par exemple, hein, les professionnels d'abus, lisent la loi, hein, ils font comme nous, ils se renseignent, et ils sont totalement à même d'utiliser des outils qui ne sont pas ciblés par cette loi. C'est pour ça que j'insiste sur le fait que cette loi ne fonctionnera, mais que de façon très très limitée, pour les amateurs qui font ça une première fois, pour... Et surtout, elle va toucher à des personnes qui discutent avec leur famille, des jeunes qui discutent entre eux et parce qu'ils se découvrent. Ça peut toucher n'importe qui et ça peut avoir un effet de bord du coup qui risque d'être assez désagréable.
0: Il y a aussi un autre volet, les protections de données privées dans tout ça, parce que finalement, même les messageries cryptées...
1: On parle de messageries chiffrées.
0: Chiffré.
1: Crypté, voilà, c'est vraiment le terme anglais. Et il y a le mot crypté en français dit qu'on ne peut pas le décrypter, justement.
0: Désolée, je ne suis pas spécialiste
1: de ceci. Ça permet à chaque auditeur d'entendre aussi l'information. Oui, les données privées vont être touchées, malheureusement. Puisque, donc je vous l'ai dit, hein, c'est 450 millions d'usagers. En Europe, j'ai quelques statistiques sous la main. On a 30 milliards en fait de messages par jour, juste sur une seule plateforme de messagerie populaire en Europe. On en a plein.
0: Quelle est la différence entre Chat Control 1 et Chat Control 2? Peut-être on va commencer comme ça.
1: Chat Control 1, c'est une permission, une dérogation de fouiller la vie privée des gens. Voilà, ça c'est déjà en cours. Et Facebook, par exemple, hein, l'entreprise Meta, a déjà fait des signalements volontaires au niveau de l'Europe, 22 000 signalements à peu près en 2025. Donc ça, c'est l'autorisation de faire des signalements et d'espionner. Chat Control 2 va imposer de vérifier qu'il n'y a pas de danger et que les dangers sont limités. Donc foncièrement, Chat Control 2 va obliger les entreprises à être volontaires pour espionner la vie, les messages de tout le monde. À partir du moment où on est volontaire pour surveiller les messages de tout le monde et qu'on est le propriétaire d'une messagerie qui est normalement chiffrée, on doit faire en sorte que les messages que les utilisateurs utilisent soient lus avant d'être chiffrés, soient lus et stockés sur les machines de l'entreprise et donc potentiellement transmises, analysées, transmises aux autorités compétentes et ensuite potentiellement donc piratables, hein, puisque une porte ouverte à une entreprise, c'est une porte ouverte à des pirates aussi et voire à des criminels. Donc ça, c'est l'impact de qu'il pourrait y avoir sur le chiffrement avec Chat Control 2. C'est-à-dire que le chiffrement ne servirait plus à rien.
0: Chat Control 2, c'est en discussion, c'est pas encore...
1: Ce n'est pas passé,
0: oui.
1: Pas encore.
0: Voilà, donc est-ce qu'il y a les moyens d'arrêter ça ou peut-être changer certains aspects de cette directive ?
1: Au niveau contexte géopolitique, on a l'Irlande qui est complètement favorable à Chat Control 1 et qui l'a refait passer là en juillet. Donc c'est très récent, c'est repassé. L'Irlande est présidente donc de l'Europe là depuis début juillet. Et la représentante au niveau Union européenne a indiqué qu'elle ferait tout pour que Chat Control 2 puisse avancer. Donc là, on sait très bien que la volonté européenne à l'heure actuelle, c'est de faire passer cette loi.
0: Mais les autres États, peut-être, ils ont un avis différent.
1: Alors, c'est pas les États eux-mêmes qui votent, c'est au niveau parlementaire. Voilà, ce sont les députés qui ont été élus. Et ces députés-là, effectivement, on peut les contacter hein, sur le site de l'Union européenne. On peut aussi signer des pétitions. Hein.
0: Selon les informations que j'ai pu voir, apparemment les parlementaires, ils étaient vraiment sensibilisés sur ces questions et se prononçaient contre l'application. Majorité se prononçait contre.
1: La majorité effectivement s'est prononcée contre en juillet. Le souci c'est que le vote a eu lieu pendant une période de vacances parlementaires, donc des parlementaires n'étaient pas là et la majorité, forte majorité, voilà, il fallait plus de 60% de vote qui refusent. La loi n'a pas été atteinte. La majorité minimale a été atteinte, mais pas la majorité requise.
0: Et cette Chat Control 1 est valable jusqu'à printemps 2027, mais...
1: 2028.
0: Et concernant, Chat Control 2, donc c'est en préparation, en discussion, et c'est là peut-être que c'est important de communiquer et en parler et peut-être solliciter les parlementaires.
1: On a un site internet qui a référence plusieurs informations. Stop Scanning Me a fait des études. Par exemple, un sondage sur des jeunes, des mineurs. Et ce sondage montre que les adolescents de 13 à 17 ans, 80% sont contre Chat Control 2. On a plus de 300 chercheurs, des académiciens, on a 130 ONG, donc des organisations non gouvernementales qui ont fait lettre. On peut encore donc signer des pétitions. Hein. On a la pétition de l'EDRI, E-D-R-I, si vous voulez chercher sur Internet, qui propose une pétition sur KISS, qui s'appelle Keep It Safe and Secure, pour garder donc le chiffrement, ou stopchatcontrol.fr. Donc toutes ces pétitions, au fur et à mesure, sont agrégées et transmises aux parlementaires lors des votes. Donc c'est très important de se mobiliser, de continuer à signer, de contacter l'ensemble des députés.
0: Peut-être on peut revenir encore une fois sur les dangers de ces dispositifs. Parce qu'au début, on nous présente comme un outil qui va nous protéger, qui va stopper certains dérives. Mais en réalité, il y a plein de dangers qui se présentent, c'est ça ?
1: On vient de voir qu'en effet, ça ne va pas protéger les mineurs puisque il y a des les criminels qui sont organisés ont leur propre réseau, qui ne sont évidemment pas touchés par la loi, et les criminels qui se moquent de ces réseaux, mais qui sont suffisamment influents, ne seront pas aussi touchés, puisque seront protégés par leurs amitiés. En revanche, tous les messages vont être scannés, que ce soit des messages vocaux, que ce soit des messages écrits ou des photos. Et comme c'est 450 millions d'utilisateurs avec plus de 30 milliards de messages par jour, on a beaucoup, beaucoup d'analyses à faire et du coup, les fournisseurs de messagerie ne vont pas analyser eux-mêmes avec leurs petites mains et vont demander à des outils algorithmiques d'analyser tout ça. Ça va de fait passer aux mains des intelligences artificielles et ça va avoir un effet de bord au niveau législatif sur les intelligences artificielles. En fait,
0: il y a un risque de fuite de ces données?
1: Alors, il y a un risque de fuite totale, hein, parce que comme je vous ai dit tout à l'heure, si on a une donnée qui est accessible à une entreprise, si cette entreprise se fait pirater, les données sont partout. Voilà, on sait à quel point il y a des piratages. On en entend régulièrement parler. Le souci, c'est qu'on va avoir donc des masses de données qui vont être utilisées pour entraîner des intelligences artificielles. Parce qu'évidemment, il faut affiner les résultats, il ne faut pas faire trop d'erreurs. Je vous ai dit tout à l'heure que 22 millions de signalements avaient été effectués par Meta, l'entreprise, sauf que selon les autorités européennes, seuls 25% étaient utiles, 75% étaient erronés. Donc on a une surcharge de travail qui va être donnée aux autorités européennes, avec des informations qui sont inutiles. Mais c'est intéressant pour ces grandes entreprises qui développent des IA, parce que du coup, elles vont pouvoir pousser les législateurs européens, à dire oui, mais si on avait le droit d'entraîner les intelligences artificielles sur les données personnelles, en utilisant les données à caractère personnel des gens, eh bien, on pourrait affiner nos résultats. Et donc, avoir moins d'erreurs, et puis ça serait mieux pour vous, et puis, mais il ne faut pas se leurrer, enfin, c'est essentiellement mieux pour elles. Voilà. Donc, on va avoir un risque d'espionnage complet. Ces grandes entreprises, par exemple, pourront demander à leurs IA d'analyser plus de choses que prévu, parce qu'elles devront analyser s'il y a des abus sur les enfants, mais elles pourront en profiter pour ne pas le dire, bien sûr, mais le faire, pour regarder toutes les informations qui pourraient leur nuire à elles. Par exemple, on a un lanceur d'alerte qui veut informer qu'il se passe telle chose dans telle entreprise. Si le prestataire de service discute avec un autre prestataire et discute avec l'entreprise, donc on a une sphère d'influence qui se crée, le lanceur d'alerte peut être étouffé avant de pouvoir prévenir les autorités.
0: Et en plus, vous avez dit, concernant l'intelligence artificielle, donc toutes ces données peuvent partir sur espaces non contrôlés, finalement.
1: Alors, officiellement, elles seront détenues par les entreprises qui les analysent. Officiellement, ces entreprises sont censées respecter le RGPD. Mais on sait très bien que la moitié des entreprises sont aux États-Unis, que le Cloud Act américain dit un peu au RGPD « je m'en moque, je fais ce que je veux de tes données ». Et si une de ces entreprises, c'est déjà arrivé, hein, Gmail se fait pirater il y a un an et demi, si une entreprise se refait pirater, ce sont toutes les données potentiel de tous les Européens qui sont à récupérer. Alors quand je dis toutes les données, c'est bonjour, je vais chez le coiffeur.
0: En même temps, ça fait rire, mais en même temps, c'est une chose assez inquiétante, angoissante. Donc l'espace numérique était présenté comme espace qui ouvre tellement de possibilités et libertés, devient un espace où on doit être très très vigilant finalement.
1: Ça va devenir un espace où, si on veut protéger, alors pas cacher, hein, voilà, c'est pas l'argument « j'ai rien à cacher », c'est l'argument « j'ai quelque chose à protéger ». On n'a pas forcément envie que notre voisin, chez vous, chez moi, regarde tous les jours par la clôture ou par la fenêtre. C'est pas qu'on a quelque chose à cacher, c'est juste qu'on a besoin un petit peu de ne pas se sentir surveillé. On sait que dans une société où les gens se sentent surveillés, il y a une augmentation de stress, une augmentation de maladie, il y a une augmentation de fatigue, d'angoisse. C'est quelque chose qui est terrible au point de vue sanitaire en Europe.
0: Mais les alternatives existent.
1: Tout à fait. Et d'ailleurs, depuis que j'en utilise à titre personnel, je me sens mieux. Voilà, pour faire la liaison avec le stress en amont. Sur mon téléphone, par exemple, j'ai un téléphone avec Android, comme la plupart des gens, mais c'est un Android sans Google. Voilà, j'ai choisi d'avoir sur mon téléphone EOS, qui est une alternative. On a aussi Lineage OS, qui est une seconde alternative. Et on a une troisième alternative, GraphenOS, parce qu'on est obligé d'en citer au moins trois, qui sont des alternatives qui permettent de protéger notre vie privée vis-à-vis au moins d'un des gros GAFAM, de Google. Et ça permet donc de mettre en sécurité nos communications, nos conversations, si on n'utilise pas leurs outils.
0: Et votre association peut aider à connaître toutes ces alternatives et s'équiper avec des autres logiciels.
1: Notre association a d'ailleurs pour objet de promouvoir et de soutenir les personnes donc, qui veulent s'orienter vers une informatique libérée de toutes ces contraintes. Voilà. Là, on parle d'informatique libre parce qu'on a quatre libertés dans un logiciel, qui est de l'utiliser comme on le souhaite, de l'utiliser ou pas l'utiliser, hein, de le modifier ou pas de le modifier, de le partager avec d'autres gens et surtout de le regarder, c'est-à-dire de regarder comment il est fait, de savoir est-ce qu'il y a quelque chose qui m'espionne, est-ce qu'il y a un problème avec ce logiciel. Et le fait d'avoir des logiciels qui soient libres, on a des communautés internationales qui peuvent regarder s'il y a des problématiques. Alors oui, c'est pas une entreprise qui nous confirme que c'est sécurité, vous êtes sauvé. Apple actuellement fait de la publicité vous les voyez dans la rue, sur les panneaux publicitaires, les messageries sont chiffrées, protégées, etc. Vraiment, voilà. Donc ça, de toute façon, ça ne marchera pas avec Chat Control 2 si ça passe. Et dans tous les cas, ce que dit Apple ou Google ou Microsoft, c'est faites-moi confiance, personne ne peut voir ce qu'on fait, mais on le fait bien. Nous, ce qu'on va rappeler, c'est que les logiciels où tout le monde peut voir ce qu'on fait ont davantage de sécurité, puisque justement, on peut pointer du doigt là où il y a des failles, et il y a des gens qui vont intervenir pour dire « Ok, ça, je suis compétent, je peux le modifier, je peux le corriger. Maintenant, je l'ai fait, dites-moi, est-ce que c'est mieux, est-ce que c'est pas mieux, est-ce que vous vous sentez mieux ?» Donc voilà, au niveau de notre association, on propose des services alternatifs, donc on va avoir un petit espace pour protéger nos contacts, on n'a pas besoin de les donner à Google, notre agenda, on n'a pas besoin de le donner à Google non plus, par exemple. Si on veut plus, on peut vous donner un espace de stockage pour des photos. Si vous voulez

0: si vous voulez passer sur quelque chose de dégooglisé, on peut aussi vous soutenir à ce niveau-là.
1: Vous êtes nombreux dans votre association ?
0: Et non, parce qu'on ne court pas la rue en disant « venez adhérer à notre association ».
1: C'est le moment, c'est le moment de lancer un appel.
0: Alors dans tous les cas, nous, oui, vous êtes les bienvenus. En fait, on a fait des tarifs qui sont accessibles à tout le monde. C'est-à-dire que l'adhésion, elle est à 4 euros l'année. On la voulait symbolique, hein, 1 euro par trimestre en moyenne. L'idée, c'est que les personnes qui n'ont pas de domicile, par exemple, mais qui ont un smartphone pour communiquer avec des gens, puissent malgré tout mettre leurs données en protection face à Google, par exemple. Donc voilà, l'idée c'était d'être le plus abordable possible avec des adhésions à 4 euros. Si vous voulez participer et nous donner un peu plus, tant mieux, faites-le. Vous pouvez trouver nos statuts, notre règlement intérieur qui va parler de la todocratie et donc de comment on fonctionne sur le site trouver.iel24.org ou simplement iel24.org.
1: Et on peut aussi vous questionner sur chat contrôle 1 ou chat contrôle 2. Et surtout, on va terminer notre rencontre aujourd'hui en demandant ceux qui sont contre de signer une pétition ou solliciter les parlementaires pour que cette directive ne passe pas.
0: Oui, alors actuellement, notre Mattermost est encore ouvert. Donc, vous pouvez vous poser les questions librement sur chat contrôle, évidemment. Ou simplement, vous pouvez nous contacter sans adhérer pour parler de Microsoft, Linux, tout ce que vous voulez. Mais dans tous les cas, quoi que vous fassiez, on vous invite largement à signer effectivement les pétitions que vous avez sur stopcheckcontrol.fr ou sur le site de l'EDRI, la pétition KISS, Keep It Safe and Secure.
1: Merci, ABC, d'être venu chez nous. J'espère que ce n'est pas la dernière rencontre. On pourra envisager les autres émissions sur les autres thèmes. Donc, nos studios sont ouverts pour votre association et votre communication.
0: Avec plaisir, je vous remercie.
1: Merci.
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3: Voilà, c'est la fin de ce Local Actu ce soir sur Radio Libre en Périgord. Je vous remercie grandement pour tout le bouche à oreille que vous faites tous les jours. C'est grâce à vous que Radio Libre en Périgord continue à émettre.

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1: Bienvenue dans l'émission de Découverte musicale sur Radio Libre en Périgord, avec une première musique qu'on écoutera de Greg, alias Dubamix, qu'on ne présente plus hors d'ordre, avec ses 200 concerts partout en Europe. Dubamix a sorti son 5e album nommé À travers les ponts. Dans cet album, on va y découvrir 13 morceaux avec beaucoup de langues dites minorisées. Il y a de l'occitan avec des featuring. Bon, pour en Dordogne, il y a des occitanistes qu'on connaît, Jean Bonnefond, Peyragudes aussi. Il y a aussi Cocagna, Meno Bru et Sono Loco. Il y a aussi du provençal dans cet album avec Mouchu Télé Juvents, Massilia Sound System, Papito Collective, du breton avec les Ramoneurs de Menhir. Il y a aussi du folklore ouvrier, Union Thugs et Boubou, là aussi en français. On a aussi ce qui fait écho aussi au titre de l'album À travers les ponts. Il y a le Alde Bietan avec les camarades basques de Bad Sound Systems, des deux côtés du pont. C'est comme ça qu'on traduit Alde Bietan, si je prononce bien, désolé pour les basques. Et puis on découvrira l'international avec MC du Midi, Ray Cartouche. On écoutera aussi l'Estaco avec du catalan en participation avec El Comunero. Il y aura aussi du Yiddish avec The Clematics et aussi de l'espéranto avec The Maragan dans ce titre, L'Estaco, qu'on écoute tout de suite avant de retrouver Dubamix.

0: Dubavix en visio dans nos studios à Radio Libre en Périgord. Bonjour Greg.
1: Bonjour à toi, bonjour à tous les auditeurs et les auditrices.
0: Merci d'avoir sorti ce cinquième album. On l'attendait à travers les ponts.
1: Mais merci, en effet, ça fait quelques années qu'on était dessus. Ouais.
0: Pour commencer, comment as-tu grandi? Où est-ce que tu as grandi? En Dordogne? Et puis, comment la politique et la musique t'ont accompagné pendant ta première vie?
1: Alors, moi, j'ai pas du tout grandi en Dordogne. C'est ma compagne Sophie qui fait partie de Dubamix, qui fait toute la réalisation artistique. C'est elle qui est originaire de Dordogne, plus exactement du côté de Castelnau, la Chapelle, Périgord noir. Moi, j'ai grandi en région parisienne. Je suis banlieusard à la base, fils de deux parents syndicalistes et militants au Parti communiste. Donc, ça a forcément dû jouer sur ma sensibilité politique.
0: Un peu.
1: Assez jeune, j'ai commencé à militer, mais plutôt dans les mouvements libertaires anarchistes, notamment avec pas mal de mobilisations, soit antiracistes, soit contre les violences policières. Et j'ai commencé la musique assez jeune, avec un cursus, on va dire, très classique, donc conservatoire. J'ai fait une fac de musicologie aussi. Maintenant, je suis prof de musique. Donc, j'avais ce versant, on va dire, très classique. Et à côté, on va dire, à partir de l'adolescence, j'ai fait de la musique dans un groupe de reggae qui s'appelle Lion Stepper, toujours en région parisienne. Et puis, il y a eu aussi la découverte de toutes les musiques, on va dire, électroniques, avec toute la culture rave party et tout. Et le début de la musique faite sur ordinateur, combiné avec ce que je pouvais faire avec mes vrais instruments, saxophone, piano, guitare, etc.
0: Tu as commencé par quel instrument, par exemple ?
1: Le saxophone, c'est vraiment c'est mon instrument depuis ma tendre enfance, on va dire.
0: Et tes parents sont musiciens aussi?
1: Alors, ils sont mélomanes. Et mon grand-père, du côté de mon père, était très mélomane, mais vraiment autodidacte. Jamais pris de cours de musique, mais il avait vraiment une oreille musicale assez développée. Ça s'est assez transmis. On est sur toute notre génération avec mon frère, mais aussi cousins, cousines. Il y a tous une sensibilité musicale assez forte. Il y a pas mal de musiciens dans la famille, ouais.
0: Alors maintenant, pour parler de cet album, je disais qu'il était attendu. C'est parce que donc, je vais lister tes différents albums. Depuis 2008, il y a eu Mix à Double, il y a eu Pour qui sonne le dub en 2014, Camarade en 2020 et La haine du capital en 2022. Là, on est en 2026, tu sors à travers les ponts. Il y a eu plusieurs années du coup qui t'ont inspiré.
1: Oui, bah, mais en général, d'ailleurs, c'est une régularité. Si on prend que les albums conséquents, c'est 2008, 2014, 2020, 2026. Donc, c'est vraiment tous les 6 ans.
0: Ouais.
1: C'est depuis le début. Parce que à chaque fois, en fait, ce qui nous guide, et depuis 2014, on est deux à composer les albums et à faire toute la réalisation de l'album, c'est avec Sophie. Et à chaque fois, en fait, on part d'une idée un peu directrice, une ligne de conduite, et on va chercher à composer des morceaux ou à reprendre des morceaux qui soient par rapport à ça. Donc on n'est jamais dans l'urgence, c'est quelque chose qu'on a toujours refusé. On a la chance, vu que c'est nous qui produisons nous-mêmes, on n'a pas de contraintes extérieures, on y va à notre rythme et au gré des rencontres, quoi. Et donc là, en fait, le fait est que ça fait quelques années maintenant qu'on vit en Dordogne, dans la vallée de l'Isle, et à partir du moment où on a été ici, en contact avec des amis, et puis aussi avec nos enfants qui sont en école occitane, à la Calandrette de Périgueux. On a eu un contact assez fort avec le milieu occitaniste, on va dire. On a découvert ce milieu qu'on connaissait de loin, notamment par la famille de Sophie, dont une partie parlait occitan. Mais on a découvert voilà, tout un milieu hyper ouvert et loin de ce qu'on pouvait imaginer d'extérieur. C'est-à-dire, on a découvert quelque chose qui n'était pas du tout fermé comme un musée, mais au contraire, une culture très vivante qui ne demande qu'à être en lien avec d'autres cultures aussi. Et donc, ça a été un peu l'idée directrice de cet album. Il y a quand même énormément, certes, de langues, mais il y a un focus autour de l'occitan parce que c'est les rencontres qu'on a faites.
0: Mais c'est notamment ce qu'on a entendu avec l'Estaco. Bon, non, du coup, c'était
1: alors,
0: du 14.
1: Alors justement, contre-exemple, mais il y a dans l'Estac qu'on vient d'entendre, il y a Maragan, qui sont un groupe qui entre la Dordogne et la Gironde, notamment, qui eux chantent en espéranto, mais chantaient avant en occitan aussi. Et puis il y avait les Klezmatiques qui chantent en yiddish, et une reprise, la version originale, elle est en catalan. Mais sinon, il y a pas mal de morceaux en occitan et avec des figures, on va dire, un petit peu du Périgord, notamment Jean Bonnefond, qui a été une figure centrale sur l'album, qu'on a eu la chance de rencontrer à plusieurs reprises avant l'enregistrement, puis après on a fait plusieurs enregistrements ensemble. C'est quelqu'un qui a vraiment accompagné l'album tout du long, quelqu'un qui nous a fait confiance et on a eu la chance qu'il nous offre une chanson inédite, Quand partirai, qui va clôturer l'album. C'est une chanson très belle, très personnelle, très intime, dans laquelle voilà, il parle de son dernier chemin où il rêve d'être emporté par le chant d'un ami. Voilà, une chanson assez bouleversante. Donc, la présence de Jean Bonnefond a été pour beaucoup, et il y a une autre personne qui a beaucoup compté aussi, avec nos premiers contacts, on va dire, avec l'Occitan, c'est Jean-François Garrett, dit Jeff, qui était le chanteur de Sono Loco, un groupe de métal occitan qui chante en Limousin. C'est un des premiers morceaux qui a été enregistré, c'est la reprise de Occitania, justement, avec Jeff.
0: Et on a aussi, dans les participations, il y a aussi Meno Bru.
1: Si je puis me permettre, petite anecdote sur la rencontre avec Meno Bru. En fait, on était en soirée chez des amis du côté de Saint-Agnan, vers Hautefort. Et on était avec Jean-François Garrett, justement. On parlait un petit peu occitan, etc. Puis au bout d'un moment, il y avait une amie qui sort l'accordéon et qui joue la ranaise, là. Et Jeff nous dit, bah, attendez, j'ai un pote... Il la chante super bien, et donc son pote, c'était Sébastien Girard de Meno Bru. Et donc là, on l'entend au téléphone chanter sa version de la ranaise. Et là, on s'est dit direct, mais attends, mais il faut qu'on l'enregistre. Et donc, quelques mois plus tard, on s'est rencontrés et on l'a enregistré. Voilà comment est né le morceau. Bref.
0: Ok, d'accord. Mais Meno Bru avec Humus Machine, un autre groupe aussi dont Guillaume Surpa joue. Et donc qui est aussi de l'occitan, avec une petite note anti-industrielle dans l'agriculture aussi, anti-machine.
1: Tout à fait.
0: Un retour, une révolution paysanne un petit peu que certains agriculteurs vivent. Et donc pour toujours rester sur l'occitan, on va écouter une petite pause musicale là, Soleil ou d'hiverne, le soleil d'hiver.
1: C'est un poème qui a été écrit par Moussuté, un des chanteurs de Massilia Sound System, donc originaire de Marseille, comme leur nom l'indique. Soleil d'hiverne, c'est une chanson où c'est donc quelqu'un qui est sur une barque et qui voit au loin Notre-Dame de la Garde à Marseille et qui dit mais bien fous sont ceux qui te prennent juste pour une église, parce que t'es bien plus qu'une église en fait. T'es un espèce de phare, mais t'es aussi
0: un monument.
1: Un monument et puis porteur d'espoir pour toutes celles et ceux qui traversent la Méditerranée. Et parce que ça a été une terre d'échange, une terre d'exil, une terre d'espoir. Hélas, aussi une terre de drame, enfin une mer de drame. Et donc, c'est un petit peu tous ces mélanges-là que comporte le morceau Soleil ou d'hiverne. Donc, c'est une composition originale qu'on a faite.
0: Ben, je vous propose de l'écouter sur Radio Libre en Périgord et on se retrouve après avec du Bamix.
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0: Eh bien, vous avez écouté Soleil ou Diverne sur Radio Libre Périgord, un des titres, un des 13 titres du 5e album de Duba Mix que nous avons dans l'émission Découverte Musicale ici. Cet album qui parle un petit peu des mouvements sociaux, des actualités politiques que nous avons vécues dans les années, hein, comme on le disait au tout début, depuis 2023, 2024, 2025, il s'en est passé des choses. Et pour commencer, j'aimerais qu'on parle de la manifestation des retraites en 2023. Et j'imagine que vous avez été concerné au collège de Mussidan.
1: Oui, moi je suis prof et je suis militant syndical à la CGT. En effet, on a été en grève à de nombreuses reprises et on a essayé d'accompagner ces grèves de moments de, on va dire, de sociabilité et de fêtes. C'est-à-dire qu'on a souvent fait des piquets de grève, parents d'élèves ou bien les citoyens, citoyennes, habitants ou travailleurs, travailleuses qui sont sur le secteur de Mussidan. Ça a permis de créer des liens, de pouvoir échanger et tout. Et puis après, au niveau des manifestations, moi, on va dire là, avec la casquette de Bamix, j'ai joué à plusieurs reprises sur le camion de la CGT, que ce soit à Périgueux ou bien même à Sarlat. Et c'était des moments vraiment très galvanisants. Après, hélas, force a été de constater que malgré les manifestations qui étaient quand même très nombreuses, on a perdu. Il y a eu un léger recul, mais enfin, il saute... C'est reculer pour mieux sauter, quoi, sur la question des retraites. On n'a pas réussi à être assez nombreux et nombreuses en grève. Donc, du coup, on risque de...
0: Par contre, il n'y avait pas l'oreille à côté pour écouter en haut. Il n'y avait pas l'oreille pour écouter le mouvement social.
1: Alors, pour moi, ce n'est pas forcément qu'il n'y a pas d'oreille. C'est-à-dire que eux, ce n'est pas une question de... C'est des gens qui ont des oreilles ou qui n'ont pas d'oreilles. C'est juste à partir de quel moment... on ne leur laisse plus le choix de nous écouter. Et je me souviens, juste avant, il y avait une grosse grève, c'était vers le 7 mars, je crois, ou 6 mars 2023. Et Macron avait dit, on verra, grosso modo, puisque ça s'appelait « On bloque tout », je crois que c'était le 7 mars. L'appel, ouais. C'était « On bloque tout ». Force a été de constater qu'on n'a pas tout bloqué. Et donc Macron, il a dit, attendez, vous m'avez promis la France à l'arrêt. La France, elle n'est pas à l'arrêt, donc on continue, il n'y a rien à voir. Parce qu'on n'a pas réussi à être assez bloquant. Et tant qu'on ne sera pas assez bloquant, évidemment qu'ils pourront faire le choix de ne pas nous écouter. Et ce qu'il faut, c'est qu'on ne leur laisse plus le choix. Et on est bien plus nombreux à ne pas vouloir bosser jusqu'à 70 ans que ceux qui veulent qu'on bosse jusqu'à 70 ans. Et quand on voit, pour faire un lien avec on va dire les conditions directes, là, quand on voit le nombre de boulots là où on est obligé d'aller taffer dans des conditions mais inacceptables. Moi, là, je suis en train de vous parler, je suis dans ma salle de classe. Il fait 33 degrés. Donc, j'ai dit, c'est hors de question que je prenne les élèves dans cette classe. Il faut qu'on trouve autre chose. Mais sauf que on est sur des infrastructures qui ont absolument pas pris le coup, on va dire, du réchauffement climatique. Il n'y a pas de ventilation. Et c'est le cas dans énormément de domaines. Mais il faut que l'économie continue pour remplir les poches des plus riches.
0: Les milliards vont dans l'armement aussi. Ça coûte trop cher, les clims, plutôt que les bombes.
1: Et par contre, l'école, la culture, pour faire un petit lien aussi, de façon très locale, on va dire, moi, il me tient à cœur en tant que prof, je suis prof de musique, et très souvent, je mène des projets culturels avec différents partenaires. Que ça soit le Roxane, le Sans Réserve, l'Opéra de Bordeaux, ce genre de partenaires, là, on a nos budgets qui sont réduits à peau de chagrin, le Pass Culture qui est en passe d'être très fortement diminué, voire supprimé. Et donc, tout ce qui est culturel, qui permet un peu aussi de désenclaver nos élèves qui sont ici dans des secteurs, des fois, qui sont assez éloignés de l'accès à la culture, tout ça, c'est clairement pas une priorité.
0: C'est pour ça qu'il y a la possibilité, avec l'action citoyenne, de pouvoir faire poids, lutter, résister aux menaces de suppression de jours fériés, par exemple, aux menaces d'augmenter la durée de travail avec cette réforme des retraites qui avait fait faire sortir tout le monde dans la rue.
1: Exactement, et ce qui nous tient à cœur aussi, et c'est ce qu'on a fait déjà dans des précédents albums, et on l'a maintenu aussi dans cet album, c'est de tisser des liens avec les luttes du passé, notamment des luttes victorieuses. C'était le cas par exemple, alors là on a fait une reprise du chant des Peines Sardines, c'était des sardinières il y a plus de 100 ans à Douarnenez en Bretagne, qui s'étaient mises en grève parce qu'elles avaient un salaire de misère, elles travaillaient dans des conditions vraiment inacceptables, le dos pété, etc. Et elles ont mené une grève, c'était la plupart des femmes, elles ont obtenu gain de cause, elles ont obtenu des augmentations de salaire, etc. Et c'est devenu un symbole et c'est un chant qui est chanté énormément dans les chorales militantes. Et ce qui nous tient à cœur, c'est d'essayer de mélanger, on va dire, cette mémoire des luttes, et notamment des luttes victorieuses. Évidemment qu'il y a des luttes qui sont aussi pas victorieuses, et il faut s'en souvenir aussi pour savoir essayer de contourner les problèmes auxquels on peut faire face, mais se souvenir de ces luttes et aussi de se souvenir que c'est des moments de fête, que c'est des moments aussi où il y a de la danse, où il y a du chant, où il y a de la culture, et on veut surtout pas qu'il y ait des luttes ternes, on va dire, uniquement à base de slogans. Les slogans, c'est bien, mais la vie, le partage, la sociabilité, le fait d'être ensemble, le fait de passer de bons moments ensemble, d'avoir des moments de fête et de danse ensemble, c'est indispensable. Et c'est aussi comme ça qu'on recrée du lien. Et l'idée de cet album, c'est de se dire, recréer du lien, ça se fait au niveau local, avec une visée internationaliste, on va dire. C'est-à-dire que là, il y a un ancrage occitan qui est très fort pour nous, mais on a tenu à faire le lien aussi avec d'autres langues qui sont mises en minorité, que ça soit le basque, le breton, le catalan, etc. De se dire, voilà, c'est pas en se repliant sur soi qu'on va y arriver, mais qu'il y a tout intérêt à prendre en compte les questions, on va dire, de nos territoires, des cultures, des langues, mais dans un esprit d'ouverture. Et à l'heure où un des plus grands périls qu'on a pour nous, enfin, moi, il y a deux périls majeurs en ce moment, c'est la question évidemment du réchauffement climatique. Ça, on le voit énormément ces jours-ci. Et la question de la montée de l'extrême droite partout dans le monde. Et donc, face à ça, essayer de réimpulser des liens au niveau local, de casser les barrières, les frontières, et d'essayer de tisser des solidarités, c'est ce qu'on essaye de faire à notre niveau avec cet album.
0: Mais c'est justement sur ce thème de la montée de l'extrême droite partout en Europe, financé par les gros sous, et puis de la canicule, parce que le dernier single que vous avez écrit, c'était en période de canicule aussi, comme en ce moment. On a vu aussi avec la réforme des retraites, les 49-3 qui se sont succédés. On est démunis d'un point de vue démocratique d'outils, sauf par exemple, je peux parler d'une petite lutte victorieuse à Bordeaux. Ils ont réussi à créer une plateforme de pétition comme il y a sur le site de l'Assemblée nationale. Comme il y a eu pour la loi du plomb, par exemple, à Bordeaux, ils appellent ça des interpellations citoyennes, donc une plateforme de pétition qui leur permettent à tous les citoyens de pouvoir imposer des délibérations au conseil municipal, par exemple. C'est valable pour le département de la Gironde, mais aussi pour la commune de Bordeaux. Et la politique, c'est aussi lieu local, c'est bien de s'en occuper.
1: Ce qui nous semble important, c'est surtout de sortir de l'isolement. C'est-à-dire que souvent, il va y avoir une indignation légitime en voyant défiler des choses sur son téléphone et tout. Et les réseaux sociaux, ils ont leur importance. Moi, je ne les rejette pas en bloc parce que c'est aussi comme ça qu'on peut être au courant d'un certain nombre de choses. Le problème, c'est à partir du moment où on se contente de liker, de commenter, de partager, mais sans se dire qu'est-ce que je vais faire dans la vie réelle, concrète, face à mon employeur, face au maire, face à telle situation, comment est-ce que je romps l'isolement. Et c'est là où c'est important de mettre les mains dans le cambouis, j'ai envie de dire, que ça soit au niveau associatif, au niveau syndical, ça peut être des clubs de sport, ça peut être des assos diverses et variées. Il y a plein de manières de recréer de la sociabilité et je pense que c'est ce dont on a vraiment, vraiment besoin.
0: Où est-ce qu'on peut te retrouver, les prochaines dates? Et puis, on terminera donc sur le single « Je suis fils ».
1: Les prochaines dates, alors ça dépend. Le 27 juin, il y a la sortie de l'album au Silo, à Coulounier, avec El Comunero, donc ceux qui chantent en catalan, qui chantent des chansons révolutionnaires espagnoles.
0: L'événement a été annulé suite à la canicule.
1: Et donc, il y aura plusieurs dates à la rentrée dans le sud-ouest. Le 19 septembre, du côté de Fronton, pas très loin de Toulouse, à Juvardeil, alors là c'est plutôt du côté d'Angers, dans le 49, le 3 octobre, et ensuite en novembre il y aura Besançon, il y aura Jumillac-le-Grand en Dordogne le 14 novembre, et Bergerac a priori le 5 décembre à la Traverse, c'est à confirmer sous peu. Donc si je résume, pour la Dordogne, il y a Coulounier le 27 juin, et puis ensuite Jumillac-le-Grand 14 novembre, et le 5 décembre, Bergerac.
0: Et merci beaucoup, Greg. Merci du Bamix
1: d'avoir
0: accepté de venir nous présenter cette sortie d'album. Donc, je rappelle À travers les ponts, qui sort tout en ce moment là pendant l'été 2026. Nous allons écouter Je suis fils, un titre qui a été écrit en featuring, en participation avec Union Thugs et Boubou. Tout ça, c'est téléchargeable gratuitement sur ton site dubamix.net. Donc déjà, bravo pour ce partage. Merci pour ce combat culturel que tu mènes.
1: Merci beaucoup.
0: Et on en a besoin.
1: Je précise juste une petite chose. Ce morceau, Je suis fils, c'est une reprise d'un groupe qui s'appelle Corrigan Fest. Ouais. Et sur notre site, il y a également un livret avec les paroles, les traductions, mais aussi toutes les références, notamment des musiques qu'on a reprises ou qu'on a samplées. Voilà, tout est noté sur le site.
0: Merci,
1: à bientôt.
0: Merci pour l'émission. Je suis fils sur RLP.

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0: Bonjour à toutes et à tous, bienvenue sur C'est Franc pour un 44e épisode, j'espère que vous allez bien. Peut-être que vous m'écoutez sur votre autoradio, sur le 102.1 de Plume FM ou le 102.3 des ondes de Radio Libre en Périgord. Peut-être que vous m'écoutez en podcast et que vous êtes en train de faire à manger ou de faire votre séance de fitness. Qui écoute encore les émissions en direct en 2026 ? Quoi qu'il en soit, accrochez-vous bien à votre volant, vos haltères ou vos couteaux de cuisine. Cet épisode va vous secouer. Je suis Grégoire Motte et le thème du jour, c'est la bagarre.
1: Mes années bagarre, bon, ça a surtout été à la marine marchande, hein, quand j'étais là avec mes potes. Et dès qu'on arrivait dans un port, la première chose, c'était on se bourrait la gueule convenablement, puis on allait voir les putes. Et après les putes, bah, c'était un bon petit défoulement, une bonne petite castagne, tu sais.
0: Charmant programme que je vous réserve aujourd'hui et que vient de vous résumer Johnny Cadillac, le plus belge de tous les sosies de Johnny Hallyday. Mais attention, je vais vous parler de bagarre avec un grand B, la baston, bête et méchante, avinée, brutale, très souvent masculine, jamais nécessaire. Oubliez tout ce qui concerne les sports de combat, le noblard ne sera pas évoqué ici, ni aucun autre art martial d'ailleurs. Non, on va se concentrer sur les rixes, depuis la cour de récré à la sortie de bar, en passant par l'aéroport d'Orly. Et comme je vous ai déjà parlé de Johnny, c'est une rampe de lancement toute trouvée pour commencer cet épisode. On écoute tout de suite Johnny Hallyday, la bagarre.

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0: D'accord les gars, moi je vais vous soigner.
1: C'était donc Johnny en live au Parc des Princes en 93 pour La Bagarre, reprise du cultissime Trouble d'Elvis Presley, bien sûr. Alors Johnny, ça s'écoute live, c'est obligatoire, c'est là que ça prend toute sa saveur. Petit conseil que je vous donne pour les gens qui disent qu'ils n'aiment pas Johnny, qui trouvent ça mal écrit, vous leur passez les versions live. C'est là que la plus-value Johnny apparaît, je dirais. On enchaîne tout de suite avec un autre classique des classiques de la chanson française, Renaud et le cultissime Baston.

c'était Baston Renault, sorti en 1980 sur Marche à l'ombre. Alors là, on est vraiment dans la pure tradition de Renault qui nous parle de la banlieue parisienne de son époque. Une ambiance qu'il a déclinée dans de nombreux titres. On pense à La Volée, aux aventures de Gérard Lambert, le HLM, La Mère à Titi, bien sûr, Salut Manouche. Et justement, en parlant de Manouche et de bagarre, certains me voient arriver gros comme une maison. Je vais maintenant vous parler de Seth Gecko. Et oui, Seth Gecko, le vrai faux rappeur gitan. Rappelez-vous, retour en 2007, à l'époque, le natif de Saint-Ouen-l'Aumône développe son univers autour des Manouches à grands coups d'EP et d'albums cultes. Drive-by en caravane, Michto, La Chevalière, à tel point que beaucoup ont cru à l'époque que c'était un voyageur lui-même. Alors que pas du tout, il l'explique dans plusieurs interviews qu'il était fasciné par l'univers des gens du voyage et qu'il s'est construit un personnage autour de cette culture. Et à cette époque, le morceau qui le fait connaître aux oreilles du grand public, c'est Patate de Forain, en featuring avec ses fios. On écoute donc tout de suite Patate de Forain, Seth Gecko et ses fios. 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

0: C'était Alpha One pour Pistons versus Pacers, sorti en 2020 sur la Don Dada Mixtape Volume 1. Un morceau qui fait référence à la mémorable baston qui a eu lieu en 2004 entre les deux équipes de NBA des Detroit Pistons et des Indiana Pacers. Alors l'événement est resté assez célèbre pour les fans de basket. Vous pourrez aller voir sur YouTube, les images sont assez folles. Une altercation éclate entre les joueurs sur le terrain avant de complètement dégénérer. Les joueurs montent dans les tribunes pour en découdre avec les spectateurs avant que la police ne fasse évacuer la salle sous des torrents de projectiles en tout genre venus des tribunes. Un événement traumatique pour la très policée Ligue américaine qui avait à l'époque pris des sanctions exemplaires à coups de dizaines de milliers de dollars d'amende et d'exclusion pour le reste de la saison. On a même donné un nom à cet événement, Malice at the Palace, et en bon américain, ils n'ont pas pu s'empêcher d'en sortir un documentaire qui est dispo sur Netflix et que je vous conseille.
1: Il y a du suif chez Tomate. 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
3: Jamais.
4: Ça doit pouvoir se régler à l'amiable.
0: Se régler à l'amiable, c'est exactement ce qu'il ne s'est pas passé entre Caris et Booba en 2018. Allez, on va se terminer cette section rap et bagarre par un dernier classique du genre, et pour ça, on va prendre la direction de l'aéroport d'Orly. Rappel du contexte, on est en août 2018, Caris et Booba se clashent par réseau interposé depuis plusieurs mois déjà, jusque-là, rien que du classique pour un Booba habitué à ce genre de joute en ligne. Mais là où ça dérape, c'est quand les deux rappeurs et leurs équipes se croisent par hasard au duty-free de l'aéroport d'Orly. Alors on ne saura jamais si cette rencontre a été arrangée, toujours est-il qu'une grosse bagarre éclate. Les vidéos sont virales, les spéculations sur qui a gagné nombreuses, les deux artistes terminent en garde à vue, et à leur sortie, ils décident d'exploiter à fond le buzz en prétendant organiser un combat dans une cage de MMA, dans un octogone donc. C'est ce qui va donner à Caris l'idée de ce morceau, Octogone, qu'on écoute tout de suite.
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0: Des paroles fleuries, comme vous avez pu le constater. On sent que Caris, il est vraiment pas content. 2 minutes 30 de morceaux, une instru minimaliste, pas de refrain, une montée dans la tension et la violence. Il a clairement envie de se battre. Spoiler, le combat de MMA n'aura jamais lieu. Les deux rappeurs se posant en victime et se rejetant l'un l'autre les responsabilités.
1: La bagarre, j'aime. On va flanquer une tempe un ou deux gars.
2: Pourquoi ?
1: Pour se marrer.
0: Bah oui, pour se marrer, parce que la bagarre, c'est rigolo. C'est bien une réflexion de punk, ça.

Une belle tarte dans la tronche donnée par nos amis rennais de What the Punk avec leur morceau Baston, simple, efficace. On adore, on ne comprend pas toutes les paroles, mais on adore. On va continuer dans le gros son avec Megadeth. Alors, pas le groupe de métal américain, non. Megadeth, c'est encore un groupe rennais, décidément, et qui fait partie de la galaxie Schlazball Studio et Joey Gluten, qu'on vous passe assez souvent dans ses francs. Et d'ailleurs, c'est Joey Gluten qui chante pour ce titre de Megadeth, et ce titre, il s'appelle Léa, Passion Bagarre.

On continue dans la bagarre, toujours avec un truc un peu chelou. Chez Seffran, on adore les trucs chelous. Et ce truc chelou, c'est le groupe Infecticide. La première fois que j'en ai entendu parler, c'était au Hellfest en 2019. Et il faut savoir qu'au Hellfest, il y a beaucoup de décors qui sont très travaillés, notamment la zone où il y a tout le merchandising qui ressemble à une espèce de rue d'une ville qui n'existe pas vraiment. Et sur les boutiques, il y avait une cage avec des mecs déguisés en aliens qui jouaient dedans. Et ces mecs, c'était Infecticide. Tous les après-midi, ils ont joué pour le Hellfest à 15h30, les trucs les plus bizarres de la Terre, et ils ont notamment joué leur nouveau morceau, Bagarre Générale, qu'on écoute tout de suite.

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2: On approche de la fin de cette émission et j'ai envie maintenant de faire un petit détour en politique, au lieu de la bagarre, la politique. Et pour ça, on va faire un petit saut dans le passé. 2002, souvenez-vous, c'est la campagne des présidentielles. Un François Bayrou avec 50 kilos de moins se promène dans les rues de Strasbourg. Il est entouré d'une bande de gamins et d'un coup, il en accuse un de lui faire les poches et lui décoche une gifle. Une vision de l'éducation toute bétaramesque de celui qui deviendra Premier ministre quelques années plus tard. Et le prochain morceau est inspiré de cette anecdote. Il est de Patumba Man et il s'appelle La Gifle.
3: On entre dans la campagne présidentielle, ce déplacement mouvementé de François Bayrou à Strasbourg.
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1: On va rester sur des sons électroniques pour le morceau suivant. Et alors, autant avant, ça secouait un peu, maintenant, ça va tabasser. Ce morceau, il est signé par le bien nommé Bob Bagar. En fouillant un peu, j'ai découvert que Bob, c'était le nom donné au punching ball en forme de visage qu'on retrouve dans les salles de boxe et de kickboxing. C'est même carrément devenu une espèce d'icône dans le milieu des combattants. Il a été créé en 1998 et vendu à 600 000 exemplaires de par le monde. Et alors de là à dire que le pseudo de Bob Bagar vient de ce Bob en punching ball, il n'y a qu'un pas. Tout de suite, on va écouter Deso, j'ai bagarre de, vous l'aurez compris, Bob Bagar.
2: Désolé, j'ai bagarre.

0: j'aime me battre.
1: Obélix, tu viens? Il se bagarre plus jamais.
2: Avec personne.
1: Mais qu'est-ce qu'on lui a fait?
3: Et ouais, il en a marre de se battre, Obélix. Et moi aussi, je crois. Trop de bagarres, trop de violence. C'est presque la fin de cet épisode de C'est Franc et j'ai envie de quelques notes de douceur. Et même en bagarre, la douceur, c'est possible. C'est possible et je vous le prouve avec notre saint patron bien-aimé MC Solar sur son morceau Prose Combat sorti en 1994 avec une prod de l'inévitable Jimmy J.

Et c'était Danitza avec son morceau « La bagarre » pour clôturer cet épisode de C'est franc. Le seul morceau chanté par une femme dans cet épisode d'ailleurs. De là à dire que la baston c'est un truc de mec, je vous laisse méditer là-dessus. C'est franc, c'est fini pour aujourd'hui. Vous pouvez bien sûr réécouter tous les épisodes sur internet. Les liens sont disponibles sur le Instagram cefranc.radio. On se retrouve dans 2 semaines avec Julien qui nous parlera du téléphone.

0: c'était le son des River Dolls et Fun Tonight. Allez, go, go, go, bien installé sur ta bécane. Tu fonces dans le brouillard de la grisaille hivernale pour parcourir 60 minutes de rock qui ne vont pas te laisser une seconde de répit où à chaque virage, des puissantes sonorités vont souffler sous ton casque. Bienvenue sur RLP, c'est Arnaud, c'est Kilomètre Zéro, saison 6, épisode 18.
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donc Kilomètre Zéro sur RLP. Pourquoi ne pas commencer ce voyage avec ce que l'on appelle du rock celtique? Pourquoi ne pas commencer ce parcours avec The Rhythm Jacks? Cette formation qui est née à Sydney, en Australie, en février 2008, à l'ensemble de ses membres qui vivent tous dans la même région à cette époque, ce qui permet de commencer à faire des tournées, plein de tournées, en Australie, et à sortir plein de disques. Puis, les offres venant de l'Europe et de l'étranger déboulent, normal quand on a du talent. Résultat, ils voyagent et prennent goût à vivre un peu partout, pour finalement se retrouver aujourd'hui avec des membres qui résident aux États-Unis, à Berlin, à Belfast, en Italie, bref, un peu partout. Mais cela ne les empêche pas de se retrouver et de sortir un nouvel album en ce début d'année 2026 et de faire une grosse tournée européenne avec pas moins de 4 concerts en France. Voici donc dans Kilomètre Zéro, The Rhythm Jacks et Father's Five, et comme leurs racines puisent chez leurs aînés des Dropkick Murphys, alors suivra sur RLP un titre de ces derniers.

0: Merci.
1: C'était Les Shérifs, un classique rock français dans Kilomètre Zéro. Le voyage de ton road movie radiophonique rock prend à présent la direction des guitares héros. Voici James Marshall Hendrix, né en 1942, dit Jimi Hendrix, et son titre Fire sur les ondes de RLP dans Kilomètre Zéro. Une chanson écrite par lui-même et enregistrée par sa formation The Jimi Hendrix Experience au début de 1967. Elle va d'abord paraître sur l'album Are You Experience et sortira en single 2 ans plus tard. Étant très populaire, Hendrix la joue régulièrement en concert. D'ailleurs, le 31 mars 1967, sur la scène du London Astoria, il conclut son show par cette chanson, puis il immole par le feu sa Stratocaster avant de la fracasser sur le sol. Jimmy va alors légèrement se brûler aux deux mains et doit être hospitalisé. Fire est aussi incluse dans plusieurs albums live, studio ou des compilations. Elle sera utilisée dans des pubs de bagnoles, à la télé, et d'autres artistes vont en faire des reprises. Voici, pardon, Jimi Hendrix avec Fire dans Kilomètre Zéro sur RLP.

dans les dernières actus rock français du moment, c'était dans Kilomètre Zéro, Dynamite Shakers et leur nightclub sur RLP. À présent, avec Tapetoire, tu vas remonter le temps de quelques années. Tu te retrouves en 2019, année qui est marquée par le retour du groupe L7 après 20 ans de silence. Je te propose le titre Burn Baby qui annonçait l'arrivée d'un nouvel album intitulé Staker the Rates et qui sera signé chez Black Herd Records, qui n'est autre que le label de Joan Jett, qui est ami depuis des années avec le quatuor L7 et qui déclarait être à l'époque ravi et fier d'avoir l'opportunité de sortir le nouvel album de L7. Le titre Burn Baby raconte l'histoire de deux camps opposés qui se haïssent pour des raisons idéologiques et qui finiront tous deux sur le bûcher. Un clip va accompagner la sortie du single qui illustre l'attitude désinvolte et l'humour décalé qui ont conquis les fans de L7 dès leur début. Allez, voilà donc L7 avec Burn Baby dans Kilomètre Zéro sur RLP. Bonne soirée.

La route dans Kilomètre Zéro sur RLP vient de se faire avec les Ramones et elle se poursuit avec les Bad Brains. Et si j'ai fait ce choix d'enchaîner ces deux formations, c'est simplement que le titre que tu viens d'écouter des Ramones s'intitule Bad Brain. Tu commences à comprendre ? Eh bien oui, le groupe originaire de Washington qui portait le nom de Mindpower et qui jouait principalement du jazz fusion avec des racines reggae et des croyances rastafariennes, eh bien décide en 1977, avec l'arrivée du punk dans les villes américaines, de changer de style et ils ont trouvé, en écoutant l'album Road to the Ruin des Ramones, le morceau Bad Brain. Ils l'ont écouté à fond, ont accéléré le nombre de tours par minute en sautant partout et ont donc décidé de s'appeler Bad Brains. À ces changements de nom et de style musical s'ajoutent des spectacles à forte intensité punk, ce qui leur valut d'être blacklistés de leur ville natale. Alors, les Bad Brains trouvent refuge à New York et où au CBGB. Eh bien oui, le même club où les Ramones s'étaient fait un nom 5 ans auparavant.

C'était Rammstein et Deutschland. Les kilomètres défilent et la fin du parcours est proche dans Kilomètre Zéro. Ton deux roues arrive bientôt à la fin de cette étape qui en connaîtra bien évidemment une autre pour continuer le voyage rock la semaine prochaine. Reste fidèle à Kilomètre Zéro, reste fidèle à Radio Libre en Périgord. C'est que le meilleur qui t'attend à chaque épisode. Allez, live to ride.

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